1887, un requiem intimiste, à rebours des œuvres spectaculaires de Berlioz en France ou Verdi en Italie. Le requiem de Maurice Duruflet est dans la lignée de celui de Forêt. Son atmosphère est sereine et consolatrice. L'œuvre s'inspire du chant grégorien et utilise le plein chant tout en intégrant une orchestration moderne. Duruflet a d'ailleurs réalisé trois versions de sa messe des morts. La première pour un grand orchestre, la troisième pour un orchestre plus réduit. Entre les deux, il donne une version où un orgue seul accompagne les voix. C'est cette version plus épurée que nous découvrirons dans un instant. 9 parties la composent. Rappelons en effet qu'une messe de requiem diffère des autres messes solennelles en insérant des parties spécifiques. Chez Duruflet, point de dies irae, mais des textes plus calmes et méditatifs comme le Pi Jesu, le Domine Jesu Christe et le Libera Me. Ce requiem, opus 9, est la composition la plus réputée de Maurice Duruflet. À l'origine commandée par le régime de Vichy en 1941, elle ne sera achevée qu'après la fin de la guerre en 1947. En voici donc la version pour chœur, soliste et orgue seul, par l'ensemble vocal Les Éléments de Joël Suhubiette.

Le Requiem, entendu à l'instant, première étape du cycle de Requiem de musiciens français que Voix Plurielle vous propose ce mois-ci, est l'œuvre majeure de Maurice Duruflé, organiste et compositeur né en 1902 et mort en 1986. Sa production est naturellement consacrée à son instrument de prédilection, l'orgue, mais aussi au piano, beaucoup moins à l'orchestre. Et si son Requiem éclipse le reste de sa musique sacrée, on lui doit une messe cum jubilo et quatre motets sur des thèmes grégoriens, parmi lesquels j'ai choisi de vous faire découvrir celui réservé aux voix de femmes, le Tota Pulchra Est, interprété ici par l'ensemble Aedes de Mathieu Romano.

0: Le Totapulcra Est referme le Voix plurielle de cette semaine consacré au Requiem de Maurice Duruflet, premier opus d'un cycle de 5 émissions dédiées aux messes des morts des compositeurs français du XVIIe au XXIe siècle. Semaine prochaine, c'est le tour du XVIIe siècle de Marc-Antoine Charpentier et l'une de ses messes pour les morts. Et ce cycle, Éternel Requiem, vous pourrez en retrouver les épisodes au fur et à mesure de leur diffusion sur la page Voix plurielle du site internet de votre radio. Sur cette même page, posez vos questions et donnez votre avis sur notre émission. Promis, je vous répondrai. À la semaine prochaine.
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2: Bernard Béranger, merci de nous retrouver pour un nouveau partage. Alors, je rappelle aux auditeurs que nous sommes dans le cadre d'une série de chroniques autour de l'écologie en rapport avec la Bible. On arrive à la conclusion de cette série, de cette mini-série d'ailleurs, Bernard.
3: Je finissais notre dernière rencontre en posant une question, savoir si on était encore sensible à ce qui se passe vraiment autour de nous, dans le règne animal. Est-ce qu'on est vraiment sensible à ce que représente la nature ? La beauté, la simplicité de la nature. Je vais vous faire une petite ode champêtre. Est-ce qu'on sait encore vibrer à des gestes qui sont des gestes ancestraux ? Cueillir le fruit d'un arbre que l'on a planté soi-même. Combien de nos auditeurs ont vécu cette expérience ? Confier à la terre une graine si fragile, si dérisoire, et la voir pousser et en manger le fruit. Se réchauffer au bois que l'on a coupé. Boire l'eau d'une source, c'est pas de la nostalgie, mais ce sont des gestes simples qui ont scandé la vie humaine pendant des millénaires. Mais ils sont devenus étrangers nous. On est devenu étranger à notre terre. On est devenu étranger à nos racines. Et par là même, à nous-mêmes. Et bien sûr, au plan de Dieu. Vous savez, c'est très intéressant, on a parcouru quelques textes de ce livre merveilleux. Lorsque le maître de l'univers a réfléchi pour savoir quel cadre de vie et quelle activité il pourrait bien donner à l'homme pour parfaire son bonheur, pour lui créer les plus grandes joies, les plus grandes satisfactions, la plus grande plénitude. Ce qui serait le plus stimulant pour son intellect, le plus passionnant, le plus épanouissant, eh bien, il ne l'a pas mis devant une console de jeux vidéo, ni devant une machine. Il ne l'a pas mis non plus devant Internet, ni devant la bourse. Mais il l'a mis dans un jardin pour qu'il le garde et qu'il le cultive. Ça, c'était le plan de Dieu pour le parfait bonheur de l'homme. Ça peut nous faire réfléchir, ça peut nous interpeller. Le Créateur ne sait-il pas ce qu'il faut pour sa créature ? Et vous voyez qu'il faudrait prendre du temps pour comprendre comment, par rapport à la civilisation que nous avons engendrée, comment on peut changer. Et qu'est-ce qu'il faut changer ? Changer dans son quotidien, changer dans son alimentation, pour être plus respectueux de la vie animale et des tortures et des souffrances que nous faisons subir aux animaux domestiqués qui sont totalement entre nos mains. Changer pour répartir plus justement les richesses entre le nord et le sud, les pays riches, les pays pauvres, mais même à l'intérieur de notre pays, entre les plus démunis. Et on se plaint toujours de ces prélèvements, de ce qu'est l'impôt, mais n'est-ce pas une forme de redistribution des richesses ? Au lieu de nous plaindre, comprenons ce que ça implique vraiment. Le signe d'une civilisation, n'est-ce pas la manière dont nous prenons soin des plus démunis et des plus défavorisés ? Changer pour s'ouvrir des horizons nouveaux, accessibles. Mais c'est vrai qu'une prise de conscience, ben c'est le premier pas. Et j'espère que ces quelques moments que nous avons partagés autour de ce livre ont pu aider nos auditeurs à s'interpeller, à réfléchir. Mon entreprise, elle s'appelle Country Life. Country Life, en anglais, ça veut dire la vie à la campagne. Et n'y a-t-il pas de plus bel endroit que de parler de la campagne quand on est en plein cœur d'une grande ville ? N'est-il pas aujourd'hui plus que nécessaire de se retourner, de se tourner vers la nature pour comprendre nos racines, d'où nous venons, et peut-être aussi comprendre les grands enjeux de notre civilisation.
2: Redécouvrir les règles de la nature qu'on a souvent perdu de vue.
3: On vit dans du béton, les arbres c'est de la décoration, c'est de l'ornement. Nous avons perdu beaucoup de nos liens. Et la question que l'on peut se poser, il y a une parabole qui est utilisée dans le Nouveau Testament, dans la Nouvelle Alliance. Il y a un paysan qui va semer son champ. Et puis, le soir, il y a quelqu'un qui vient, et dans ce champ magnifique, merveilleux, il va semer de la mauvaise herbe. Le lendemain, ou plus tard, à la moisson, on voit des choses, et on se dit, mais qui... Et c'est la question que je me suis posée quand j'étais jeune, et que je me pose encore aujourd'hui, tous les jours. Mais finalement, qui a pu engendrer de telles monstruosités quand on voit la civilisation dans laquelle on vit ? Se questionner et essayer de répondre à cette question est, je crois, extrêmement enrichissant. En tout cas... J'espère que dans ce chemin que nous avons fait ensemble, d'essayer de comprendre comment la Bible nous éclaire sur l'écologie aujourd'hui, nous avons bien compris que les plans de Dieu, les plans du Créateur pour ces créatures que nous sommes, étaient des plans de bonheur, d'épanouissement et de vie en harmonie les uns avec les autres, mais aussi avec la nature et la création qui nous entoure.
2: Bernard Béranger, merci. Donc, vous nous avez invité aujourd'hui à un retour aux sources et à redécouvrir notre environnement avec un nouveau regard. Au revoir.
3: Au revoir.
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Divertimento, un rendez-vous de 30 minutes pour vous permettre de savourer avec calme une sélection de courtes pièces instrumentales.

Au cours de cette programmation, vous avez rendez-vous avec trois compositeurs, Max Bruch, Béla Bartók, Erwin Schulhoff. La romance en fa majeur pour alto et orchestre, opus 85, datée de 1912, une pièce expressive et lyrique qui nous désigne Max Bruch comme souverain dans l'art de maîtriser ses émotions. Nous écoutons l'altiste Gérard Cossé, accompagné par l'orchestre de l'Opéra de Lyon que dirige Quint Nagano.

L'orchestre de l'Opéra de Lyon, dirigé par Quint Nagano, accompagnait l'altiste Gérard Cosset dans l'interprétation de la romance en fa majeur pour alto et orchestre, opus 85, de Max Bruch. Après avoir parcouru toutes les routes d'Europe centrale sur la trace des patrimoines

Les six danses roumaines de Béla Bartók étaient interprétées par la violoniste Isabelle Faust, accompagnée du pianiste Florent Boffard. Troisième volet de cette émission, avec une œuvre du Tchèque Ervin Shulov, le grand ballet du final, tiré d'une musique de scène composée en 1926 pour le bourgeois gentilhomme de Molière. Cette œuvre se compose de scènes de ballet, menuet et scènes de jazz. Le compositeur montre qu'il a le sens du jeu et de la plaisanterie musicale. C'est l'Ebony Band d'Amsterdam, dirigée par Werner Herbers, qui va nous interpréter ces 10 danses du grand ballet du final du Bourgeois Gentilhomme de Molière.

Nous écoutions le grand ballet du final, une musique de scène du Bourgeois Gentilhomme, composée par le Tchèque Erwin Schulhoff et interprétée ici même par l'Ebony Band d'Amsterdam que dirige Werner Herbers. Durant ces quelques instants, vous avez prêté une oreille attentive à des compositions de Max Bruch, Béla Bartók et Erwin Schulhoff. Divertimento, une sélection de courtes pièces instrumentales présentées et ordonnées par Philippe Dubié.

La musique de Mozart vient à vous, vient à nous. Et quelle œuvre ! C'est le concerto Köchel 467, le concerto numéro 21, l'Andante, une interprète de rêve, Alicia de la Rocha, au piano. Sir Colin Davis, dirigeant l'English Chamber Orchestra.

0: Nous avons eu le plaisir de vous faire entendre le concerto numéro 21, Köchel 467, en do majeur. C'était le second mouvement, Andante.
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0: Le pianiste Alain Planès, au bout de ses doigts de la délicatesse, dans cet adagio cantabile de la sonate numéro 59 en mi bémol majeur, de Joseph Haydn.

0: C'était la musique de Haydn, Adagio et Cantabile de la sonate en mi bémol majeur, numéro 59 avec Alain Planès.
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0: La magie de Claude Debussy dans ses écritures pour le piano. En effet, nous n'irons plus au bois, une chanson populaire, bien connue, enrobée des, si je peux dire, enrobée de la sonorité des harmonies de Claude Debussy. C'est dans son troisième mouvement des images inédites. Et le titre, quelques aspects de Nous n'irons plus au bois parce qu'il fait un temps épouvantable.

0: C'était Alain Planès au piano dans le troisième mouvement des images inédites. Quelques aspects de Nous n'irons plus au bois parce qu'il fait un temps épouvantable.
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2: Je vous propose maintenant une musique pour toutes les réconciliations de la Terre. Cet extrait du Requiem de Brahms avec Herbert von Karajan.

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2: Le hangar Zéro au Havre est né de l'envie de créer un espace ouvert, accessible et collectif, dédié aux rencontres, à la coopération, à la création et au soutien. Dans un contexte plus qu'incertain, cet objectif reste inchangé, faire vivre un lieu commun, ancré sur le territoire, attentif aux enjeux sociaux, culturels et écologiques, et ouvert à toutes et à tous. Notamment, tous les mardis, il y a une distribution AMAP de 18h à 19h, mais c'est sur inscription.

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Avec les virtuoses de Prague, nous rentrons dans le monde exceptionnel d'Anton Dvorak. La sérénade pour instruments à vent en ré mineur, opus 44, composée de 4 mouvements.

0: C'était la sérénade pour instruments à vent en ré mineur opus 44 d'Anton Dvorak.
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1: L'incontournable, l'inénarrable valse des fleurs de Tchaïkovski, mais dans une version un peu différente. Écoutez.

0: Ils sont au moins 20 flûtistes sur la scène pour interpréter cette valse des fleurs de Tchaïkovski. C'était l'ensemble de flûtes de Taipei.
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1: Dans notre redécouverte de la musique baroque, je vous invite à entendre la sonate numéro 9 en ré mineur, opus 1 de Handel. Vous allez découvrir un véritable chapelet de 8 petits mouvements qui vont du largo au presto en passant par le menuet. Cette œuvre est interprétée par Marion Verbruggen à la flûte, Tom Koopman et Jaap ter Linde

0: C'était la sonate numéro 9 en ré mineur, opus 1, de Friedrich Händel.
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0: Nous entendons un madrigal, pièce chorale à 6 voix, composée par Monteverdi, intitulée Cor mio mentre vi miro.

0: C'était la musique vocale de Monteverdi.
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0: Comme une fenêtre ouverte sur la mer, une porte vers l'infini, vous allez entendre une musique polyphonique très large, très pleine. Thomas Luis de Victoria, 1548-1611, Vadam et Circuibo. Je vous donne un extrait du texte, la traduction, extrait du Cantique des Cantiques. 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

0: C'était Vadam et Circuivo du compositeur Thomas Luis de Victoria par l'ensemble Stile Antico.
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0: Le compositeur Alexandre Scriabine s'est particulièrement intéressé à la musique pour le piano. Nous entendons ici deux pièces très courtes intitulées Préludes et Caresses dansées avec Jean-Pierre Armengaud.

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1: C'est pas faux. Parlons d'un retour à la foi avec le journaliste et écrivain Jean-Claude Guibaud.
2: Vous savez, il y a cette très belle expression, on ne chante jamais aussi bien que quand on est perché sur son arbre généalogique. Quand des chrétiens, enfin des chrétiens qui ont perdu la foi, vont voir le Dalai Lama pour lui dire « Nous voulons nous convertir au bouddhisme », il leur répond « Retournez vers votre foi d'origine, approfondissez-la » et il ajoute « C'est ainsi que vous vous rapprocherez de nous ». Je suis convaincu que c'est chacun d'entre nous, en essayant d'approfondir ce à quoi il croit, en essayant de mettre sa croyance, sa foi, ses convictions à l'épreuve de la raison critique, je crois que c'est comme ça qu'on peut se rapprocher de l'autre. Parce que c'est comme ça qu'on sera d'autant plus nous-mêmes et d'autant plus assurés et paisibles dans notre foi qu'on pourra s'ouvrir à l'autre.
1: C'est pas faux, vous a été proposé par parole.ch.
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3: Je vous invite à découvrir la musique du compositeur Antonio Soler, né en 1729, mort en 1783, dans ce mouvement de sonate en ré majeur, transcrit pour deux guitares.

0: la guitare, qui plus est deux guitares, ce fameux duo Presti-Lagoya, dans la musique d'Antonio Soler, sonate en ré majeur.
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0: Je vous propose d'écouter le chœur et l'orchestre du Mai musical de Florence sous la direction de Riccardo Muti avec Catherine Malfitano soprano dans un extrait du Stabat Mater de Gioachino Rossini.

0: C'était Inflammatus et Accensus, extrait du Stabat Mater de Gioachino Rossini.
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0: Nous retrouvons le violoncelle seul même, avec une suite en ré, non pas de Jean-Sébastien Bach, mais de Enrique Casals. Interprété par Luis Claret, nous entendrons un prélude, un scherzando, une élégie et un final, en hommage à Pablo Casals.

0: C'était la suite en ré pour violoncelle seule, composée en 1973 par le compositeur Henrik Casals et interprétée ici par Louis Claret.
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1: Ah, on les aime bien, ces deux-là. Un duo, les frères Volovitch, nous en avons déjà parlé, de la poésie, de la chanson française, de la guitare acoustique, de la contrebasse, de la chanson comme on aime. Mine de rien, c'est cet album dont nous allons parler aujourd'hui. Leur groupe, le duo, s'appelle Volo. 12 titres magnifiques, nous allons en découvrir quelques-uns.

Bonjour à tous, mine de rien, bien écoutez, les frères Volovitch ont déjà plus de 20 ans de carrière à leur actif depuis la sortie de leur premier album. C'était en 2005, les frères Volovitch se sont produits plusieurs fois à la Cigale, à Paris, au Trianon, Bataclan, l'Olympia, les Francofolies de La Rochelle bien sûr, et leurs tournées les ont emmenés partout en France, en Belgique, en Suisse et au Canada. Ils chantent en français, normal que ce soit, dans les pays francophones. Premier extrait de cet album.

Mine de rien, un volo peut compter sur un public fidèle dans lequel les enfants qui sont venus les voir avec leurs parents il y a 20 ans emmêlent les leurs aujourd'hui. Mine de rien, les deux frangins ont écrit plus de 100 chansons, dont certaines incontournables comme « T'es belle, c'est pas tout ça, tu connais, tabarnak, rire aux éclats, c'est toi, Joséphine ou encore Le Bonheur ». Certaines de ces chansons, vous avez eu le plaisir de les entendre au moins sur notre antenne.

0: Mine de rien, cet album que nous écoutons, que nous découvrons aujourd'hui, c'est leur 7e album studio. Il est réalisé, mixé par Alexis Campé. Et mine de rien, eh bien, c'est le titre de ce nouvel opus qui figure en plage 12 sur ce disque.
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0: frangin.
1: C'est un nouvel album très élégant, construit autour des guitares acoustiques des deux frangins sur lesquels Alexis Campé est venu ajouter des thèmes pour des claviers ou des pianos qui donnent à chaque titre une chaleur particulière, faisant ainsi la part belle à la douceur des voix et aux arpèges de guitares électriques réverbérées.

Après plus de 20 ans de complicité, donc, Fredo et Olivier Volovitch continuent de nous raconter des histoires et de se positionner, puisque, comme ils le chantent en chœur, mine de rien, on n'a pas disparu. Vous avez entendu tout à l'heure.

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1: Les frères Volovitch, nous avons déjà eu l'occasion de les voir au Havre, au Festival d'Avignon, bien entendu, puisque nous y allons tous les ans. Et pour mémoire, Frédéric Volovitch était également chanteur et guitariste au sein des Vrigels jusqu'à la dissolution du groupe en 2009. Et Olivier en était le régisseur. Et à la reformation des Vrigels en 2018, ni l'un ni l'autre ne sont repartis avec le groupe préférant continuer en duo.

Toujours accompagnés de leur guitare, les deux frères jouent avec le mélange des styles entre musique rythmée aux allures funky, balades minimalistes. Le groupe a su créer un univers clairement reconnaissable et leurs textes peignent souvent avec beaucoup de sensibilité les problématiques du monde moderne. C'est leur guerre, par exemple, c'est un des titres qu'ils ont choisi, ou des thématiques plus intimes comme Fiston. On y retrouve à la fois une grande simplicité et une grande sincérité dans leur proximité avec les auditeurs.

Une émission de Didier Blond, ce montage, réalisation, Gisèle Bihan, aujourd'hui, volo, mine de rien. Merci à Chloé Oweller pour la promo et qui nous a donné une bio vraiment complète. Merci pour votre fidélité à tous. Portez-vous bien. Au revoir.

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0: Tout de suite sur Albatros, c'est Paroles d'Assaut, animé par Gilles Mézas, suivi de la chronique Sentez-vous bien.
1: Qui se cache derrière cette date ?
2: Aujourd'hui, 21 juillet, Victor. Je ne pense pas qu'il soit très utile de préciser que Victor, c'est celui qui remporte la victoire. Et c'est justement le nom d'un personnage qui était un militaire. Nous sommes très longtemps en arrière, au IIIe siècle, nous sommes dans le sud de la France, dans la ville de Marseille. Victor est un officier romain, il est là en garnison à Marseille. Et sa célébrité, son art de tacticien fait de lui un militaire que l'empereur Maximien a choisi comme conseiller militaire. Mais il le laisse en garnison à Marseille parce qu'à cette époque-là, c'est un lieu stratégique très important pour l'Empire. Et Victor va là, à Marseille, devenir chrétien. Au départ, l'empereur ne s'en rend pas compte. Mais en discutant avec lui, en lui demandant des conseils sur telle ou telle stratégie à mettre en œuvre, il se rend compte qu'il ne pense plus tout à fait comme avant, qu'il a une autre vision de la vie, une autre conception des choses, et qu'il veut davantage de respect des personnes, qu'il veut moins de violence, qu'il veut un empereur qui soit plus juste. Et l'empereur le suspecte et finalement découvre qu'il est chrétien. Alors il est très fâché, il décide de le faire enfermer, mais avant de le faire enfermer, il décide de le faire traîner derrière un cheval attaché dans toutes les rues de Marseille pour montrer au peuple que c'est comme ça qu'on traite quelqu'un qu'on estime avoir été un traître. Et puis après ça, on l'enferme en prison. Et alors qu'il est en prison, Victor parle de sa foi, parce que sa foi est quelque chose d'important pour lui. Le Christ, son sauveur,

0: Sauveur, son Seigneur, est le maître de sa vie. Et il réussit à convertir trois des gardiens de la prison qui s'occupent de lui. Et là encore, quand l'empereur s'aperçoit que le supplice qu'il lui a fait subir, que cet emprisonnement ne le fait pas changer d'idée, mais au contraire fait de lui un prosélyte, quelqu'un qui partage sa foi, alors il décide de le faire tuer. Et le supplice va être affreux. On va d'abord assassiner et couper la tête aux trois gardiens qu'il a convertis. Lui, eh bien, on va le broyer sur une meule à grains. Et à l'emplacement où on a enterré les restes de ce Victor, on a construit en 415, donc au début du 5e siècle, un monastère qui a marqué l'histoire religieuse de la région de Marseille pendant tout le haut Moyen-Âge. Et donc, c'est l'un des endroits où l'on fête encore Saint-Victor. Demain, nous nous retrouverons avec un personnage biblique, Marie-Madeleine.
1: C'était une chronique de Bernard Sauvagnat.

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2: Parole d'assaut.
3: Une émission de Gisèle Billan
2: et Didier Blons.
3: Prise de son Jérôme Aubin.
2: Montage Sarah Rodriguez.
3: Aujourd'hui, nous recevons
2: le Hangar Zéro avec pour invité Sena Boulebec
3: et Audrey Vrac. Le saviez-vous ? En bref, le Hangar Zéro se veut laboratoire citoyen de la transition écologique, entre autres.
2: Il se construit collectivement par les futurs résidents, usagers du lieu et habitants de la ville conviés sans exclusion à la décision. Abordant l'écologie comme une problématique systémique globale, il s'envisage comme un écosystème local, interagissant activement avec son environnement physique, social et économique. Le Hangar Zéro est une SCI, Société Coopérative d'Intérêt Collectif, dont les orientations sont définies en Assemblée Générale et garanties au quotidien par un cercle de coopération et un cercle de gestion, tous constitués de sociétaires engagés. Ce sont les sociétaires qui imaginent et construisent ensemble le projet et vous pouvez en faire partie.
3: Une adresse peut-être ?
2: Le Hangar Zéro se situe 37 quai de la Saône au Havre.
3: Un numéro de téléphone qu'on va répéter pendant l'émission.
2: 02 32 92 68 51.
3: Ce projet citoyen a démarré comment ? Qui était à l'origine ? Des hommes, des femmes ?
4: Alors le zéro exclu, parce qu'on arrive sur le zéro exclu, en fait, c'est vraiment important. Alors c'est des hommes et des femmes, en fait, chez nous, et c'est pour ça que on a cette écriture inclusive qui n'est pas forcément évidente toujours à lire. Des hommes, des femmes, de tous les âges. On a autant des jeunes personnes que des personnes qui sont parfois à la retraite, et qui s'investissent au sein du lieu, que ce soit pour les activités liées à la partie nourrir, restaurer, bar, la partie construire, puisqu'il y a effectivement, c'est un lieu qui est complètement vivant, donc qui est encore en construction, et c'est un enjeu aujourd'hui encore pour le lieu que celui-ci soit peut-être pas finalisé, mais encore aboutisse dans son aménagement. On a la partie également jardin, petit jardin, mais avec énormément de choses qui sont faites. On a un club nature, on a toute une installation en fait qui est faite pour que le lieu puisse vivre aussi, enfin pour que le lieu serve aussi en extérieur quand notre belle météo normande nous le permet. Et j'ai oublié une thématique, qui est la thématique l'animation. Donc ça, c'est l'événementiel grand public et l'événementiel dédié aux entreprises. Et l'aquaponie, alors ça, c'est un locataire, effectivement, il y a, et ça, on peut l'associer.
5: Une dimension pédagogique assez importante avec l'aquaponie, donc Symbiose, qui est résidente du Hangar Zéro, et qui propose également du coup des visites pour apprendre ce qu'est l'aquaponie, l'hydroponie, enfin voilà, l'élevage de poissons, le système circulaire entre l'élevage du poisson jusqu'à nourrir les plantes avec l'eau, les déjections des poissons, enfin voilà. Il y a une grosse partie pédagogique aussi au niveau du rez-de-chaussée avec Symbiose.
3: Alors, je comprends comment ça peut fonctionner aujourd'hui. Ce qui m'interpelle, c'est comment ça a démarré. Parce qu'avoir des idées non exclusives, écolo, zéro carbone, nous sommes nombreux à le penser. Mais après, il faut agréger les bonnes volontés et partir de rien, de zéro carbone, et construire le projet, le faire vivre, et dans la durée également, faire ce qu'il est aujourd'hui.
4: Tout à fait. Et là, c'est vraiment parce que nous sommes une petite équipe, très petite équipe par rapport au lieu lui-même. Et donc, depuis le début, ce projet vit grâce et par les bénévoles, en fait. Hein, au-delà des salariés qui sont là, si on n'avait pas ces bénévoles au quotidien.
3: Combien de bénévoles ?
4: Alors, c'est un fluctuant, mais en moyenne, on peut compter 40-50 bénévoles, en fait, pas tous les jours, hein, bien sûr. Ça dépend des activités, puisqu'en fait, les activités se font au fil de la semaine. Par exemple, le mardi après-midi, il y a les activités jardin. Le jeudi, c'est les activités liées à la construction, à l'aménagement du lieu. Donc, on a les chantiers terres, notamment. Et donc, tout ça est parti au départ d'une volonté de citoyens, de citoyennes, qui étaient une vingtaine, trentaine dans le projet. Je dis à peu près parce que je me souviens de ces réunions au tout début où moi, j'étais pas, enfin, j'avais une autre posture dans le projet, mais où j'ai adhéré en tant que sociétaire également. Et donc, c'était vraiment une volonté citoyenne de vingtaine, trentaine de citoyens que de se dire, on va créer un lieu dédié à la transition écologique et sociale. Le mot social est vraiment important aussi. Il n'y a pas que cette volonté écologique. Aujourd'hui, on commence même à parler de basculement écologique et social. Et d'ailleurs, c'est dans ce cadre-là qu'a été organisé l'année dernière et se tient à nouveau cette année le Festival de la Bascule. On pourra peut-être en parler par ailleurs. Donc, il y a vraiment une volonté au départ et elle a été maintenue dans le temps parce qu'il y a ce système de coopération et d'amener en fait les citoyens à venir au fur et à mesure. Donc, il y a bien sûr des gens qui viennent, qui restent et d'autres qui viennent et qui repartent pour d'autres aventures, on va dire, découvrir d'autres aspects et qui reviennent parfois. En fait, c'est vraiment cette volonté-là. On a beaucoup de bénévoles aussi qui sont des très jeunes qui sont venus en stage au Hangar Zéro parce qu'on a cette volonté aussi de transmission en fait des compétences qui sont développées au sein du hangar à travers les différentes activités. Donc on a ces stagiaires qui viennent et qui viennent derrière en bénévolat, qui viennent derrière parfois même sur des postes en tant que tel, hein, ça a été le cas pour le bar ou même pour de l'animation. Donc voilà, c'est ce fil de maintien en fait du bénévolat est vraiment au cœur du projet et pas seulement pour enrichir le lieu, mais pour enrichir en fait le citoyen, la citoyenne de ce que crée le hangar au quotidien et de toute la vie que ça peut amener, pas seulement pour le quartier, mais aussi pour la ville et voire plus.
3: C'était Parole d'assaut, une émission de Gisèle Billan
2: et de Didier Blonx.
3: Prise de son, Jérôme Aubin.
2: Montage, Sarah Rodriguez.
3: Aujourd'hui, nous recevions le Hangar Zéro avec pour invité
2: Sénabou Lebec
3: et Audrey Vrac. Merci à vous deux.
4: Merci à vous.
5: Merci à vous.
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1: Sénabou Lebec, vous nous parlez souvent du hangar zéro qui se situe 37 quais de la Saône au Havre. Et tous les jeudis, qu'est-ce qu'il se passe? C'est ta gamme, il y a beaucoup de rendez-vous également le jeudi.
2: Alors tous les jeudis, on retrouve, c'est le chantier participatif enduiteur. Donc là, vous apprenez les techniques de fabrication d'enduiteur. Ça part de la base, de la paille, de la terre, jusqu'à son montage sur le mur. Et c'est tous les jeudis de 9h30 à 16h30 et c'est gratuit.
1: C'est comme on faisait avant sur les chaumières, on enduisait par-dessus.
2: Avec les mains, c'est ça, avec des sacs de café, exactement.
1: Et c'est un très bon isolant, j'ai cru comprendre.
2: Très très bon isolant, on a pu faire des tests en plus pour prouver que sur l'inflammation ou sur l'isolation, ça fonctionnait très bien et oui.
1: Et même thermique et également, mais on retrouve ça en Afrique et en Asie un peu partout.
2: Bien sûr.
1: Le Hangar Zéro, on rappelle, c'est 37 quais de la Saône au Havre. De toute façon, il y a un site internet où tout est expliqué. Il y a les rendez-vous sur toute l'année. Et on peut venir en plus toute la semaine. C'est ouvert...
2: Du lundi au samedi. Et donc du coup, du lundi au jeudi, c'est de 9h à 17h. Et du jeudi au samedi, ce sera de 9h à 1h30.
1: Oui, des fois, ça se termine tard au Hangar Zéro parce qu'il y a une bonne ambiance.
2: Exactement.

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1: Judas. Judas est un mot hébreu qui veut dire louange, et c'est un nom qui est bien connu puisqu'il est à l'origine, par exemple, du nom de la province de Judée, mais aussi du mot juif qui qualifie l'ensemble des descendants de ceux qui sont en principe de sa tribu originaire de cette région de Judée. Judas, en fait, était le quatrième fils du grand patriarche Jacob, celui qu'on a appelé aussi Israël. Rappelons-nous, il avait 12 fils de 4 femmes différentes, et Judas était le quatrième dans l'ordre des naissances. Judas a été connu pour quelques-unes de ses caractéristiques. D'abord, il a eu une vie assez mouvementée. Mais une vie avec un certain nombre d'éléments très positifs. Lorsque, dans les pérégrinations de la famille, leur sœur, Dina, a été violée par un voisin qui habitait dans la ville de Sichem, deux de ses frères ont voulu venger leur sœur et Judas, lui, a refusé de se mêler à cette violence. Et donc, il s'est fait remarquer déjà comme un personnage qui était plus sensible moralement, semble-t-il, que certains autres de ses frères. Ensuite, eh bien, Judas s'est marié, mais s'est marié avec une femme d'origine cananéenne. Et ça a assez déplu à la famille. Finalement, avec cette femme, il a eu 3 enfants. Et il y a eu une grosse mésaventure, puisque l'aîné de ses enfants avait épousé aussi une femme qui s'appelait Tamar. Et que cette femme aurait dû être donnée en mariage au troisième des fils, puisque les deux précédents étaient morts. Et la loi exigeait que la veuve d'un homme devait épouser son frère pour qu'elle suscite un descendant au défunt. Et cette règle-là n'a pas été respectée parce que Judas avait peur que son troisième fils meure comme les deux précédents. C'était un peu comme s'il disait Tamar, toi c'est la poisse, tu fais mourir mes fils, je ne vais pas te donner au troisième une fois que les deux premiers sont morts. Et cette femme, eh bien, elle s'est déguisée en prostituée et Judas a couché avec elle et d'elle sont nés 2 jumeaux qui ont été considérés bien sûr comme les enfants de Judas. Et il a reconnu là qu'il avait eu tort, qu'il n'aurait bien sûr pas dû rechercher contact avec une prostituée, mais aussi surtout qu'il n'aurait pas dû lui refuser ce que la loi exigeait. Et puis enfin, la chose la plus connue peut-être de l'histoire de Judas, c'est que quand Joseph est devenu le gouverneur de l'Égypte, donc le jeune frère, et qu'il a fait venir ses frères et qu'il a voulu garder Benjamin pour l'emprisonner, alors Judas a eu un discours extrêmement remarquable. Il a proposé que lui soit emprisonné à la place du petit frère Benjamin, parce qu'il était vraiment très sensible au chagrin de son père. D'ailleurs, Judas avait lui aussi plus ou moins protégé Joseph. Quand ses frères l'avaient jeté dans une fosse, il avait proposé qu'on le vende plutôt qu'on ne le mette à mort. Donc Judas est un personnage assez intéressant et qui a compris finalement vers la fin de sa vie que toute la louange que l'on doit à Dieu, c'est en fait de se donner, de s'offrir pour le bien des autres, comme il l'a fait pour son petit frère Benjamin. Alors, vous pouvez retrouver toute cette histoire de Judas dans la deuxième partie du livre de la Genèse, à partir surtout du chapitre 34, 38, et puis dans la suite du récit qui concerne Joseph, on le voit apparaître de temps en temps.
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0: Docteur Janciane Breuil, bienvenue au micro de Sentez-vous bien.
1: Bonjour.
0: Vous êtes médecin de prévention, vous avez été aussi médecin scolaire, donc vous aimez parler de prévention parce que vous pensez que c'est important dans notre vie de tous les jours. Aujourd'hui, nous allons aborder un cycle sur le sommeil. Alors, qu'est-ce qu'on peut dire du sommeil? Est-ce que le sommeil est indispensable pour notre santé?
1: Alors, on passe un tiers du temps de notre vie à dormir. Et c'est important de se dire que, de savoir que c'est pas un temps mort, un temps perdu, passif, hein. C'est indispensable à la vie. Il y a eu des recherches faites, des essais de privation de sommeil, un certain nombre d'heures, on peut devenir fou.
0: À ce point-là?
1: Ah oui. Maintenant, on est dans une société de rendement, de productivité. Il y a aussi la lumière électrique qui perturbe un petit peu la sensation de besoin de sommeil.
0: Oui.
1: Hein, je l'ai repéré, moi, une période où on a eu des grandes coupures d'électricité de plusieurs jours, où on était à la bougie. Ben, y a rien de tel pour avoir sommeil très tôt le soir. Très tôt. Alors qu'à la lumière électrique, le sommeil ne vient pas si tôt.
0: Donc, en quelque sorte, ça stimule...
1: Ça stimule la vigilance, la lumière, mais oui. Ça peut nuire. On peut risquer de manquer de sommeil par rapport à nos besoins.
0: Hein.
1: Ça gomme la sensation de sommeil. Et puis, comme je disais, société de rendement, de productivité, on a toujours l'impression de ne pas avoir assez fait et que c'est du temps perdu, donc on veut gagner sur le temps de sommeil pour faire et finir.
0: On travaille tard le soir.
1: Voilà. Alors, le temps de sommeil a énormément diminué depuis plusieurs générations. Il semble que depuis nos grands-parents, on dorme en moyenne 1h30 à 2h de moins par nuit par rapport à nos grands-parents.
0: Et alors, ce sont eux qui dormaient trop ou c'est nous qui ne dormons plus assez?
1: Il semble qu'on ne dort pas assez. Les études semblent révéler qu'un quart des adultes, à notre époque, manque de sommeil. Le besoin en moyenne, après ça dépend des personnes, hein, mais le besoin en moyenne pour les personnes adultes, c'est entre 7 et 8 heures par nuit. Voilà, alors bien sûr, après les besoins changent avec l'âge, hein, les enfants c'est beaucoup plus, ça on y reviendra. Mais en moyenne, 7 à 8 heures pour les adultes.

0: Alors, les conséquences d'un manque de sommeil. Ça montre à quel point le sommeil est important. Une baisse de vigilance, on l'a tous repéré ça, on a moins de réflexes, on risque des accidents au travail, en voiture, une baisse de vigilance. Au niveau des relations humaines, ça peut nuire aussi, hein, on est plus irritable, susceptible,
1: plus de patience,
0: fleur de peau, voilà. Après, la qualité du travail, on est moins concentré, on a moins de mémoire, la motivation au travail est moindre. Puis ça peut jouer sur l'humeur, on est plus facilement dépressif, un peu de déprime. Quand on manque de sommeil, ça favorise un petit peu la déprime. Et puis au niveau de la santé, physique aussi, diminution des défenses immunitaires quand on manque de sommeil, augmentation des risques d'hypertension et d'obésité. Ça a été retrouvé en lien avec le manque de sommeil.
1: D'accord.
0: Et puis, un petit lien avec la croissance des enfants. Il se trouve que l'hormone de croissance est surtout sécrétée pendant le sommeil.
1: D'accord.
0: Donc, on pourrait dire que ceux qui dorment plus vont grandir plus. Bon, il n'y a pas que ça qui joue, hein, mais bon, il ne se passe pas rien pendant le sommeil. Voilà.
1: Donc, ce n'est pas du temps perdu, c'est ce que vous voulez nous faire comprendre.
0: C'est pas du temps perdu. Et je vous propose la prochaine fois que nous parlions de comment fonctionne le sommeil, les cycles du sommeil. Voilà.
1: Très bien. Docteur Jean-Cyan Breuil, merci. À bientôt pour un nouveau rendez-vous. Au revoir.
0: Au revoir.
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3: Bonjour à tous, vous êtes en compagnie de Didier Blonce. Nous sommes le 21 juillet. Nous fêtons aujourd'hui les Victeurs. Le soleil se lève une minute plus tard à 6h12 et se couche deux minutes plus tôt à 21h41. Vous voyez, nous sommes précis. Ça s'est passé un jour. Ce 21 juillet 1831, le prince Léopold devient Léopold Ier, roi des Belges après la séparation de la Belgique et de la Hollande, ce qui apportera un certain nombre de conflits linguistiques notamment. 1899, c'est la naissance de l'écrivain Ernest Hemingway. En 1920, une autre naissance, celle du violoniste Isaac Stern, et puis une nouvelle naissance en 1929, ce 21 juillet, c'est celle de Francis Blanche, artiste français. Oui, il en a fait des choses. Il était comédien, il a fait de la radio, et découvreur de talents, compositeur, auteur surtout. Il a écrit notamment pour les frères Jacques et puis également pour Charles Trenet. C'est une chanson d'ailleurs de Charles Trenet que je vous propose d'entendre à présent. Débit de l'eau, débit de lait. Francis Blanche qui nous a quittés le 6 juillet 1974.

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Dans l'une on vend de l'eau, dans l'autre on vend du lait. 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Mais on maudit le lent débit, le lent débit des longs bidons du débido de Bobby. Aussi babé ses bidons vidés, elle les envoie sur le dos de Bobby. 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Le débido épouse le grand beau débit de lait. Ils ont repeint leur boutique en blanc. Et chacun dit en y allant: à qui les beaux le débit. Oh, quel palais le débit de l'eau. Débit de lait si beau, débit de l'eau, bah palais. S'il est un débit beau, c'est bien le beau débit de lait. Bobby a mis du lait dans son eau et la babée de l'eau dans son lait. Ils ont enfin compris que leurs débits unis font le plus grand, le plus joli des beaux débits. Et les badauds sont emballés par les bidons, les babés. Oui, mais Bobby garde pour lui les deux plus beaux bidons de lait de la babée jolie. Et maintenant, si vous y allez, vous entendrez le joyeux babil de deux beaux bébés blonds qui font tomber d'un bond

21 juillet 1946, les choses se passent très mal. Les combats font rage en Palestine entre juifs et arabes, mais le gouvernement britannique refuse de se laisser dicter une solution qui serait imposée par les armes. La Ligue arabe condamne l'immigration clandestine juive et demande au président Harry Truman ainsi qu'au gouvernement fédéral australien d'accueillir les réfugiés juifs compte tenu des capacités d'accueil des deux pays. Les organisations juives continuent cependant à faire entrer illégalement en Palestine les immigrants malgré tous les contrôles exercés par les autorités britanniques. Les armées secrètes juives essaient de chasser les troupes britanniques par tous les moyens. Le mouvement clandestin Irgun vient de détruire par un attentat à l'explosif une aile entière de l'hôtel Roi David à Jérusalem où se trouvait le haut quartier général des troupes britanniques de Palestine. 76 personnes ont été tuées. Le chef de l'organisation juive, Menahem Begin, a déclaré « La force de l'explosion a dépassé toutes nos espérances ». La Haganah, l'armée secrète juive, et David Ben-Gourion ont pris leur distance par rapport à ces actions extrémistes. En 1946, cette même année, Yvette Giraud chantait « La danseuse écrée ». Merci.

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Le 21 juillet 1969, l'astronaute américain Neil Armstrong est le premier homme à marcher sur la Lune. On ne pouvait pas manquer cela devant 600 millions de téléspectateurs. Un petit historique, c'est le 16 juillet à 14h32, heure française, que la capsule spatiale Apollo 11 est partie de Cap Kennedy au sommet d'une fusée Saturne V de 111 mètres de hauteur, pesant 3100 tonnes et d'une puissance de 155 millions de chevaux. Apollo 11 doit, pour la première fois dans l'histoire de l'humanité, amener des hommes sur la Lune. Le 19 juillet, Apollo 11 s'est satellisé avec son équipage composé de Neil Armstrong, Edwin Aldrin et Michael Collins autour de la Lune. Après une vérification approfondie de toutes les installations techniques, la séparation du module d'exploration lunaire, autrement appelé LEM, Eagle de son nom, s'effectue le 20 juillet en portant Armstrong et Aldrin vers leur objectif. Collins restant seul aux commandes de Apollo 11 en orbite autour de la Lune. Après une manœuvre parfaite, le LEM touche la surface lunaire à 21h17. Après un séjour de quelques heures dans le LEM, la sortie se prépare. Le premier homme à poser le pied sur la Lune, Neil Armstrong, accomplit le geste historique le 21 juillet à 3h56. Edwin Aldrin le suit quelques minutes plus tard. Les deux astronautes resteront en tout 22 heures sur la Lune, dont environ 2 à l'extérieur du LEM. Des images des opérations sont transmises en direct de la Lune à la Terre. On estime que 500 millions de téléspectateurs, 600 millions selon d'autres sources, assistent de par le monde aux retransmissions comme lors de l'envol de Apollo 11. Le programme de travail des astronautes sur le sol lunaire comprend la mise en place de certains dispositifs scientifiques, par exemple pour la mesure du vent solaire, ainsi qu'une série d'exercices de mouvement sur un sol où la gravité ne représente que 20% de celle qui règne sur Terre. La première conversation téléphonique entre la Lune et la Terre a lieu entre les astronautes et le président Richard Nixon. Le départ de la Lune a lieu le soir, le 21 juillet à 18h54 précise, avec l'allumage de la fusée de l'étage du LEM servant au retour. Cette année 1969, il y a un disque un peu spécial, un album spécial avec les plus grands succès déjà du jeune Danovan, dont est extrait cette chanson « There is a Mountain ».

0: Et bien voilà, notre émission se termine, un quart d'heure est vite passé, mais rassurez-vous, on se retrouve bientôt autour de nouvelles anecdotes pour une émission, un nouveau rendez-vous de Ça s'est passé un jour. Tous vos commentaires sur www.croquenotes.com. Portez-vous bien, à bientôt, au revoir.
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2: Bonjour à tous et bienvenue dans la revue Santé, l'émission qui décrypte l'actualité médicale. Et nous sommes pour cela en compagnie du docteur Jean Lindsay. Bonjour.
3: Bonjour Oscar.
2: Aujourd'hui, trois sujets qui soulèvent questions et préoccupations. Tout d'abord, le lien entre la consommation d'alcool et le cancer du pancréas. Ensuite, vous nous proposerez une analyse du cas islandais, souvent cité en exemple en matière de santé publique. Et enfin, un point sur le vapotage. Quelles sont les réelles conséquences pour la santé? Alors, docteur Jean Lindsay, eh bien, c'est parti tout de suite avec ce premier sujet. Alcool et cancer du pancréas, qu'en est-il?
3: C'est une étude qui nous vient du Centre international de recherche sur le cancer, qui est publiée dans PLOS Médecine du 20 mai 2025 et qui nous apprend que le risque de cancer du pancréas est augmenté de 3% dès un verre d'alcool par jour. Et après, ça augmente. Augmenter de 36% le risque de cancer du pancréas à partir de 60 grammes d'alcool par jour. L'auteur principal, c'est Sabine Naudin. C'est publié dans PLOS Médecine. L'alcool est cancérigène, on le sait, mais comme tout de suite on a une augmentation du cancer du pancréas, ce qui est préoccupante, il fait aussi le cancer du pancréas. Voilà.
2: Voilà, une information supplémentaire.
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2: Docteur Jean Lindsay, maintenant nous continuons dans notre revue Santé et vous souhaitez nous parler, nous donner quelques informations concernant le vapotage.
3: C'est le Comité national contre le tabagisme, le CNCT, qui attire l'attention du public sur le fait qu'il y a des systèmes de vapotage qui disent qu'ils ne contiennent pas de nicotine. Effectivement, ils ne contiennent pas de nicotine, mais ils contiennent de la 6-méthylnicotine, ou métatine. Et il s'avère que cette métatine est 3 fois plus addictive que la nicotine et endommagerait davantage les cellules pulmonaires. Donc c'est un problème de santé publique nouveau qui apparaît. En fait, on transforme les humains en cobayes puisqu'il n'y a pas eu d'études. Et là, on fait une étude sauvage sur la population en introduisant cette nouvelle molécule. Donc là, le CNCT demande au pouvoir public de prendre des mesures pour prévenir les gens. L'Organisation mondiale de la santé avait déjà averti en 2023 que les réglementations axées uniquement sur la nicotine étaient contournables. C'est-à-dire que vous pouvez dire qu'il n'y a pas de nicotine, mais en fait, il y a autre chose, quoi, qui est un cousin. Pour le professeur Martinet, président du CNCT, il faudrait tout bonnement interdire toute substance exerçant un effet pharmacologique sur les récepteurs nicotiniques, qu'elles contiennent ou non de la nicotine.
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2: Donc voilà pour le vapotage. Et puis, puisque nous avons parlé d'alcool et de vapotage qui s'associe à la consommation de tabac ou choses comme ça. Vous souhaitez aussi nous parler justement du cas islandais qui est un peu un exemple en matière de santé publique.
3: Ah oui, c'est un post d'un auteur qui s'appelle Gilles Toussaint qui rappelle, on en avait déjà parlé, mais là le post est bien synthétique. Dans les années 90, les adolescents islandais comptaient parmi les plus gros buveurs d'Europe. Et aujourd'hui, ils sont en tête du continent, au contraire, en matière de vie saine. Qu'est-ce qui a changé? C'est le gouvernement. Il a interdit la publicité pour l'alcool et les cigarettes. Il a offert à chaque adolescent un accès gratuit au sport, à la musique, à l'art et à la danse. Il a financé des programmes 3 fois par semaine pendant des mois. Et les adolescents ont continué pendant des années. Résultat, consommation d'alcool, on est passé de 48% à 5%. Tabagisme, de 23% à 3%. Pourquoi? Parce que l'addiction, c'est un monolien. Quand vous êtes addict, vous n'avez de rapport qu'avec une chose. Pour s'en sortir, il faut multiplier les liens et donc créer les conditions de l'adaptabilité qui nourrit le désir de créer des liens et de conserver la multiplicité des liens. En particulier, apprendre à avoir des liens avec d'autres humains. Quand vous êtes enfermé avec une substance, vous n'échangez pas beaucoup avec les autres humains. Et à l'image de la performance, qui canalise sur une seule chose, si nous déjouions notre addiction à la performance, en déraillant de l'injection à la spécialisation, la performance c'est la spécialisation, et en s'ouvrant au monde et à son caractère pluriel, on aurait des bénéfices sociaux énormes. Donc, au lieu de prendre des substances, des béquilles chimiques, entretenez des relations amicales. Et bien sûr, ayez de l'activité physique. La meilleure étant le fait d'assurer ses déplacements avec son corps, marcher, marche, vélo. Et n'oubliez pas, si vous avez accès à un peu d'espace vert, de faire du potager et du fruitier.
2: Voilà, donc merci docteur Jean Lincey, c'est la fin de cette émission, la revue santé. Merci aussi pour ces analyses sur les risques liés à l'alcool, les leçons à tirer de l'expérience islandaise dont vous venez de nous parler. Et puis vous nous avez parlé aussi des effets du vapotage. On se retrouve très bientôt pour une nouvelle édition de la revue santé. En attendant, informez-vous, discutez-en avec les gens qui vous entourent. Et comme toujours, prenez bien soin de votre santé. À très bientôt.
3: S'informer, c'est déjà se soigner.
2: Voilà, merci beaucoup, à très bientôt. Au revoir, docteur Jean Lincey.
3: Au revoir, Oscar.
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5: Bonjour à tous, aujourd'hui nous allons parler d'un oiseau. On va rester dans le thème de la mer puisqu'on va parler du fou de Bassan. Il porte bien son nom et je vais vous expliquer pourquoi. De son petit nom latin, Morus Bassanus. Voilà, là on comprend le Bassan Bassanus, mais de fou à Morus, on se demande un petit peu d'où ça sort. C'est un oiseau incroyable, avec un bec très long. On dirait qu'il est maquillé, d'ailleurs. Je vous invite à aller voir une photo sur Internet ou dans une encyclopédie, en fonction de ce que vous avez chez vous. Mais n'hésitez pas à aller voir la photo de cet animal qui est... On a l'impression qu'il nous sourit. Il a des yeux bleus, d'un bleu clair, incroyable, vraiment magnifique. Par contre, attention, c'est un oiseau qui peut être très dangereux. La puissance de son bec peut vraiment faire mal. Donc ne vous approchez jamais d'un fou de Bassan. Et s'il est en danger, n'hésitez pas à vous rapprocher d'une structure professionnelle, notamment l'association Chêne à Allouville-Bellefosse. Mais revenons au fou de Bassan. Donc le fou de Bassan, il peut aller jusqu'à 100 km/h. Ça peut paraître pas très très important par rapport au martinet qui lui aussi allait à ce niveau-là. Mais le fou de Bassan, c'est pas simplement en vol qu'il va à 100 km/h. C'est lorsqu'il fait des piquets, puisqu'il va être jusqu'à 40 mètres de hauteur. De tout là-haut, il va regarder dans la mer et il va y voir des bancs de poissons. Alors déjà ça, faut le faire. Tout simplement parce qu'entre les vagues et le fait que le ciel se reflète sur l'eau, réussir à voir des poissons là-dessous en étant aussi haut, c'est déjà assez impressionnant. Une fois qu'il a vu ces poissons, il va plonger en piqué et là, il va se transformer en fusée. Arrivé proche de l'eau, son corps va s'allonger, ses ailes vont se coller et il va entrer dans l'eau en ne remuant que quelques petites gouttes. La dernière fois que personnellement j'ai tenté de faire ça, j'ai quasiment failli vider l'eau de la piscine. Donc clairement, c'est compliqué lorsqu'on est humain, on ne sait pas du tout faire la même chose. Lorsqu'il fait ses piquets, il peut aller attraper un poisson jusqu'à 7 mètres de profondeur. Ça c'est pareil, je vous laisse tenter votre plongeon l'été prochain, voir si vous êtes capable de faire la même chose. Ce qui est intéressant avec cet oiseau, c'est que lorsqu'il va attraper le poisson à l'intérieur de l'eau, il va remonter en donnant des coups de palme. Donc vraiment un nageur olympique, là il n'y a pas de problème. Une fois arrivé au-dessus de l'eau, il va simplement se mettre à naviguer tranquillement et il va tranquillement manger son poisson. Ce qui est intéressant aussi chez le fou de Bassan, c'est qu'il est connu pour être fidèle. Il fait une parade pour que la belle lui ouvre son cœur, mais surtout, il va lui rester fidèle et ils vont être en colonies qui peuvent être jusqu'à des centaines d'individus. Je vous remercie de m'avoir écouté, je vous dis à bientôt.
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3: Bonjour à tous. Ce conseil, vous l'avez entendu mille fois lorsque vous étiez enfant. Et peut-être même le répétez-vous à vos propres enfants. Alors, faut-il vraiment attendre 3 heures pour aller à l'eau après avoir mangé? On fait le point. Disons-le tout de suite, même si vous avez été maintes fois répété, ce conseil ne repose sur aucun fondement scientifique, mais sur plusieurs craintes infondées, celles de l'hydrocution et des crampes. En effet, on a longtemps pensé que le processus de digestion, qui peut durer 3 heures ou plus selon les repas, qui fait augmenter la température du corps, majorait le risque d'hydrocution lorsque l'on pénètre dans l'eau. Il a aussi longtemps été admis que parce que la digestion provoque un afflux de sang oxygéné dans l'abdomen, ce sang n'était plus disponible pour irriguer les muscles des bras et des jambes. Cela provoquerait des crampes et augmenterait le risque de noyade. Depuis, ces présupposés ont été battus en brèche par diverses études. Celles-ci ont montré que si la température corporelle augmente bien pendant la digestion, cette hausse minime est insuffisante pour provoquer à elle seule une hydrocution. Par ailleurs, même pendant la digestion, l'afflux sanguin reste suffisant pour les muscles des bras et des jambes. Cependant, quelques précautions sont à prendre si l'on veut éviter le choc thermique. En réalité, c'est l'exposition au soleil en début d'après-midi, moment le plus chaud de la journée, qui est dangereuse. En effet, se plonger soudainement dans l'eau froide alors qu'on s'est exposé à la chaleur intense peut provoquer un malaise. De la même manière, si produire un effort intense juste après un gros repas ne vous exposera pas aux crampes, il pourra en revanche provoquer des troubles digestifs. Pour éviter ces désagréments, apprenez à vos enfants à entrer tranquillement dans l'eau, à se mouiller la nuque, le front et le ventre, avant de s'immerger complètement, et surtout, restez proche d'eux et surveillez-les à tout moment.
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4: Quand il pleut à la Saint-Victor, la récolte n'est pas d'or. Bonjour à tous, nous sommes le 21 juillet, journée mondiale de la malbouffe. Sous son nom français, elle ne s'est pas encore fait une vraie place dans le calendrier des journées mondiales. Il faut dire qu'elle nous arrive en ligne droite des États-Unis d'Amérique. En fait, on s'en serait douté. Junk Food World Day, c'est son véritable nom outre-Atlantique. On désigne par ces termes toutes les nourritures trop grasses, trop sucrées, trop riches qui font le quotidien de l'Américain moyen. Lui consacrer une journée mondiale, c'est peut-être enfin se rendre compte de ce que ce type d'alimentation peut avoir de néfaste pour la santé. Mais de là à changer les mauvaises habitudes, je dis mauvaises habitudes, c'est presque un pléonasme. Naissance d'Alexandre le Grand, le 21 juillet 356 avant Jésus-Christ. Ouh là là, c'est pas de la dernière averse. À Pella, en Macédoine. Il est décédé à 33 ans, le 13 juin 323, toujours qui s'en serait douté, avant Jésus-Christ, à Babylone. Le 21 juillet 1861, c'est le début de la guerre de sécession. Pour la première fois de leur histoire, les Américains s'affrontent sur un champ de bataille à Bull Run. La guerre de sécession, plus communément appelée en Amérique du Nord Civil War, guerre civile, elle a déchiré les États-Unis pendant 4 ans et en faisant 620 000 morts parmi les combattants, soit davantage qu'aucune autre des guerres qui ont impliqué ce pays. Naissance en 1928 de Max Pinchard, mon prof de musique au lycée, compositeur français, chef d'orchestre, excellent pianiste. Il est décédé le 12 décembre 2009. De naissance, le même jour, le 21 juillet, la même année, en 1948, Cat Stevens, chanteur britannique, et Hubert Félix Stephen, chanteur français. Naissance en 1971 de Charlotte Gainsbourg, actrice et chanteuse française. J'ai évoqué nos amis américains à travers cette journée internationale de la malbouffe et de la guerre de sécession qui a cessé, ça c'est sûr, pour faire plaisir à Gisèle. Je vous propose donc Amazing Grace, tirée d'une compilation gospel, sauf que les producteurs ont oublié de noter le nom de la chanteuse ou du groupe sur la pochette. Ayant peur de dire une sottise, je garde ma petite idée pour moi et je vous laisse avoir la vôtre. Désolé, le son est légèrement saturé. Si nous fêtons aujourd'hui les victeurs, n'en oubliez pas non plus les Daniels.

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2: Bienvenue à l'écoute de Sentez-vous bien. Nous sommes aujourd'hui en compagnie du docteur Jean Lincey. Bonjour.
3: Bonjour Oscar.
2: Alors aujourd'hui, vous venez à ce micro pour nous parler de santé et plus particulièrement de la santé de notre cerveau avec un titre qui pourrait être Notre cerveau nous trompe, docteur Jean Lincey.
3: Oui, tout le temps.
2: Tout le temps.
3: Oui, absolument.
2: Donc vous vous appuyez sur deux ouvrages qui sont parus. L'un s'intitule Le bug humain de Sébastien Boller et le second Quand le cerveau devient masculin, celui-ci de Jacques Balthazar.
3: Le bug humain, c'est dont le sous-titre est Pourquoi notre cerveau nous pousse à détruire la planète et comment l'en empêcher, est un ouvrage qui montre comment notre cerveau est adapté à une vie de chasseur-cueilleur et a du mal à s'adapter aux civilisations que paradoxalement notre cerveau nous fait construire.
2: Qu'est-ce que c'est une vie de chasseur-cueilleur ?
3: Une vie de chasseur-cueilleur, c'est très simple. Il est régi par l'alimentation maximale. Hein, quand vous êtes dans la nature, avoir assez à manger, c'est difficile. Hein. Le sexe à gogo, parce qu'il faut se reproduire très vite, hein, sinon le groupe s'éteint. Et la domination. Il faut quand même un chef qui domine tout ça. C'est la lutte pour la domination du groupe et les femelles en sous-produits. Et puis, la loi du moindre effort. Parce qu'il faut, quand on est chasseur-cueilleur, comme la nourriture est rare, il ne faut pas se dépenser inutilement, si vous voulez. Et donc, avoir des neurones de la paresse dans le cerveau, ça aide à survivre.
2: Donc là, on n'est pas loin du fonctionnement animal, quand même.
3: Oui, sauf que nous avons également un cortex préfrontal, nous avons une zone frontopolaire, nous avons une capacité à faire de l'abstraction, et ce sont ces territoires que les neurosciences sont en train de nous faire découvrir. L'homme aurait fait, on pense, quelque chose comme 10 000 sociétés. Certaines sont devenues éminentes, beaucoup ont disparu, alors qu'elles étaient à peine esquissées, hein. Et toutes, jusqu'à maintenant, sont allées à l'échec. Alors là, tout de suite, comme vous le savez, il s'agit de trouver la porte de sortie pour garantir la pérennité de l'espèce humaine eu égard aux contraintes physiques, co-chimiques que nous affrontons.
2: Alors donc, ça c'est l'ouvrage Le bug humain.
3: Oui, de Sébastien Boller, oui. Qui est docteur en neurosciences et il est rédacteur en chef du magazine Cerveau et Psycho.
2: Donc notre cerveau est fait pour être chasseur-cueilleur.
3: Oui, donc aller au moindre effort, parce que c'est une question de survie, il est paresseux. Donc c'est pour, alors nous, avec la technique et la science, on a fabriqué des moteurs, on en met partout. Et c'est ça qui nous rend malades, puisque la première cause de maladie actuellement, c'est la sédentarité et l'absence d'activité physique. Avec comme sous-produit, comme on met des moteurs partout, c'est de la pollution partout.
2: Et c'est en cela qu'on se tromperait, docteur Jean Lincey ?
3: Ben oui, puisque notre cerveau, lui, il croit ce qu'il sent. Il sent bien qu'être paresseux, c'est bon. Mmh. Et il croit qu'être paresseux, c'est bon. Alors, si vous apprenez pas, dès le plus jeune âge, que l'effort peut donner des satisfactions, ben c'est très difficile à combattre. Sauf qu'on a accès à la raison. C'est ce que nous faisons tout de suite. C'est-à-dire qu'en expliquant à nos auditeurs que l'activité physique est bonne, ça arrive dans le cortex, dans la raison, et la raison peut reprendre la main sur le cerveau instinctif, le cerveau illusionniste, qui croit ce qu'il sent. Le cerveau croit ce qu'il sent. On appelait l'alcool, il n'y a pas longtemps, ça s'appelait l'eau de vie. On croyait que c'était... Parce que quand on boit de l'alcool, on a une sensation agréable, une impression de force et de puissance physique qui est complètement fausse. Quand on fait des tests, quand on boit de l'alcool, on a de moins bonnes performances physiques. Or, pendant des siècles, jusqu'à il y a très peu de temps, on était persuadé que boire de l'alcool était bon pour l'activité physique. Le cerveau nous trompait à ce niveau-là. C'est un bon exemple qui permet de comprendre à quel point le cerveau peut nous tromper. Et ça nous amène au deuxième livre.
2: Oui, de Jacques Balthazar.
3: Jacques Balthazar est neuro-endocrinologue, chercheur au groupe de recherche de neuro-endocrinologie du comportement à l'Université de Liège. Il est un des grands neuroscientifiques contemporains. Son ouvrage qui s'appelle « Quand le cerveau devient masculin », qui explique bien les différences entre cerveau masculin, cerveau féminin. Il n'y a plus de débat. Le cerveau des hommes et le cerveau des femmes ne sont pas identiques. C'est relativement compliqué, mais maintenant, on peut comprendre. En lisant ce livre, il n'y a pas de difficulté particulière. Il y a simplement à accepter de lire de façon à la suite les éléments factuels. On peut, avec en étant un peu concentré, avec un crayon, comprendre ce qui est expliqué. Il n'y a pas de difficulté. Quelqu'un, un enfant de sixième, comprendrait facilement, même peut-être de primaire, comprendrait cela. Simplement, il faut se poser et pas se laisser distraire en permanence par les distracteurs technologiques qui font que les contemporains ont des capacités attentionnelles érodées. Un exemple que donne Balthazar est amusant, c'est que les femmes disent moins bien dormir que les hommes, mais quand on mesure objectivement les phases de sommeil, quand on regarde à l'électroencéphalogramme ce qui se passe, ben en fait, c'est le contraire. Vous voyez, c'est un autre exemple de ce que notre cerveau est capable de nous tromper. Vous voyez. Il n'y a que la raison, la science, la technique, la mesure quantitative des choses qui nous permet de nous soustraire aux illusions subjectives que nous envoie notre corps et notre cerveau.
2: Merci beaucoup, docteur Jean Lincet. Au revoir.
3: Au revoir, Oscar.

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2: Parole d'assaut.
3: Une émission de Gisèle Billan
2: et Didier Blonce.
3: Prise de son, Jérôme Aubin.
2: Montage, Sarah Rodriguez.
3: Aujourd'hui, nous recevons
2: Le Hangar Zéro avec pour invité Sena Boulebec
3: et Audrey Vrac. Le saviez-vous, en bref, le Hangar Zéro se veut laboratoire citoyen de la transition écologique, entre autres.
2: Il se construit collectivement par les futurs résidents, usagers du lieu et habitants de la ville conviés sans exclusion à la décision. Abordant l'écologie comme une problématique systémique globale, il s'envisage comme un écosystème local, interagissant activement avec son environnement physique, social et économique. Le Hangar Zéro est une SCI, Société Coopérative d'Intérêt Collectif, dont les orientations sont définies en Assemblée Générale et garanties au quotidien par un cercle de coopération et un cercle de gestion, tous constitués de sociétaires engagés. Ce sont les sociétaires qui imaginent et construisent ensemble le projet et vous pouvez en faire partie.
3: Une adresse peut-être ?
2: Le Hangar Zéro se situe 37 quai de la Saône au Havre.
3: Un numéro de téléphone qu'on va répéter pendant l'émission.
2: 02 32 92 68 51.
3: Ce projet citoyen a démarré comment qui était à l'origine, des hommes, des femmes?
4: Alors le zéro exclu, puisqu'on arrive sur le zéro exclu, en fait, c'est vraiment important. Alors c'est des hommes et des femmes, en fait, chez nous, et c'est pour ça que on a cette écriture inclusive qui est pas forcément évidente toujours à lire. Des hommes, des femmes, de tous les âges. On a autant des jeunes personnes que des personnes qui sont parfois à la retraite et qui s'investissent au sein du lieu, que ce soit pour les activités liées à la partie nourrir, restaurer, bar, la partie construire, puisqu'il y a effectivement, c'est un lieu qui est complètement vivant, donc qui est encore en construction, et c'est un enjeu aujourd'hui encore pour le lieu que celui-ci soit peut-être pas finalisé, mais encore aboutisse dans son aménagement. On a la partie également jardin, petit jardin, mais avec énormément de choses qui sont faites. On a un club nature, on a toute une installation en fait qui est faite pour que le lieu puisse vivre aussi, enfin pour que le lieu serve aussi en extérieur quand notre belle météo normande nous le permet. Et j'ai oublié une thématique, qui est la thématique l'animation. Donc ça, c'est l'événementiel grand public et l'événementiel dédié aux entreprises. Et l'aquaponie, alors ça, c'est un locataire, effectivement, il y a, et ça, on peut l'associer.
5: Une dimension pédagogique assez importante avec l'aquaponie, donc Symbiose, qui est résidente du Hangar Zéro, et qui propose également, du coup, des visites pour apprendre ce qu'est l'aquaponie, l'hydroponie, enfin voilà, l'élevage de poissons, le système circulaire entre l'élevage du poisson jusqu'à nourrir les plantes avec l'eau, les déjections des poissons, enfin voilà. Il y a une grosse partie pédagogique aussi au niveau du rez-de-chaussée avec Symbiose.
3: Alors, je comprends comment ça peut fonctionner aujourd'hui. Ce qui m'interpelle, c'est comment ça a démarré. Parce qu'avoir des idées non exclusives, écolo, zéro carbone, nous sommes nombreux à le penser. Mais après, il faut agréger les bonnes volontés et partir de rien, de zéro carbone, et construire le projet, le faire vivre, et dans la durée également, faire ce qu'il est aujourd'hui.
4: Tout à fait. Et là, c'est vraiment parce que nous sommes une petite équipe, très petite équipe par rapport au lieu lui-même. Et donc, depuis le début, ce projet vit grâce et par les bénévoles, en fait. Hein, au-delà des salariés qui sont là, si on n'avait pas ces bénévoles au quotidien.
3: Combien de bénévoles ?
4: Alors, c'est très fluctuant, mais en moyenne, on peut compter 40-50 bénévoles, en fait, pas tous les jours, hein, bien sûr. Ça dépend des activités, puisqu'en fait, les activités se font au fil de la semaine. Par exemple, le mardi après-midi, il y a les activités jardin. Le jeudi, c'est les activités liées à la construction, à l'aménagement du lieu, donc on a les chantiers terre notamment. Et donc tout ça est parti au départ d'une volonté de citoyens, de citoyennes, qui étaient une vingtaine, trentaine dans le projet, je dis à peu près, parce que je me souviens de ces réunions au tout début où moi j'étais pas, enfin j'avais une autre posture dans le projet, mais où j'ai adhéré en tant que sociétaire également. Et donc c'était vraiment une volonté citoyenne de vingtaine, trentaine de citoyens, que de se dire on va créer un lieu dédié à la transition écologique et sociale. Le mot social est vraiment important aussi. Il n'y a pas que cette volonté écologique. Aujourd'hui, on commence même à parler de basculement écologique et social. Et d'ailleurs, c'est dans ce cadre-là qu'a été organisé l'année dernière et se tient à nouveau cette année le Festival de la Bascule. On pourra peut-être en parler par ailleurs. Donc, il y a vraiment une volonté au départ et elle a été maintenue dans le temps parce qu'il y a ce système de coopération et d'amener en fait les citoyens à venir au fur et à mesure. Donc, il y a bien sûr des gens qui viennent, qui restent et d'autres qui viennent et qui repartent pour d'autres aventures, on va dire, découvrir d'autres aspects et qui reviennent parfois. En fait, c'est vraiment cette volonté-là. On a beaucoup de bénévoles aussi qui sont des très jeunes qui sont venus en stage au Hangar Zéro parce qu'on a cette volonté aussi de transmission. En fait, des compétences qui sont développées au sein du hangar à travers les différentes activités. Donc, on a ces stagiaires qui viennent et qui viennent derrière en bénévolat, qui viennent derrière parfois même sur des postes en tant que tels. Hein. Ça a été le cas pour le bar ou même pour de l'animation. Donc voilà, c'est ce fil de maintien en fait du bénévolat est vraiment au cœur du projet et pas seulement pour enrichir le lieu, mais pour enrichir en fait le citoyen, la citoyenne de ce que crée le hangar au quotidien et de toute la vie que ça peut amener, pas seulement pour le quartier, mais aussi pour la ville et voire plus.
3: C'était Paroles d'Assaut, une émission de Gisèle Billan
2: et de Didier Blonks.
3: Prise de son, Jérôme Aubin.
2: Montage, Sarah Rodriguez.
3: Aujourd'hui, nous recevions le Hangar Zéro avec pour invité
2: Sénabou Lebec
3: et Audrey Vrac. Merci à vous deux.
4: Merci à vous.
5: Merci à vous.
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3: L'établissement français du sang EFS Hauts-de-France Normandie lance cette année la Ligue du Plasma. C'est un challenge destiné à encourager le don de plasma et renforcer durablement la régularité et l'engagement des donneurs. Le plasma est indispensable à la fabrication de médicaments essentiels, notamment pour le traitement de patients atteints de maladies chroniques, immunitaires ou hémorragiques. Face à des besoins en constante augmentation, la capacité à compter sur des donneurs réguliers est aujourd'hui un enjeu majeur pour garantir l'autonomie nationale et la continuité des soins. Comment donner son plasma ? Eh bien, les conditions d'éligibilité et prise de rendez-vous, vous pouvez les prendre sur dondesang.efs.sante.fr. Je répète, dondesang.efs.sante.fr. D'avance, merci pour tous.

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0: Philippe Aurouze, bonjour.
1: Bonjour.
0: Bienvenue ici, vous êtes pasteur et depuis quelque temps vous nous invitez à nous arrêter sur un récit que l'on trouve dans la Bible, c'est celui du prophète Jonas. Alors évidemment, presque tout le monde connaît cette histoire, au moins parce que Jonas va séjourner dans le ventre d'un grand poisson. Et c'est d'ailleurs un peu de cela dont il va s'agir aujourd'hui, Philippe Aurouze. Avant que Jonas soit dans le ventre de ce grand poisson, on est en pleine tempête et il se trouve réveillé parce qu'il dormait, ce brave Jonas.
1: Tout à fait. Ce Jonas, dans le navire, est au fond de cale, s'est couché et s'est endormi profondément, alors que les marins font tout pour sauver le navire et sauver leur propre existence. Et c'est là le chef d'équipage, le capitaine de ce navire, ce bateau, qui va descendre et quelque part secoue Jonas en lui disant promptement « lève-toi ». Là encore, ça fait écho un peu au « lève-toi » de Dieu au début du récit. Lorsque Jonas est interpellé par Dieu pour la mission que celui-ci l'invite à avoir à Ninive. Mais là, nous sommes sur la mer, dans une situation périlleuse, et Jonas est réveillé de manière brutale. Et ce capitaine l'invite à invoquer Dieu, à prier Dieu. Quelque part, on ne sait plus quoi faire, prions. Alors, les marins avaient déjà prié, préalablement, chacun son Dieu, mais Jonas ne l'avait pas fait, donc le capitaine l'invite à le vivre maintenant. Voilà, la prière, si elle est d'une quelconque efficacité, fais-la.
0: Et alors, quelle va être la réponse de Jonas à cette invitation à prier son Dieu ?
1: Eh bien, paradoxalement, on ne sait pas. On ne sait pas si Jonas a prié comme les marins. Tout ce qu'on sait, c'est que l'équipage, ne voyant pas la situation s'améliorer, donc on peut supposer que Jonas n'a pas prié à ce moment-là, va tirer au sort pour savoir qui est le coupable.
0: Alors, c'est une réponse quand même assez particulière, ça. Hein ?
1: Oui, parce que le sort désigne Jonas.
0: Ça tombe justement sur lui.
1: Pas de bol pour lui, mais en tout cas, le sort s'acharne. Lui qui voulait fuir loin de la face de l'Éternel, lui qui voulait être relativement tranquille, se trouve réveillé par le capitaine, se trouve malmené un peu par l'équipage, se trouve en pleine tempête, et en plus, le sort le désigne comme étant le responsable de la situation dans laquelle tout le monde se trouve.
0: Et alors, qu'est-ce qu'il fait à ce moment-là ? Il essaie de fuir encore une fois, ou bien il prend ses responsabilités ?
1: C'est une situation paradoxale, puisque Jonas présente qui il est, reconnaît Dieu comme le Dieu de créateur, et en même temps il reconnaît qu'il fuit loin de lui. Et au lieu de reprendre pied, de se mettre peut-être à prier, de reprendre une bonne relation avec Dieu, il vit un fonctionnement un peu sacrificiel. Il propose aux marins de le jeter par-dessus bord.
0: Carrément.
1: Carrément. Voilà, tuez-moi et la tempête s'apaisera. Autrement dit, on rentre un peu dans du paganisme. Il faut qu'il y ait une victime et comme ça, la colère de Dieu ça s'arrêtera. Je suis la victime. Sacrifiez-moi et vous verrez que tout s'arrangera.
0: Donc finalement, c'est encore une sorte de fuite devant Dieu.
1: Alors plus qu'une fuite, c'est presque un suicide. Mmh. Mais on est dans la même dynamique. Jonas va aller loin de Dieu. Et au lieu de se raccrocher à Dieu, il va encore plus loin en rentrant dans les eaux de la mer.
0: Et alors donc, finalement, c'est ce que font ces marins, ils le jettent par-dessus bord.
1: Oui, en demandant quand même à Dieu de ne pas leur tenir rigueur de leurs gestes. Hein. Mmh. Mais en tout cas, la tempête s'apaise.
0: Une fois qu'il est par-dessus bord, tout revient à la normale.
1: Tout revient à la normale, alors peut-être que c'était quand même à cause de lui. Non, je n'irai pas jusque-là. Néanmoins, pour les marins, la situation retrouve une forme de calme. Mmh. En revanche, pour Jonas...
0: Qu'est-ce qui se passe pour lui ?
1: Il se trouve au fond de la mer.
0: Et on arrive dans notre fameux récit de Jonas dans le ventre du grand poisson.
1: Alors voilà, le grand poisson, la Bible ne nous dit pas de quelle espèce il s'agit. Elle nous dit juste qu'il s'agit d'un gros poisson. Alors je ne rentrerai pas dans les détails. En revanche... Une chose est sûre, c'est que Dieu va sauver Jonas. Dieu aime Jonas comme il aimait les marins. Il sauve la vie des marins. Dieu sauve la vie de Jonas et lui permet quelque part de rentrer en lui-même. Et Jonas se rend compte qu'il ne périt pas. Il va prier cette fois-ci. Alors il ne l'a pas prié sur le bateau, mais il prie là dans le ventre du poisson. Il s'adresse à Dieu et confesse, entre guillemets, sa faute. Il reconnaît quelque part la situation dans laquelle il s'est mise. Et il fait presque un marchandage avec Dieu. C'est le dernier verset de sa prière. Je t'offrirai des sacrifices comme un cri de reconnaissance. J'accomplirai les vœux que j'ai faits parce que le salut appartient à l'Éternel. En fait, si tu me sauves, je ferai ce que tu m'as dit de faire. Vous savez, ce deal, quand on est dans une situation dramatique, quand on est proche de la mort, nous sommes prêts à dire à Dieu, bah, écoute, je te donne tout, je te consacre ma vie, mais il faut que je m'en sorte.
0: Et donc, il va s'en sortir ?
1: Et là encore, Dieu fait grâce, il s'en sort. Le poisson rejette Jonas vivant sur la terre ferme, et nous voici comme au début du récit, avec un Jonas sur la plage, après avoir fait un tour de bateau, un tour de poisson, une bonne sieste dans un bateau, en décalage avec la société, et en même temps une belle réflexion sur lui-même, en lui-même, et un retour dans cette relation à Dieu, hein, une relation avec son Dieu, et en même temps, pas encore une relation pleinement avec le Dieu qui sauve, qui fait grâce et qui manifeste sa bonté.
0: Philippe Aurous, je vous invite à revenir sur ce récit assez incroyable du prophète Jonas. Et pour cela, on se donne rendez-vous dans une prochaine chronique. Merci beaucoup, à bientôt, au revoir.
1: À bientôt.

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1: Chers amis, bonjour. De nouveau donc cette émission Mi bémol qui, contrairement à la semaine dernière qui a été animée avec plusieurs disques de différents labels, aujourd'hui ce sera un seul album. Une émission Mi bémol consacrée aujourd'hui à un enregistrement DK, publié donc sorti le 28 octobre dernier, très exactement. Il s'agit d'un album de la jeune violoniste Janine Jansen, très prometteuse, qui a déjà enregistré bien des enregistrements fabuleux et qui donne beaucoup de concerts bien sûr. En ce moment, Janine Jansen, une Hollandaise qui sort donc là des concertos pour violon de Jean-Sébastien Bach et puis des sonates pour clavecin et violon. Alors pour ce nouvel album, eh bien cette violoniste revient à l'un de ses compositeurs préférés, fétiche Jean-Sébastien Bach, avec ses concertos pour violon et ses deux sonates pour clavecin et violon. Elle s'est entourée d'un ensemble, il n'y a pas vraiment un orchestre particulier, c'est écrit sur la pochette qu'il s'agit d'amis, Janine Jansen and Friends, parmi lesquels il y a aussi d'ailleurs de la famille. On retrouve par exemple, je vois le nom Martin Jansen. Alors, il n'y a pas d'ensemble particulier, un orchestre avec un chef. C'est donc elle qui anime cet orchestre, qui est intitulé, je le lis sur la pochette, Janine Jansen and Friends. Janine Jansen, la violoniste de cet enregistrement des cas, et puis des amis parmi lesquels il y a au clavecin Jan Jansen, et puis il y a aussi, je vois, Martin Jansen au violoncelle. Voilà, on est donc entre amis, mais aussi en famille. Je vous propose d'illustrer plusieurs enregistrements, pas tous de ce merveilleux album, mais je voudrais vous commencer par vous faire écouter l'intégrale du concerto en mi majeur BW 1042 sous les doigts de Janine Jansen. Il est composé de trois mouvements, Allegro, Adagio, Allegro Assai. Et je vous le répète, donc il s'agit d'un enregistrement DK de Janine Jansen and Friends.

Janine Jensen et ses amis, Janine Jensen and Friends, et aussi de sa famille, puisqu'il y a deux instrumentistes de sa famille qui portent le même nom qu'elle, famille hollandaise, au clavecin et au violoncelle. Nous venons d'entendre le concerto en mi majeur BWV 1042 de Jean-Sébastien Bach. Et nous allons poursuivre avec celui en la mineur. Alors nous, quand on entend de la musique comme cela, on a l'impression que Jean-Sébastien Bach, toute sa vie, a fréquenté cette forme, le concerto, qu'il doit à l'Italie. Il va connaître la musique italienne assez tardivement, si on peut dire, à la cour de Weimar. Il découvre la musique instrumentale des grands maîtres italiens. Et c'est vrai que le concerto n'était pas aussi connu qu'il l'est aujourd'hui, sous ce titre-là, sa forme. Premier à avoir utilisé ce terme concerto, c'est un certain Lodovico Grossi da Vienna, c'est en 1602, qui écrit une série de motets pour voix et orgue qu'il intitule des concerti ecclesiastici, des concerts spirituels, on va dire, ecclésiastiques, ça n'est peut-être pas une traduction heureuse littéralement. Plusieurs compositeurs italiens vont adopter par la suite cette idée à des fins seulement instrumentales, pas seulement comme cela religieuses, comme ce compositeur Grossi. Jusqu'à ce que ce compositeur très très connu, Torelli, compositeur de violon, publie un concerto qui est une nouveauté à l'époque pour deux violons et basse figurée. En utilisant donc cette innovation de Torelli comme un modèle musical, eh bien, un autre compositeur italien, Tommaso Albinoni, et puis ensuite Vivaldi, vont hisser le concerto à un niveau de développement vraiment extraordinaire, remarquable, et vont bénéficier du soutien vraiment enthousiaste de beaucoup de gens de la noblesse, des sponsors, des mécènes, dont d'ailleurs l'employeur de Jean-Sébastien Bach, le duc de Saxe-Weimar. Et c'est comme cela que Jean-Sébastien Bach va découvrir la forme du concerto, qui jusque-là était quand même passé relativement inaperçu aux yeux des compositeurs allemands, même les grands compositeurs allemands de l'époque, y compris Jean-Sébastien Bach. Je vous le disais, nous allons poursuivre l'enregistrement, l'écoute de cet enregistrement avec cette fois le concerto en la mineur, BWV 1041, trois mouvements, Allegro moderato, Andante, Allegro assai, avec lequel nous retrouvons, pour notre plus grand plaisir, Janine Jensen and Friends. Et on peut ajouter, and family.

Janine Jensen and Friends and Family, puisqu'il y a deux personnes de sa famille, au violoncelle et au clavecin, étaient les interprètes de ce concerto BWV 1041 de Jean-Sébastien Bach en la mineur. Nous allons écouter un extrait du concerto pour violon et hautbois en do mineur, en ut mineur, BWV 1060, qui est une reconstitution. Je vous propose simplement d'écouter le mouvement lent Adagio pour conclure cette émission mi bémol.

Cette émission mi bémol s'achève. Nous venons d'entendre un extrait d'un concerto pour violon et hautbois en ut mineur BW 1060 de Jean-Sébastien Bach, une reconstitution de Janine Jensen and Friends et aussi de sa famille, puisque nous avons eu la joie d'entendre au clavecin Jan Jensen et puis aussi au violoncelle Martin Jensen, un très beau disque d'Eka dans lequel on peut aussi écouter une sonate pour clavecin et violon, la troisième en mi majeur, BW 1016, et puis aussi la suivante, la numéro 4 en ut mineur, BW 1017, toujours pour clavecin et violon, avec les mêmes interprètes, avec bien sûr au violon Janine Jensen. Merci d'avoir été fidèlement à l'écoute de cette émission, concentrée largement, exclusivement même, sur l'œuvre de Jean-Sébastien Bach. Au revoir et à très très très bientôt, chers amis.

Amis de la radio, bonjour. Note de femme présente aujourd'hui une dernière émission consacrée à Clara Schumann. La pièce qui vient d'en fournir l'ouverture est la dernière composition connue de Clara Schumann que l'on considère au XIXe siècle comme seule capable de rivaliser de virtuosité avec Franz Liszt. C'est un Lied, composé sur un poème de Goethe, Das Veilchen en français, La Violette. Le soprano Dorothea Craxton en assurait l'interprétation, accompagné du pianiste Edayette Diedikar. Mozart avait déjà mis ce poème en musique quelques 70 ans plus tôt. Il semble que Clara Schumann l'ait ignoré. Mais qu'importe, nul ne détectera de plagiat ici. Et puis, on se souvient qu'en 1831, Clara a donné à Weimar un récital fameux devant Goethe, entre autres auditeurs de marque. La première émission a mentionné l'enthousiasme du public devant l'interprétation de la musique de Beethoven proposée par cette fillette de 12 ans, alors nommée Clara Wieck, tout particulièrement celle de la sonate numéro 23 en fa mineur, opus 57, plus souvent dénommée Appassionata. Par la suite, Clara aura joué plusieurs fois pour Goethe en octobre 1832, peu de temps avant sa mort. En retour, le vieux poète l'a gratifié de son portrait inséré dans un médaillon. La composition du Lied Das Veilchen, 22 ans plus tard, peut fort bien se comprendre comme un hommage au grand homme, jadis bienveillant à son égard, et non comme un vain défi lancé à Mozart par-delà sa mort. Clara Schumann a 35 ans lorsqu'elle signe cette composition qui sera la dernière. Nous sommes en 1854. C'est l'année où l'on interne son mari, Robert Schumann, dans un hôpital psychiatrique près de Bonn. Clara abandonne alors la composition. De 1856, année de la mort de Schumann, à 1896, quand elle meurt à son tour, 40 ans plus tard, elle se sera presque entièrement occupée à diffuser et jouer la musique de son mari, dont elle savait restituer fidèlement toute la finesse et les nuances.

aus alten Märchen, dans les contes anciens. Le lied numéro 15 du célèbre opus 48 de Robert Schumann, Dichterliebe en français, Les amours du poète, un cycle de 16 lieder, tous sur des poèmes de Heinrich Heine. Le pianiste Jan Schulz accompagnait ici le ténor Werner Gura dans cette composition de 1840, l'année du mariage du couple Clara et Robert. L'émission précédente a exposé les difficultés qu'il leur a fallu surmonter en raison de l'obstination du père de Clara à refuser de marier sa fille à un homme dont il jugeait les qualités et les talents indignes d'elle. Chacun se rappellera que seul un procès aura pu détruire l'obstacle que constituait l'entêtement du père. C'est précisément en cette année de 1840 que nous retrouvons Clara Schumann, née Clara Wieck. Une fois mariée, les Schumann choisissent de rester à Leipzig, au moins un temps, en dépit d'une atmosphère empoisonnée par la brouille avec Friedrich Wieck, le père de Clara, établi dans cette ville depuis son mariage en 1816, 24 ans auparavant, comme vendeur de piano et professeur de musique. Il apparaît immédiatement au couple Schumann que, de toute évidence, le mari et l'épouse poursuivent des buts difficilement conciliables. Clara, âgée de 21 ans, se trouve pour sa part à l'orée d'une splendide carrière de concertiste. Armée d'un solide bon sens et d'une volonté sans faille, elle se trouve tout à fait capable de ne compter que sur elle-même pour la mener à bien. Robert, de son côté, n'aurait pas demandé mieux que de s'attacher Clara à son foyer pour faciliter sa vie de compositeur. Clara réduira certes ses activités de compositrice et de concertiste, mais n'y renoncera pas. Elle effectue toujours quelques tournées, d'abord accompagnée de Robert en Allemagne du Nord, puis seule à partir de 1842 au Danemark et en Bohême, entre autres lieux. Il faut ici remarquer que, même si les revenus de Robert Schumann commencent à augmenter grâce à son enseignement au conservatoire de Leipzig, puis de sa nouvelle position de chef d'orchestre, et enfin de sa notoriété grandissante de compositeur, ce sont les tournées de Clara qui assurent aux Schumann une certaine aisance et leur permet de faire salon à Leipzig. Ainsi, chez les Schumann, on organise des concerts, des soirées littéraires aussi. Clara, toujours munie de son sens pratique, profite du temps gagné par la réduction du nombre de ses apparitions scéniques pour étendre sa connaissance de la littérature. Elle fréquente alors volontiers les œuvres de Shakespeare et de Goethe. Elle étudie également d'un peu plus près qu'avant son mariage les partitions de Bach, Beethoven, Chopin, auxquelles elle ajoute celles de son mari. Pour Robert, elle réalise d'ailleurs des réductions pour piano de ses œuvres orchestrales. Pour lui aussi, elle compose des lieders qu'elle aime à lui offrir, par exemple à l'occasion de ses anniversaires. Elle en compose également pour son propre plaisir, ainsi que quelques pièces pour piano seul, et parfois en association avec le violon, comme cette romance de l'opus 22 que nous allons écouter à l'instant. C'est la première d'un recueil de trois. On entendra dans cette interprétation le violon de Fabio Biondi, qui s'investit plutôt d'ordinaire dans les œuvres baroques italiennes. Luigi Di Ilio l'accompagne ici au piano.

la santé de Robert. Il sombre en effet régulièrement dans des dépressions à chaque fois plus graves. À chacun des voyages qu'il entreprend pour accompagner Clara dans ses tournées, ses phobies, ses crises d'angoisse, ses vertiges s'accentuent. Il vient en outre de vivre une déception professionnelle. On lui refuse en effet définitivement la succession de Félix Mendelssohn Bartholdy à la direction de l'orchestre du Gewandhaus de Leipzig. C'est que Schumann manque singulièrement d'autorité. Les musiciens tendent alors à se comporter comme ils l'entendent, et même se disputent. Livia Frege, soprano, écrit ainsi à Clara Schumann, je lis, « Si seulement votre mari pouvait se décider à quereller un peu, à réclamer une plus grande attention, cela irait certainement plus facilement. » La période d'installation à Dresde s'étend sur 5 années. Pour Clara, c'est la pleine époque des maternités. À Leipzig, 2 filles étaient nées, Marie et Élise. À Dresde, 4 enfants naîtront, dont Émile, qui ne vivra que quelques mois. Il va de soi que Clara n'apparaîtra pas souvent sur scène durant ces années-là. C'est pourtant en 1846, l'année de la naissance d'Émile, qu'elle compose son trio en sol mineur pour piano, violon et violoncelle, ce qui donne l'idée à Robert d'en composer un aussi. Ce sera son opus 63. Voici le 2e mouvement du trio en sol mineur, opus 17 de Clara Schumann. C'est un scherzo, joué sur un tempo de menuet. Les interprètes sont ici Francesco Nicolosi pour la partition de piano, Rodolfo Bonucci pour celle du violon et Andrea Noferini pour celle du violoncelle.

C'est la ville de Düsseldorf qui accueille les Schumann en 1850. Ferdinand Hiller, compositeur et chef d'orchestre, en part pour Cologne et a proposé Robert Schumann pour lui succéder à la direction de l'orchestre de Düsseldorf, muni d'un chœur de surcroît. Schumann devient dès lors le General Music Director, auquel on alloue un revenu annuel confortable. Après des débuts brillants, Robert Schumann ne tarde toutefois pas à susciter les mêmes critiques qu'à Leipzig à propos de son manque d'autorité. Sa santé de nouveau chancelante le contraint de plus à interrompre fréquemment les répétitions. Les critiques enflent, évidemment. L'été 1852, ses angoisses et hallucinations auditives le reprennent. Schumann devient incapable de diriger un orchestre le temps d'un festival sans partager sa baguette avec deux autres chefs, dont Hiller, son prédécesseur à Düsseldorf. L'été suivant, la pathologie psychique se double de douleurs rhumatismales, de lombalgies et de troubles de la parole. C'est au cours de cette période difficile pour les Schumann qu'un jeune pianiste et compositeur âgé de 20 ans fait leur connaissance et se lie d'amitié avec eux. C'est Johannes Brahms, qui, en dépit de sa jeunesse, s'est déjà acquis une réputation en Europe. Schumann s'efforcera d'étendre encore la notoriété de Brahms en publiant des articles sur ses œuvres dans son ancienne revue Neue Zeitschrift für Musik, en français, la Nouvelle Gazette Musicale. Il demande aussi aux prestigieux éditeurs de musique Breitkopf und Hertel de publier quelques œuvres de Brahms. Brahms est fasciné par Clara Schumann, son aînée de 14 ans, alors mère de 6 enfants. Une relation passionnelle se met en place et prend force peu à peu. Puis arrive le moment fatal où il faut interner Robert Schumann. Que faire d'autre après ce jour de février 1854 où il sort de chez lui en pantoufles et se jette dans le Rhin après avoir traversé Düsseldorf sous la pluie? Des bateliers le tirent hors de l'eau, mais sa raison est altérée. Clara se réfugie chez une amie avec ses 6 enfants. Robert meurt 2 ans plus tard, père de 4 filles et de 3 fils, le dernier, Félix, étant né au début de son internement. En 1856, Clara Schumann est donc veuve. Elle a 37 ans. Elle a rendu une dernière visite à son mari 6 jours avant son décès. Elle écrit: il me sourit et d'un grand effort m'enserra dans ses bras. Et je ne donnerai pas cette étreinte pour tous les trésors du monde. »

0: Sie liebten sich beide, en français, ils s'aimaient tous deux, sur un poème de Heinrich Heine. C'est l'un des six leaders de l'opus 13 de Clara Schumann, interprété ici encore par Dorothea Craxton, qu'accompagne Hedayet Dietikar. En 1856, 40 années s'ouvrent devant Clara Schumann, la concertiste prodige, que son père, le professeur Wick, cherchait à maintenir à son rang coûte que coûte. Elle le retrouvera jusqu'au bout, en 1891, date de son dernier concert, à l'âge de 72 ans. Dès la mort de Schumann, elle a en revanche définitivement abandonné la composition, on l'a dit. Elle a préféré travailler, avec l'aide de Brahms, à la diffusion des œuvres de son défunt mari. C'est bien dans leur action conjointe qu'il faut rapporter un engouement pour la musique de Schumann à une époque où les œuvres du maître de Zwickau rebutaient les mélomanes. Des mauvaises langues ne se sont pas privées d'insinuer une relation amoureuse avec Johannes Brahms, consommé du vivant même de Schumann, de surcroît, durant les deux années de son internement à Endenich. En réalité, s'il a bien existé une passion grandissante, la correspondance entre Brahms et Clara Schumann apprend au lecteur que l'image de Robert Schumann a toujours empêché la traduction de cette passion en acte. À la mort de son mari, Clara s'éloigne peu à peu de Brahms. De son côté, le compositeur apprend à convertir la passion amoureuse en amitié. Tous deux endosseront jusqu'au bout le rôle de soutien et de guide l'un pour l'autre. En 1896, peu avant la mort de Clara Schumann, Brahms lui écrit « Si vous croyez devoir attendre le pire, accordez-moi quelques mots, que je puisse venir voir s'ouvrir encore les beaux yeux avec lesquels beaucoup se refermera pour moi. » De sa naissance en 1819 à sa mort en 1896, la vie de Clara Schumann contient tous les ingrédients d'un roman ou d'un film, ce que d'aucuns n'ont pas hésité à faire, on s'en doute. Ce qui nous reste toutefois, au-delà du romanesque et même au-delà de l'analyse musicale, c'est cet ineffable dans lequel Clara et Robert se sont inextricablement enlacés au moyen de combinaisons de sons qu'on est tenté de dénommer comme des couleurs, les couleurs de l'intime. Les trois émissions ont requis les enregistrements sur compact disque disponibles sous les labels suivants. Naxos, pour tous les leaders de Clara Schumann diffusés, le scherzo de son trio pour piano et cordes, opus 17, et le premier mouvement de son concerto pour piano, opus 7. Saphir Productions, pour les romances pour piano de Clara Schumann, ainsi que l'aria de la grande sonnette opus 11 de Robert Schumann. Harmonia Mundi, pour l'intermezzo du concerto pour piano opus 54 de Robert Schumann, son lead numéro 15 opus 48, ainsi que pour la romance numéro 1 opus 22 pour violon et piano de Clara Schumann. Allegro, pour le deuxième mouvement de la sonate Appassionata opus 57 de Beethoven. Amis de la radio, au revoir.
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1: Judas. Judas est un mot hébreu qui veut dire louange, et c'est un nom qui est bien connu puisqu'il est à l'origine, par exemple, du nom de la province de Judée, mais aussi du mot juif qui qualifie l'ensemble des descendants de ceux qui sont en principe de sa tribu originaire de cette région de Judée. Judas, en fait, était le quatrième fils du grand patriarche Jacob, celui qu'on a appelé aussi Israël. Rappelons-nous, il avait 12 fils de 4 femmes différentes, et Judas était le quatrième dans l'ordre des naissances. Judas a été connu pour quelques-unes de ses caractéristiques. D'abord, il a eu une vie assez mouvementée. Mais une vie avec un certain nombre d'éléments très positifs. Lorsque, dans les pérégrinations de la famille, leur sœur, Dina, a été violée par un voisin qui habitait dans la ville de Sichem, deux de ses frères ont voulu venger leur sœur et Judas, lui, a refusé de se mêler à cette violence. Et donc, il s'est fait remarquer déjà comme un personnage qui était plus sensible moralement, semble-t-il, que certains autres de ses frères. Ensuite, eh bien, Judas s'est marié, mais s'est marié avec une femme d'origine cananéenne. Et ça a assez déplu à la famille. Finalement, avec cette femme, il a eu 3 enfants. Et il y a eu une grosse mésaventure, puisque l'aîné de ses enfants avait épousé aussi une femme qui s'appelait Tamar. Et que cette femme aurait dû être donnée en mariage au troisième des fils, puisque les deux précédents étaient morts. Et la loi exigeait que la veuve d'un homme devait épouser son frère pour qu'elle suscite un descendant au défunt. Et cette règle-là n'a pas été respectée parce que Judas avait peur que son troisième fils meure comme les deux précédents. C'était un peu comme s'il disait Tamar, toi c'est la poisse, tu fais mourir mes fils, je ne vais pas te donner au troisième une fois que les deux premiers sont morts. Et cette femme, eh bien, elle s'est déguisée en prostituée et Judas a couché avec elle et d'elle sont nés 2 jumeaux qui ont été considérés bien sûr comme les enfants de Judas. Et il a reconnu là qu'il avait eu tort, qu'il n'aurait bien sûr pas dû rechercher contact avec une prostituée, mais aussi surtout qu'il n'aurait pas dû lui refuser ce que la loi exigeait. Et puis enfin, la chose la plus connue peut-être de l'histoire de Judas, c'est que quand Joseph est devenu le gouverneur de l'Égypte, donc le jeune frère, et qu'il a fait venir ses frères et qu'il a voulu garder Benjamin pour l'emprisonner, alors Judas a eu un discours extrêmement remarquable. Il a proposé que lui soit emprisonné à la place du petit frère Benjamin, parce qu'il était vraiment très sensible au chagrin de son père. D'ailleurs, Judas avait lui aussi plus ou moins protégé Joseph. Quand ses frères l'avaient jeté dans une fosse, il avait proposé qu'on le vende plutôt qu'on ne le mette à mort. Donc Judas est un personnage assez intéressant et qui a compris finalement vers la fin de sa vie que toute la louange que l'on doit à Dieu, c'est en fait de se donner, de s'offrir pour le bien des autres, comme il l'a fait pour son petit frère Benjamin. Alors, vous pouvez retrouver toute cette histoire de Judas dans la deuxième partie du livre de la Genèse, à partir surtout du chapitre 34, 38, et puis dans la suite du récit qui concerne Joseph, on le voit apparaître de temps en temps.
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1: Je vous donne rendez-vous autour de la musique de Ludwig van Beethoven. 32 variations pour le piano, interprétées par Frank Braley.

0: C'était de Ludwig van Beethoven, 32 variations pour le piano par Franck Bralet.
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2: Je vais vous lire un extrait de « Minuit, l'heure du fantôme » d'Alice Hulot, aux éditions Radio. Une vie d'enfer. Samedi matin, je n'étais pas très rassurée, car Martin m'avait invité à déjeuner chez lui. Martin, c'est le fils du directeur. Au début, il me faisait pitié. Vivre avec le directeur, cela ne devait pas être rigolo tous les jours. Manger avec le directeur, faire ses devoirs avec le directeur, dormir chez le directeur, et surtout partir en vacances avec le directeur. Vous imaginez l'enfer? Mais Martin s'en tire plutôt bien. Il a même l'air d'un garçon normal. Un peu frimeur, parfois, mais sans plus. Nous sommes assis côte à côte en CM2. Et nous sommes bons copains. À 11h30, j'allais sortir de l'école avec les autres quand il m'a attrapé par les bretelles de mon cartable. « Hep, Robin, par ici !» Il m'a poussé dans le placard à balai qui se trouve à côté de la loge de la gardienne. « Tiens, un escalier !» « Qu'est-ce qu'il fait dans le placard à balai ?»« Ce n'est pas un placard et je n'ai jamais vu de balai ici » a-t-il répliqué. Il montait les marches sans se retourner. « Super !» Un escalier secret. Je l'ai suivi dévoré de curiosité. Il s'est arrêté sur le palier du troisième étage, a sorti une clé de sa poche et a ouvert la porte. J'habite là? Oui. Je me suis tourné vers l'étage au-dessus. Et là-haut, il y a qui? Personne. C'est le grenier. Il faudra qu'on le visite. Il y a longtemps que j'ai envie d'y faire un tour. Mon père dit qu'il est plein de vieux trucs qui datent d'au moins 100 ans. De vieux trucs? Aucun intérêt. J'ai horreur des musées. Nous avons pénétré dans un long couloir très clair. Je te fais visiter? M'a proposé Martin. Et comment? J'ai découvert un grand salon plein de lumière avec un immense tapis coloré et dans un angle, un piano blanc, une salle à manger assez vaste pour accueillir une famille nombreuse. Mais Martin est fils unique. Une cuisine aux étagères couverte de boîtes d'aromates et d'ustensiles compliqués pour hacher, mixer, découper, éplucher et cuisiner comme maman ne fait jamais. Dis donc, tu ne dois pas manger souvent de la purée en flocons ou de la soupe en sachet? De la purée en flocons, ça existe. Sacré Martin, et l'air sérieux avec ça. Vous n'avez pas de lave-vaisselle? Ai-je demandé en constatant que la vaisselle du petit déjeuner était entassée dans l'évier. Non, le four prend trop de place. Effectivement, la cuisinière était énorme. Je vous ai lu un extrait de « Minuit, l'heure du fantôme » d'Alice Hulot aux éditions Radio.
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1: 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La passion jalouse est la carie des os. La Bible.
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3: De la musique pour l'émotion, mais une émotion parfois contenue, parfois débridée. C'est le compositeur Henryk Wieniawski. La légende pour violon et orchestre, opus 17, est ici interprétée par Ehudi Menuhin et accompagnée par John Pritchard, qui dirige le Philharmonia Orchestra.

0: Nous venons d'entendre dans notre émission la légende pour violon et orchestre, opus 17, de Henryk Wieniawski. Yudi Menuhin était au violon.
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1: Je vous propose d'être comme ça, d'un seul coup, transporté à Venise avec naturellement Vivaldi, le maître absolu de ce 18e siècle baroque, avec un concerto pour trois violons, hautbois, deux flûtes, deux violons à l'inglaise, deux violoncelles, deux clavecins, mais oui, et deux violini in tromba marina. Concerto Hervé 555 en do majeur, trois mouvements, allegro, largo a piacimento et allegro avec Fabio Biondi et l'Europa Galante.

0: C'était à l'en reconnaître à mille lieues à la ronde, la musique d'Antonio Vivaldi, concerto pour trois violons, avec hautbois, des flûtes, des clavecins, des violoncelles. Nous étions en do majeur, couleur de do majeur, avec les trois mouvements allegro, largo, allegro. Fabio Biondi à la tête de l'Europa Galante.
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2: Cette semaine, c'est une émission au fil de l'eau, comme vous pouvez l'entendre, au fil d'un tout petit ruisseau. Et pourtant, c'est avec les petits ruisseaux qu'on fait les grandes rivières. Et je vais vous présenter deux choses aujourd'hui avec Laetitia.
3: Bonjour.
2: Je vais vous présenter un concept que l'association Viceta propose et qui peut être pas mal, et parler également avec elle d'éco-communication, parce qu'elle s'occupe également de communication. Bon, la première chose que j'ai envie de voir avec toi, c'est ce projet de l'association Viceta, parce que moi, quand j'ai vu ça, ça m'a vraiment donné envie de venir voir ça. L'énergie hydroélectrique est vraiment quelque chose de très vertueux, mais qui pose souvent des problèmes. Alors il y a les grands barrages qui posent problème, mais aussi les petits qui vont sur les cours d'eau empêcher les poissons de passer, par exemple. Et vous avez un projet. Je te laisse m'en parler.
3: Oui, alors un projet qui est parti de Thomas et Loïs, qui sont deux ingénieurs à la base, et qui ont imaginé un objet, une turbine, alors qui est la vis d'Archimède, sur le principe de la vis d'Archimède, mais qui puisse fonctionner en dévalaison pour pas faire remonter de l'eau cette fois-ci, mais pour faire tourner une turbine et produire de l'hydroélectricité. Le principe, c'est que ça puisse servir de toboggan à poissons et de sédiments, en tout cas recréer la continuité écologique sur des seuils existants qui sont à l'arrêt, qui ne sont pas entretenus, etc. Et le projet avançant, il y a cette turbine qui fait partie finalement de tout un écosystème de la rivière, et donc il y a aussi la passe à poissons, la vanne, et tout ça est pensé dans la philosophie low-tech, finalement pour avoir moins de ressources, utiliser le moins de ressources possible, utilisation de bois local, fait avec des artisans, accessible, donc on est sur une idée d'auto-formation aussi pour certaines pièces qui sont plus simples, pour réduire les coûts. Et y a cet aspect aussi, donc biodiversité et préservation aussi du petit patrimoine, parce que on est sur des moulins, il y a toutes des traditions de l'histoire à faire valoir, avec finalement un objet qui permet de produire en autoconsommation un petit peu d'électricité, qui va recréer peut-être de la continuité écologique sur le site, et du coup de pouvoir remettre en vie ce petit patrimoine.
2: Ouais, parce que votre projet, en fait, il est vertueux de bout en bout. Déjà, la vis qui est proposée, elle est en bois. Comment vous l'avez fait fabriquer? Par un menuisier, tout simplement?
3: Alors, les premiers prototypes ont été faits avec le lycée du bois de Rodez et les PFT bois. En fait, on avait été lauréat du budget citoyen, d'un budget citoyen de région, qui nous a permis, en fait, de faire travailler plein d'acteurs locaux. Des lycées, des pôles de transfert technologique, des universités, etc. Et donc la première, elle a été fabriquée sur une machine 5 axes par des étudiants qui sont venus aux portes ouvertes et qui ont vu leur réalisation. Donc ça, c'était chouette. Bon, c'est un bijou au niveau du travail du bois. Après, on a eu différents prototypes où justement l'idée, c'était de la retravailler sans des grosses machines et pouvoir aussi que des artisans moins équipés puissent la reproduire. Voilà. Et après, sur des sujets de passe à poissons et de vannes, là, c'est pour le coup plus simple à réaliser techniquement par un artisan ou par un particulier qui aura envie de se former.
2: Et alors, cette vis, elle est vraiment, c'est un tout petit ruisseau. On n'imagine même pas qu'il ait pu avoir du grain qui a été moulu ici dans le temps, parce que c'est vraiment tout petit. Elle produit suffisamment, elle produit combien, enfin, de quoi alimenter quoi?
3: C'est une échelle 1,5, donc c'est une toute petite turbine. Elle fait à peu près 2 mètres, donc elle se met dans la chute, en fait, du moulin, et la puissance de l'eau fait tourner les pales d'une manière assez lente pour que les poissons puissent circuler, soient pas découpés, quoi. ce qui fait qu'elle produit moins qu'une turbine classique. Et là, on est sur un démonstrateur, donc on va produire 300 à 700 watts sur, qui va nous permettre, nous, d'alimenter le serveur de notre studio de communication, donc, qui s'appelle Révéler Futur. Et en fait, ça permet de montrer un usage direct de la turbine en autoconsommation, c'est-à-dire que on a toute notre infrastructure logicielle de graphisme, d'hébergement de fichiers, comme on dit, de cloud, de visio, d'hébergement de sites internet, qui en fait se trouve hébergé directement dans le moulin, dans le studio, en circuit court. Et on peut dire qu'on peut faire une visio au fil de l'eau avec l'eau qui passe sous le studio, quoi.
2: Dans l'autoconsommation, il faut le rappeler, hein, beaucoup d'électricité qui est produite actuellement se perd en fait sur les réseaux longue distance, d'où l'inintérêt parfois de faire des grosses productions dans certains endroits isolés pour les amener ensuite vers les grandes métropoles. Plus on produit localement, moins on perd ce qu'on produit et donc plus c'est efficace au final.
3: C'est vraiment l'idée et c'est pareil pour l'échelle 1. Qui produira autour des 2 kW. Et voilà, c'est vraiment pour un usage en autoconsommation directe, quoi.
2: Alors, vous avez déjà des gens qui sont intéressés par le projet ?
3: Il y a beaucoup de gens qui sont intéressés par le projet, mais c'est-à-dire que c'est un projet expérimental, il faut le dire, c'est beaucoup de R&D.
2: Et donc, recherche et développement.
3: Ouais, recherche et développement. Donc, on teste, on fait des partenariats avec des scientifiques aussi pour attester réellement qu'il y ait un impact positif sur la biodiversité du cours d'eau. Voilà, on va regarder s'il y a plus de porte-bois avant, après installation.
2: Porte-bois, c'est quoi ?
3: Ouais, c'est des insectes qui sont dans le ruisseau, tous les verrons, les truites fario. La turbine, elle est chouette, elle laisse passer les poissons, elle est ichtyocompatible, comme on dit dans le jargon.
2: Ichtyocompatible.
3: Ichtyocompatible, ça veut dire que les poissons et les sédiments peuvent circuler. Donc voilà, c'est aussi de le prouver, quoi. Et il y a très peu de recherches qui sont faites sur les petits cours d'eau. Il y a très peu de données. Et donc, le but de l'association, c'est aussi de transmettre ces données, de publier les résultats voilà, pour faire avancer les choses. Et notre idéal, ça serait qu'on puisse finalement avoir, entre la turbine, la passe à poisson, etc., d'avoir tout un système qui permette de rétablir des seuils qui sont à l'abandon et qui bloquent cette continuité écologique et en même temps de restaurer un petit patrimoine sur le territoire, quoi. Et c'est valable pour la France, mais ça peut être valable dans plein d'endroits. On a même eu un partenaire qui voulait l'utiliser sur une station de phytoépuration pour produire de l'énergie, parce qu'ils étaient loin des réseaux électriques. Donc voilà, c'est cette autoconsommation aussi. Donc il y a peut-être d'autres usages qui peuvent voir le jour. Voilà, c'est de l'expérimentation. Donc on est assez ouvert. L'association, aujourd'hui, on est une dizaine. On a fait un chantier participatif en juin pour fabriquer le fût de la turbine échelle 1, justement, plus une vanne, plus faire les mesures, justement, de débit, etc., pour la passe à poisson.
2: Elle est faite, la passe à poisson ?
3: Non. On attend, justement, on est très en lien avec la DDT, etc. Et donc, on est en train de rédiger une note sur leur conseil pour voir la meilleure conception possible selon leurs recommandations. Voilà, mais là, courant octobre, ça va se débloquer normalement.
2: Elle est partie d'où, cette idée, en fait, pour de l'assaut ? L'idée, c'était cette vis peut servir ou c'était essayer de trouver des solutions pour créer de la microélectricité ? C'est parti de quoi ?
3: C'est parti de deux amis ingénieurs qui aimaient les moulins. Le village où ils sont nés, il y a un moulin. D'ailleurs, l'échelle 1 va sûrement se faire là-bas. Ils avaient envie de résoudre un problème, justement, de la turbine, c'est comment arriver à fabriquer un objet qui soit le plus vertueux possible, avec la bonne technologie au bon endroit, ou pas de technologie, ou peu de technologie, voilà, pour respecter cette biodiversité et avoir un projet collectif autour de ça. Voilà. Et après, c'est ça la magie un peu de l'association, c'est que petit à petit, on a plein de compétences différentes et hyper importantes qui sont venues se greffer au projet sur de la petite hydroélectricité, sur du modèle économique, sur savoir quel type de turbine il existe, à quoi ça serait utile, sur de la biodiversité, sur du bois. On a un menuisier aussi qui fait partie de l'asso, qui a fait la conduite. Donc c'est un peu la magie du projet, c'est que petit à petit, ça avance lentement mais sûrement, on va dire. Et ça nous permet d'avoir des résultats et d'éprouver aussi cette idée de gouvernance partagée autour des ruisseaux. Quoi. C'est un bien commun et donc du coup, on ne promet pas la lune en disant on a une turbine magique, vous allez produire, vous allez consommer. Non, c'est des projets qui sont plutôt coopératifs dans le sens où il y a beaucoup d'instances parce qu'on traite de sujets complexes quand même. Voilà, la biodiversité, c'est complexe.
2: Et vous n'allez pas déposer de brevet, ce sera en open source ?
3: En fait, il y a des choses qui sont... Je pense qu'il y a des choses qui sont brevetées et après, c'est libre d'accès. Mais bon, ça, c'est un sujet que je ne maîtrise pas vraiment. Mais en revanche, voilà, l'idée, c'est effectivement de publier tout ce qu'on peut dans les données et après de pouvoir donner accès un peu sur peut-être le modèle de l'éolienne Pigotte. Ça, c'est en réflexion. Et d'ailleurs, on va le travailler aussi en co-construction avec les parties prenantes de savoir quel type de formation il faudrait. Mais je pense qu'on va, voilà, on va démarrer par des visites apprenantes, des petits ateliers et puis peut-être après faire des formations sur une semaine pour fabriquer une vanne, pour fabriquer une passe à poisson, une turbine. Bon, c'est un peu plus complexe, donc c'est là où c'est intéressant d'avoir du réseau. L'idée, c'est pas d'avoir une usine de production de turbines qui partent en camion et qui vont justement.
2: Mais un modèle reproductible.
3: Voilà, un modèle reproductible. En local, il y a des moulins dans plein de régions de France. Et que voilà, il puisse y avoir un réseau d'artisans qui puissent bosser, le bois éventuellement, le bois local, le pôle technologique, le transfert technologique du coin, enfin voilà, qui puisse la DDT bien sûr du coin aussi. Donc
2: oui, que ce soit éprouvé par une DDT pour qu'ensuite les autres DDT donnent plus facilement les accords aussi.
3: Oui, ça je sais pas, ça sera à construire. Déjà on construit avec ici sur notre territoire et c'est chouette d'avoir ces échanges parce que c'est des sujets qui sont compliqués et des fois qui peuvent être mal perçus d'un côté par les associations environnementales, d'un côté par... Donc nous on essaye de réunir un peu tous les mondes, voilà. On a le président de la Fédération de pêche, on a voilà, vraiment tous les gens qui sont acteurs de la rivière, en fait, autour de la table pour avancer et trouver des solutions qui soient utiles, qui soient durables, dans le respect de la biodiversité, qui produisent un peu d'énergie propre, en circuit court. Voilà, ça, c'est l'idéal.
2: Super. On va faire une petite pause musicale. Et qu'est-ce que tu as envie d'écouter?
3: Led Zepp.
2: Led Zeppelin, en avant.

0: Alors nous sommes de retour avec Laetitia de l'association Viseta, V-I-S-E-T-A, où vous retrouverez plein d'éléments, site internet sur lequel vous retrouverez beaucoup d'éléments sur leur projet, donc de turbine, pas de turbine du coup, de vis créatrice d'électricité dans le respect de la biodiversité et de la continuité écologique des rivières. L'association a aggloméré tout un tas de compétences, et toi, la compétence que tu as ramenée, justement, les gens qui iront voir le site internet, toi, c'est la com. Oui. Et qu'est-ce que tu as amené du coup dans le projet?
1: Alors déjà, on est deux au studio Révéler Futur avec Jérémy, et nous, c'est un peu par
0: Révéler Futur. Hein, tu l'as dit très vite.
1: Les futurs, voilà. Ce qui fait révéler, parce que nous, ce qu'on fait, c'est révéler les projets à travers une identité, un récit, et puis après des outils de communication. Donc avec Jérémy, on cherchait vraiment un moulin à eau pour le coup quand on a choisi de lancer Révéler Futur en 2021. Et pour le côté poétique, pour le côté artisanal, pour voilà. Et avec peut-être une idée de faire de l'hydroélectricité, mais bon, j'avais regardé, c'est des gros projets. Le moulin qu'on a trouvé, c'était un tout petit ruisseau, et je suis tombée sur ces budgets participatifs citoyens. J'ai regardé ce qu'il y avait dans le coin, quoi, et je tombe sur le projet Viseta. Avec Louis et Thomas qui veulent faire une petite turbine en bois complètement dans notre philo. Donc on les contacte, on les rencontre, ça se passe super bien, et on se dit pourquoi on ne ferait pas le démonstrateur, le prototype au studio, avec du coup de la place pour fabriquer, un véritable usage direct avec le studio de communication. Et voilà, et donc ça a démarré comme ça. Donc il y a à la fois de l'aide sur le projet, matériellement, physiquement, etc. Et puis sur la communication, donc on a créé toute l'identité visuelle, tout le site internet, la rédaction, et puis aussi tous les dossiers, les recherches de financement, et beaucoup de réseaux en fait aussi.
0: Oui, c'est plus que de la com, c'est aussi de l'administratif.
1: Effectivement, on avait participé, on est dans le programme One Person for the Planet. Et on avait participé, on était dans le calendrier de l'Avent qui était vendu en Nature et Découverte, etc. Et donc il y avait une campagne en plus de financement participatif en quelque sorte. Donc là aussi, c'est comment on fait de la communication pour que les gens aient envie de participer, de donner au projet. Voilà, on a eu plein de récompenses en plus du budget participatif, aussi des récompenses de concours low-tech, donc ce qui permet d'avoir aussi des financements pour faire avancer ce projet-là qui est de longue haleine.
0: Le Corentin de Châtel-Perron est venu voir votre projet?
1: Eh bien oui, il n'est pas venu, mais en tout cas il nous avait répondu, et puis oui, on est en lien avec le low-tech lab, et puis des low-tech labs il y en a plein sur le territoire aussi où on est, donc en local on est très, beaucoup de personnes aussi de low-tech lab de la région et même des régions autour qui s'impliquent.
0: On est allé dans leur bureau, en fait, je dis ça.
1: D'accord.
0: On est allé dans leur bureau à Concarneau, okay. La saison dernière. Alors c'est la carotte.
1: Ouais, super. Ouais, c'est vraiment la philo, et on est en lien avec eux, et on a pour le chantier participatif eu deux personnes qui venaient du low-tech lab plutôt Aquitaine, je crois, et Pyrénées. Mais voilà, on est aussi avec le low-tech lab de Perpignan. Enfin voilà, il y en a plein en local. Et c'est vrai que c'est intéressant dans la low-tech parce que c'est un objet qui est un peu atypique. On voit tout ce qui est autour de l'alimentation, beaucoup. Pour le grand public, je parle. Hein. Se chauffer, s'alimenter, se refroidir, se vêtir, tout ça, les besoins vitaux. Hein. Mais sur l'hydroélectricité, c'est vrai qu'il y a peu de choses. Ça reste quand même complexe comme objet, une turbine. Donc, c'est pas simple.
0: Toi, tu fais de la com, donc tu as dans la philosophie de produire ta propre hydroélectricité, mais la com, il y a rien de pire pour la planète. Alors l'IA, c'est catastrophique, mais même la com, même avoir un serveur, ce que vous avez, qu'est-ce que tu fais toi? Est-il possible d'avoir une autre com et une informatique un peu plus éco? On va en parler un petit peu rapidement avec toi.
1: Oui, tout à fait. Bon, c'est bien que ce soit moi qui parle et pas Jérémy sur l'IA, parce qu'il serait peut-être un peu virulent. Donc nous, on ne l'utilise pas dans nos métiers. On suit beaucoup les logiques d'IA éthique, voilà, des gens qui font des recherches, et puis toujours avoir une vision du monde quand on utilise un outil. Et pour moi, la communication, c'est un outil au service de quelque chose. Donc déjà, Révéler Futur, déjà on est une SCOP, donc on est en coopérative. Donc on est dans les valeurs coopératives. On accompagne des projets qui ont une vocation sociale, environnementale, des projets de territoire. Et ensuite, on a des méthodes, bien sûr, d'éco-conception, que ce soit dans la création graphique, que ce soit dans le conseil, en fait. C'est-à-dire que des fois, on prêche pas notre paroisse et on va dire, ben non, là, c'est inutile de faire une vidéo parce que pour le coup, c'est un poids écologique assez fort.
0: Dans les serveurs où elles vont être hébergées.
1: C'est ça. Et donc, peut-être que là, c'est pas ça qu'il faut faire, mais que du son serait plus opportun. Et même, voilà. C'est pour ça qu'on est vraiment, nous, spécialisés sur l'identité de marque. Parce que quand on travaille le récit du projet, sa marque avec toute sa singularité, on peut adapter la communication derrière pour qu'elle soit vraiment authentique et qu'on puisse être créatif dans ce qu'on va produire et pas faire la même chose que tout le monde, quoi. Et d'ailleurs, on ne se dit pas agence de communication, on se dit studio créatif parce que justement, ce qui nous botte bien, c'est quand il y a de la créativité dans les projets. On a fabriqué une table tactile avec quasiment rien et de la récup. On a Artstock, pas très loin, qui fait de la récupération de théâtre, de décors. Voilà. Donc on a fabriqué une table où en appuyant sur des boutons de cuivre, on avait une déambulation sonore pour une inauguration d'un tiers-lieu en ruralité. Voilà. Donc on est amené à faire plein de choses très différentes. Et après, il y a aussi effectivement l'infrastructure qu'on utilise. Donc on a un serveur basse consommation. C'est un petit serveur qui ne consomme pas beaucoup d'énergie et qui nous suffit. Donc il y a aussi une hygiène en termes de poids de fichiers, parce que plus on a de l'espace, plus on en met. Donc,
0: c'est comme dans les maisons.
1: Voir dans le garage. Et donc, c'est les poids des fichiers. C'est une sorte d'hygiène, en fait, en quelque sorte. Quand tu produis, tu fais des fichiers moins lourds, tu compresses. C'est d'effacer les versionnings, etc. C'est de toujours avoir besoin de ce que tu as besoin, pas plus, quoi. Donc quand tu produis, même quand tu fais une identité visuelle, un logo, etc., comment tu peux réduire au maximum aussi ton impact en termes d'impression.
0: Ça, c'est par rapport aux couleurs.
1: Voilà, par rapport aux couleurs, par rapport au papier, par rapport... voilà. Il y a plein de techniques. Après, il y a le fait de communiquer moins aussi. Si tu as une identité qui est puissante, qui est singulière, t'es pas obligé de tous les jours dire des trucs pour rien dire. Tu vas avoir des prises de parole qui sont fortes, donc c'est comment tu cadences ta prise de parole, qu'est-ce que tu fais, est-ce que t'es pas plus dans de la présence aussi, à aller vers les gens, plutôt que tout digital. Et après, donc je finis sur l'infrastructure, sur le serveur, on s'est fait accompagner par une SCOP pour laquelle on travaille, qui est à Dijon, qui s'appelle Cadol, qui est spécialiste sur les logiciels libres. Et donc, ils nous ont aidés à faire notre infrastructure. Et on est sorti de tout ce qui est GAFAM pour pouvoir...
0: Les GAFAM, on rappelle, pour ceux qui ne connaissent pas.
1: Google, Facebook, tout ça. Tous les géants américains de la Silicon Valley.
0: Donc nous sommes les clients quand c'est gratuit.
1: Voilà, c'est ça. Et là, en ce moment, c'est vraiment... nous, on utilise par exemple le réseau social professionnel LinkedIn qui est américain. Et en fait, ils sont en train de demander pour vérifier les comptes une carte d'identité, par exemple. On le fait pas, mais jusqu'à quand ça va bloquer ou pas. Ensuite, sans le prévenir, il y a une petite mention à cocher parce qu'ils utilisent dans les données confidentielles les données pour nourrir l'IA. Donc ça veut dire que tout ce que vous produisez, tout ce que vous postez, toute la créativité que vous mettez qui est propre, elle est reprise et moulinée par l'IA qui va utiliser en fait ça pour produire des choses. Donc voilà, il faut décocher. Et on réfléchit, on est déjà sur des logiciels open source, donc des logiciels libres qui ne sont pas propriétaires.
0: Qui s'appellent ? Parce que c'est vrai que tout le monde est chez Google en général, et Word et Microsoft. Qu'est-ce qu'on peut faire ?
1: Alors nous, on utilise Nextcloud pour tout ce qui est le cloud, quoi, qu'on appelle le nuage. On essaye de revenir sur des mots français un peu. Pour l'hébergement de fichiers, etc. On a Galen pour la visio. Il y a pléthore de petits services comme ça qui gravitent et qui peuvent être utilisés. C'est la difficulté qu'on a dans nos métiers, c'est qu'on peut, si on veut... faire entendre d'autres voix, pas les voix qu'on a l'habitude d'entendre. Si on veut changer un peu les choses, il faut bien passer par les médias traditionnels, ou sinon on est moins audible. C'est ça la difficulté. Mais en parallèle, construisons d'autres outils avec une souveraineté, avec du libre, etc., pour anticiper et passer à d'autres choses. Et peut-être ramener les gens sur d'autres choses. Donc, sur les réseaux sociaux, il y a des choses qui se font aussi. Et donc, c'est vers, à mon avis, En Europe, on devrait prendre ce parti-là, de se dire, bah allez, on fonce vers ça pour avoir une souveraineté, pour pas être dépendant de l'IA. On voit que ça y est, ça commence à être payant en plus, donc c'est encore une fois les plus riches qui vont accéder aux services, qui vont toujours cette pensée dominante. Donc voilà, effectivement, c'est un jeu. Une fois, on m'avait dit, oui, mais les marques, tout ça. Les marques pour communiquer sur des c'est un outil, donc voilà,
0: c'est pas des marques de fringues quand tu dis marque, c'est pas
1: les marques, non, c'est pas forcément des marques de fringues, c'est peut-être une fondation, par exemple Greenpeace est une marque en fait, hein. C'est ça. Après, si un jour on peut se passer des marques, je pense que dans un monde où effectivement on aurait besoin vraiment que de la, on pourrait avoir besoin que de la low-tech, on pourrait se passer des marques, jamais de la communication. Parce que la coopération, la communication, l'entraide, la culture, tout ça, pour moi, ça façonne les relations sociales et ça passera jamais. Après, la marque, si un jour on peut s'en passer, moi j'ai envie de dire pourquoi pas. Et c'est pour ça qu'on prépare les buts et le jardin pour être un peu plus autonome. Et voilà. Et le but de Révéler Futur, c'était de travailler avec nos méthodes pour des projets qui ont du sens. Et du coup aussi de pouvoir avoir plus d'autonomie sur le lieu, alors au niveau énergétique avec la turbine, au niveau alimentaire avec le potager, pour avoir besoin de moins de pouvoir d'achat et du coup pour pouvoir aussi plus choisir tes clients ou moins travailler pour faire d'autres choses.
0: Ou pas être obligé de leur vendre des choses dont ils n'ont pas besoin pour gagner ta vie.
1: Exactement. T'as tout compris, c'est la philo.
0: Et alors, parce que vous étiez, en général, les communicants, c'est assez rare de les trouver dans des petits coins de campagne isolée. Vous venez de la ville, ça a été un projet.
1: Alors, on vient de la ville, oui et non. Moi, je suis de la campagne forésienne, donc vers Saint-Étienne. Jérémy est de la campagne toulousaine plutôt. Après, on a fait nos études et l'emploi étant dans les bassins d'activité, on a travaillé dans des métropoles. Voilà. Donc on n'est pas urbain ou citadin à la base, c'est pas ce côté néo-ruraux, ça me fait un peu rire aussi parce que bon oui effectivement on a passé peut-être 10 ans à travailler plutôt vers la ville, mais c'était une envie bien sûr d'aller vivre à la campagne et de faire, je crois qu'on aime bien faire les choses différemment aussi, autrement, faire autrement, montrer que c'est possible de faire d'autres choses. C'est toujours ce truc de créativité et de curiosité, tu vois. C'est né, cette histoire de moulin, c'est né dans nos têtes, je ne sais pas comment. Et voilà, et en fait, ça a amené tout ça au fur et à mesure, et le projet évolue avec les gens qui viennent s'y greffer, et c'est ça qui est chouette, voilà.
0: Parce que la campagne n'est pas déserte, il y a plein de gens, et il y a plein de gens en recherche d'autres choses, et il y a plein de gens qui ont envie de se connecter pour créer un autre monde.
1: Clairement, et on est bien mieux là, nous on n'a aucun regret, ça fait 4 ans que du coup la SCOP est lancée. On est ravis et cette année on travaille énormément sur le territoire. Là où la première année on a beaucoup travaillé avec nos connaissances et donc l'avantage aussi c'est qu'on peut travailler à distance, c'est vrai. Mais le but c'était quand même de faire rayonner notre territoire, d'amener des choses. Donc voilà, maintenant on travaille avec des artisans, on travaille avec des collectivités, on travaille avec des entreprises du territoire mais au-delà, c'est sûr. Mais ça a beaucoup de sens. Et puis, je donne une petite indication, mais on a vraiment tout ce massif pyrénéen qui fait qu'on appartient à un territoire qui est très divers, donc de la Méditerranée à l'océan. Plutôt que de se tourner vers les métropoles, on est plus tourné finalement vers la montagne, avec tout ce que ça implique comme transition aussi, comme vivier de gens qui sont là depuis des décennies, comme d'autres, des nouveaux, des petits nouveaux qui arrivent et qui viennent se mettre dans le décor et essayer de faire les choses différemment.
0: Bon, super. On rappelle donc l'association Viceta, si vous voulez faire de l'hydroélectricité en harmonie avec la rivière et tout ce qui vit dedans. Et la boîte de com, hein,
1: Rêver les futurs.
0: Rêver comme rêver, hein.
1: Ouais.
0: Rêver les futurs. Merci beaucoup, Laetitia.
1: Merci à toi.
0: Au revoir.
1: À bientôt.
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0: sophrologue. Bonjour et bienvenue dans Conscience et Harmonie. J'ai souvent parlé de la sensibilité comme chemin privilégié vers votre cœur, vers votre conscience, vers la réalisation de votre plein potentiel. Il y a un autre chemin. Pour certaines personnes, la culpabilité peut servir de guide intérieur. Je vais expliquer en prenant les mots du docteur Irvin Yalom, auteur de « Thérapie existentielle ». Faisons dans un premier temps la distinction entre deux types de culpabilité, une réelle et une existentielle. La culpabilité réelle, vous avez fait une bêtise, vous vous sentez coupable parce que vous êtes responsable de la faute. Quand nous nous protégeons contre une envie de mener une vie trop intense, nous nous sentons coupables à cause de la vie non menée, à cause de ce que nous portons en nous de non vécu. C'est de la culpabilité existentielle. Certains psychanalystes le disaient ainsi, « Nous mourons de ce que nous n'avons pas vécu ». Lorsqu'une personne ne réalise pas ses possibilités, elle expérimente la culpabilité. Ce sentiment de culpabilité existentielle, voire d'angoisse, est l'appel de votre conscience. Comment découvrir son potentiel ? Votre culpabilité est votre guide. Ces personnes subissent d'autres dommages collatéraux. Par exemple, elles tombent plus facilement malades, car leur corps essaie aussi de les remettre sur le chemin, leur permettant d'être pleinement elles-mêmes. Ces personnes peuvent se sentir à l'étroit dans leur corps. Elles ont une tendance plus facile au sacrifice. Là aussi, on distinguera un sacrifice réel d'un sacrifice existentiel. Le sacrifice réel, je ne fais pas ceci pour te permettre cela, je fais tous ces efforts pour toi, etc., etc. Le sacrifice existentiel, la personne sacrifie qui elle est sans même s'en apercevoir. Elle devient quelqu'un d'autre, quelqu'un qu'elle n'est pas. Et c'est là aussi un signe que nous nous sommes trompés de chemin. Quand cela dure, prend naissance un sentiment de mépris de soi et de dévalorisation, si bien que la culpabilité existentielle se déguise en culpabilité réelle, que la personne expérimente de plus en plus souvent. Avec le temps, ce sentiment de culpabilité, ce sentiment d'infériorité, se confondent. Un grand manque de confiance en soi s'installe, car le soi a été nié durant des années. Le sacrifice de soi s'installe encore davantage, sans même que la personne ressente le sentiment de sacrifice. À la place, la personne expérimente le regret, car au fond d'elle, elle sait ce qu'il faut faire, ce qu'il aurait fallu faire, mais ne passe jamais à l'action. Le regret majeur pour ces personnes devient le regret de n'avoir jamais vécu, de n'avoir jamais su qui elles auraient pu être. Parfois, cela prend source dans l'enfance. Si un enfant perd de vue son potentiel et se crée une autre image de lui-même, lui consacrant toute son énergie vitale, il expérimente une coupure avec sa véritable nature. Cette déconnexion est source de souffrance. Une reconnexion à soi, à la vérité de notre être, est essentielle pour retrouver le chemin de ce que l'on veut faire dans la vie, de ce que l'on veut être dans la vie. C'est ensuite une question de courage, mais surtout une question de volonté. La volition sera le sujet d'une autre chronique. Pour retrouver le courage de se poser la question de ce que l'on veut, puis trouver le courage d'y répondre, il faut d'abord le vouloir, sérieusement, et ne pas laisser traîner des « à quoi bon » dans sa tête. Alors ressentez votre culpabilité existentielle comme un sentiment positif désormais. Elle est votre chemin privilégié vers votre cœur, votre être. Elle va vous mener à votre réalisation et à votre bonheur.
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4: et Didier Blons.
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5: et Audrey Vrac. Le saviez-vous ? En bref, le Hangar Zéro,

0: se veut laboratoire citoyen de la transition écologique, entre autres.
1: Il se construit collectivement par les futurs résidents, usagers du lieu et habitants de la ville conviés sans exclusion à la décision. Abordant l'écologie comme une problématique systémique globale, il s'envisage comme un écosystème local, interagissant activement avec son environnement physique, social et économique. Le Hangar Zéro est une SCI, Société Coopérative d'Intérêt Collectif, dont les orientations sont définies en Assemblée Générale et garanties au quotidien par un cercle de coopération et un cercle de gestion, tous constitués de sociétaires engagés. Ce sont les sociétaires qui imaginent et construisent ensemble le projet et vous pouvez en faire partie.
0: Une adresse peut-être ?
1: Le Hangar Zéro se situe 37 quai de la Saône au Havre.
0: Un numéro de téléphone qu'on va répéter pendant l'émission.
1: 02 32 92 68 51.
0: Ce projet citoyen a démarré comment ? Qui était à l'origine ? Des hommes, des femmes ?
2: Alors le zéro exclu, puisqu'on arrive sur le zéro exclu, en fait, c'est vraiment important. Alors c'est des hommes et des femmes, en fait, chez nous, et c'est pour ça que cette écriture inclusive qui n'est pas forcément évidente toujours à lire. Des hommes, des femmes, de tous les âges. On a autant des jeunes personnes que des personnes qui sont parfois à la retraite, et qui s'investissent au sein du lieu, que ce soit pour les activités liées à la partie nourrir, restaurer, bar, la partie construire, puisque effectivement c'est un lieu qui est complètement vivant, donc qui est encore en construction, et c'est un enjeu aujourd'hui encore pour le lieu, que celui-ci soit peut-être pas finalisé, mais encore aboutisse dans son aménagement. On a la partie également jardin, petit jardin, mais avec énormément de choses qui sont faites. On a un club nature, on a toute une installation en fait qui est faite pour que le lieu puisse vivre aussi, enfin pour que le lieu serve aussi en extérieur quand notre belle météo normande nous le permet. Et j'ai oublié une thématique, qui est la thématique l'animation. Donc ça, c'est l'événementiel grand public et l'événementiel dédié aux entreprises. Et l'aquaponie, alors ça, c'est un locataire, effectivement, il y a, et ça, on peut l'associer.
3: Une dimension pédagogique assez importante avec l'aquaponie, donc Symbiose, qui est résidente du Hangar Zéro, et qui propose également du coup des visites pour apprendre ce qu'est l'aquaponie, l'hydroponie, enfin voilà, l'élevage de poissons, le système circulaire entre l'élevage du poisson jusqu'à nourrir les plantes avec l'eau, les déjections des poissons, enfin voilà. Il y a une grosse partie pédagogique aussi au niveau du rez-de-chaussée avec Symbiose.
0: Alors, je comprends comment ça peut fonctionner aujourd'hui. Ce qui m'interpelle, c'est comment ça a démarré. Parce qu'avoir des idées non exclusives, écolo, zéro carbone, nous sommes nombreux à le penser. Mais après, il faut agréger les bonnes volontés et partir de rien, de zéro carbone, et construire le projet, le faire vivre, et dans la durée également, faire ce qu'il est aujourd'hui.
2: Tout à fait. Et là, c'est vraiment parce que nous sommes une petite équipe, très petite équipe par rapport au lieu lui-même. Et donc, depuis le début, ce projet vit grâce et par les bénévoles, en fait. Hein, au-delà des salariés qui sont là, si on n'avait pas ces bénévoles au quotidien.
0: Combien de bénévoles ?
2: Alors, c'est fluctuant, mais en moyenne, on peut compter 40-50 bénévoles, en fait, pas tous les jours, hein, bien sûr. Ça dépend des activités, puisqu'en fait, les activités se font au fil de la semaine. Par exemple, le mardi après-midi, il y a les activités jardin. Le jeudi, c'est les activités liées à la construction, à l'aménagement du lieu, donc on a les chantiers terres notamment. Et donc tout ça est parti au départ d'une volonté de citoyens, de citoyennes, qui étaient une vingtaine, trentaine dans le projet, je dis à peu près, parce que je me souviens de ces réunions au tout début où moi j'étais pas, enfin, j'avais une autre posture dans le projet, mais où j'ai adhéré en tant que sociétaire également. Et donc, c'était vraiment une volonté citoyenne de vingtaine, trentaine de citoyens, que de se dire on va créer un lieu dédié à la transition écologique et sociale. Le mot social est vraiment important aussi. Il n'y a pas que cette volonté écologique. Aujourd'hui, on commence même à parler de basculement écologique et social. Et d'ailleurs, c'est dans ce cadre-là qu'a été organisé l'année dernière et se tient à nouveau cette année le Festival de la Bascule. On pourra peut-être en parler par ailleurs. Donc il y a vraiment une volonté au départ, et elle a été maintenue dans le temps parce qu'il y a ce système de coopération et d'amener en fait les citoyens à venir au fur et à mesure. Donc il y a bien sûr des gens qui viennent, qui restent, et d'autres qui viennent et qui repartent pour d'autres aventures, on va dire, découvrir d'autres aspects, et qui reviennent parfois. En fait, c'est vraiment cette volonté là. On a beaucoup de bénévoles aussi qui sont des très jeunes, qui sont venus en stage au Hangar Zéro parce qu'on a cette volonté aussi de transmission, en fait, des compétences qui sont développées au sein du hangar à travers les différentes activités. Donc on a ces stagiaires qui viennent, et qui viennent derrière en bénévolat, qui viennent derrière parfois même sur des postes en tant que tels, hein. Ça a été le cas pour le bar ou même pour de l'animation. Donc voilà, c'est ce fil de maintien en fait du bénévolat est vraiment au cœur du projet, et pas seulement pour enrichir le lieu, mais pour enrichir en fait le citoyen, la citoyenne, de ce que crée le hangar au quotidien, et de toute la vie que ça peut amener, pas seulement pour le quartier, mais aussi pour la ville, et voire plus.
0: C'était Parole d'Assaut, une émission de Gisèle Billan.
1: Et de Didier Blonx.
0: Prise de son, Jérôme Aubin.
1: Montage, Sarah Rodriguez.
0: Aujourd'hui, nous recevions le Hangar Zéro avec, pour invité,
1: Sena Boulebec
0: et Audrey Vrac. Merci à vous deux.
2: Merci à vous.
3: Merci à vous.
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0: Cédric Argentin, vous êtes l'un des membres fondateurs de Apiculture, et au début juillet, le 8 je crois, vous avez un rendez-vous important.
6: En partenariat avec la Fabrique des Quartiers Sud, on va participer au temps fort sur à côté de la rue Brindeau, donc au Square d'Arcole. C'est un moment de réunion des associations du quartier dédié aux enfants, avec beaucoup d'activités de loisirs, des activités musicales, des structures gonflables, avec la présence de notre association, avec la ruche pédagogique et toujours nos activités de sensibilisation.
0: La ruche pédagogique, parce que bien entendu on va parler abeilles également.
6: Exactement, donc on est toujours dans la sensibilisation à la protection de l'abeille, et de manière un petit peu plus générale à la biodiversité.
0: Alors tout ça se passe au Havre bien sûr, et aux alentours du Havre, les abeilles voyagent. On a un numéro de téléphone où on peut vous contacter pour avoir des renseignements?
6: Le 06 68 45 94 86.
0: On répète le numéro.
6: 06 68 45 94 86.
0: Et puis de toute façon, il y a un site internet avec Apiculture, Api comme joyeux.
6: L'idée qu'on a voulu passer dès le départ, Apiculture entre amis, donc la pratique de l'apiculture de manière joyeuse et entre amis, donc dans une structure conviviale.

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2: Bonjour à tous. Ce conseil, vous l'avez entendu mille fois lorsque vous étiez enfant. Et peut-être même le répétez-vous à vos propres enfants. Alors, faut-il vraiment attendre 3 heures pour aller à l'eau après avoir mangé? On fait le point. Disons-le tout de suite, même si vous avez été maintes fois répété, ce conseil ne repose sur aucun fondement scientifique, mais sur plusieurs craintes infondées, celles de l'hydrocution et des crampes. En effet, on a longtemps pensé que le processus de digestion, qui peut durer 3 heures ou plus selon les repas, qui fait augmenter la température du corps, majorer le risque d'hydrocution lorsque l'on pénètre dans l'eau. Il a aussi longtemps été admis que parce que la digestion provoque un influx de sang oxygéné dans l'abdomen, ce sang n'était plus disponible pour irriguer les muscles des bras et des jambes. Cela provoquerait des crampes et augmenterait le risque de noyade. Depuis, ces présupposés ont été battus en brèche par diverses études. Celles-ci ont montré que si la température corporelle augmente bien pendant la digestion, cette hausse minime est insuffisante pour provoquer à elle seule une hydrocution. Par ailleurs, même pendant la digestion, l'afflux sanguin reste suffisant pour les muscles des bras et des jambes. Cependant, quelques précautions sont à prendre si l'on veut éviter le choc thermique. En réalité, c'est l'exposition au soleil en début d'après-midi, moment le plus chaud de la journée, qui est dangereuse. En effet, se plonger soudainement dans l'eau froide alors qu'on s'est exposé à la chaleur intense peut provoquer un malaise. De la même manière, si produire un effort intense juste après un gros repas ne vous exposera pas aux crampes, il pourra en revanche provoquer des troubles digestifs. Pour éviter ces désagréments, apprenez à vos enfants à entrer tranquillement dans l'eau, à se mouiller la nuque, le front et le ventre, avant de s'immerger complètement, et surtout, restez proche d'eux et surveillez-les à tout moment.
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2: Bienvenue pour notre émission Top Cuisine. Cécile Hermeline, bonjour.
3: Bonjour.
2: Alors vous nous recevez ici chez vous dans votre magnifique jardin pour un programme de cuisine. Je tiens à rappeler que vous êtes paysanne cuisinière, vous êtes aussi éducatrice de santé et auteure d'un livre, d'un ouvrage qui s'intitule « Gastronomie végétale aux éditions Vie et Santé ». Et on y retrouve une cinquantaine de recettes. Alors aujourd'hui, vous nous proposez un dessert et il s'agit d'une tarte aux pommes à l'épeautre et coco.
3: Aujourd'hui, on va parler de l'épeautre qui constitue la base de la pâte à tarte. L'épeautre, c'est un voisin du blé.
2: Comme un blé, en fait. Hein.
3: Oui, ça ressemble au blé de par sa nature, mais il est différent. De par sa composition, il est beaucoup plus riche que le blé en protéines, en phosphore, en magnésium et aussi en vitamine B. Beaucoup de qualité.
2: Et alors, il y a des indications pour utiliser plutôt l'épeautre que le blé ou c'est un choix ?
3: Si on a des problèmes de digestion, l'épeautre convient souvent très bien.
2: Plus digeste que le blé ?
3: Oui, généralement oui.
2: Quels sont les autres avantages de l'épeautre par rapport au blé ?
3: La finesse de sa saveur. Permet aussi d'obtenir des pâtes qui ont une couleur légèrement, avec beaucoup plus de teintes jaunes, donc beaucoup plus colorées.
2: Et en apport nutritionnel, comment l'épeautre se positionne par rapport au blé par exemple ?
3: Donc il a plus de protéines, c'est intéressant. En général, dans le règne végétal, on pense qu'il n'y a pas beaucoup de protéines, que c'est essentiellement les protéines végétales qui sont dominantes. Mais non, les céréales sont bien pourvues et l'épeautre notamment.
2: Et alors pour les gens qui seraient allergiques ou intolérants au gluten, comment est-ce qu'ils doivent appréhender l'épeautre ?
3: L'épeautre peut être consommé par les personnes qui ont le syndrome du côlon irritable, sauf pour les gens qui ont la maladie de Cœliaque, c'est contre-indiqué également.
2: Vous venez nous parler de la tarte aux pommes à l'épeautre et coco. Comment est-ce qu'on prépare une pâte à tarte avec de l'épeautre ? De la même manière qu'avec du blé ?
3: Oui, tout à fait. Mm-hmm. Donc là, on va partir sur une pâte brisée. C'est la pâte la plus simple, c'est la base de toutes les pâtes à tarte. On la fait avec de la farine. Là, on va choisir l'épeautre pour son goût. On va la mélanger avec un petit peu de sel et la margarine bio au tournesol. Et ensuite, on va obtenir un sable. Et après, on va mettre l'eau. Et on va faire un pétrissage léger. On ne va pas trop brasser, on obtient une boule. Et l'important, c'est la détente de la pâte. Donc, je propose de la mettre au frais quelques minutes.
2: Quelques minutes seulement ?
3: Oui, à peu près 5-10 minutes.
2: Et ensuite ?
3: Et ensuite, on va pouvoir l'étaler et la mettre dans le plat pour recevoir les pommes coupées en lamelles. Et après, on va garnir le dessus des pommes coupées en lamelles d'une préparation à base de crème de coco, de noix de coco râpées et aussi de sucre de fleur de coco.
2: Alors comment vous faites cette préparation ? Est-ce qu'on peut rentrer un petit peu dans le détail ?
3: On va mélanger tout simplement les ingrédients ensemble. La crème.
2: Et on le verse sur la garniture.
3: On nappe en fait les pommes. D'accord. Et après, on met tout ça au four à peu près à 180 degrés pendant 30 minutes.
2: Et vous avez une variété de pommes préférée ou peu importe ?
3: Les golden vont être plus fermes. Donc c'est pas nécessaire. On préférerait avoir quelque chose de plus tendre. Donc moi, j'aimerais bien la Melrose.
2: Et donc le temps de préparation de cette tarte ?
3: Bon, à peu près 20 minutes.
2: Et puis le temps de cuisson ?
3: 25 minutes, 30 minutes.
2: Donc en une heure, globalement, la tarte est prête.
3: Oui.
2: Voilà, merci beaucoup Cécile. C'était Top Cuisine. Nous étions dans votre magnifique jardin à La Perrière, à 2 heures de Paris, dans l'Orne. On se retrouve bientôt pour un prochain programme. Je rappelle, avant de nous quitter, que vous êtes auteur de l'ouvrage Gastronomie végétale aux éditions Vie et Santé. Merci, au revoir.
3: Merci.
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2: Bonjour à toutes et à tous, bienvenue dans Paroles solidaires, votre rendez-vous avec celles et ceux qui font vivre la solidarité autrement. Et aujourd'hui, nous allons explorer une approche peut-être moins connue, mais en plein développement, celle du business social. Une manière d'entreprendre qui ne cherche pas seulement la rentabilité, mais qui place avant tout l'impact social au cœur de son action. Comment concilier activité économique et mission solidaire? Comment créer des modèles durables qui permettent aux populations de devenir actrices de leur propre développement? Eh bien, c'est ce dont nous allons parler aujourd'hui avec Jackie Moubedi. Bonjour.
3: Bonjour. Bonjour à tout le monde.
2: Alors, vous êtes engagée au sein d'ADRA Europe.
3: Oui.
2: Et vous allez nous aider à mieux comprendre de quoi on parle quand on parle de business social, Jackie.
3: Exactement.
2: Alors, qu'est-ce que c'est le business social?
3: Le business social, c'est un modèle, donc un modèle d'entreprise qui est construit pour avoir une finalité sociale. Alors, nous sommes en pleine discussion, tout le monde, ou à ce moment-là, il y a 4-5 ans, même un peu plus, ADRA International a déjà commencé à réfléchir à diversifier la manière dont on va récolter les fonds. Nous sommes contents d'avoir beaucoup de donateurs, mais on voit que l'espace pour les ONG diminue aussi, il n'y a pas autant de financement. Alors, le modèle business social a été construit, ou pensé en tout cas, pour avoir cette autonomie financière qui n'est pas toujours évidente. Nous comptons toujours sur l'extérieur, mais si l'idée qui est à la base de ça est pensons de l'intérieur, que pouvons-nous faire par nous-mêmes qui va faire que nous allons générer des revenus pour accompagner les projets qui nous sont chers. Donc voilà, c'est comme ça qu'est née cette idée.
2: Et alors, comment ADRA s'est impliqué dans cette démarche? Vous nous avez parlé de 5 ans en arrière,
3: oui,
2: à peu près.
3: Oui.
2: Et concrètement, comment ADRA s'est impliqué dans ce système?
3: Alors, au point de vue ADRA International, il y a des créatifs, il y a des gens qui travaillent dans le marketing. Et à l'époque, un des vice-présidents a eu l'idée de mettre sur pied une marque qui s'appelle The Good One. C'est en anglais, mais voilà. C'était une marque qui se voulait différente. C'est une marque qui a commencé d'abord avec le beurre de cacahuète. L'idée est venue parce qu'il y avait une opportunité, en fait. Il y avait quelqu'un qui produisait ça. Et en parlant avec une des personnes qui était là, occupée dans ce champ, cette idée est née. Mais après, ils se sont dit, mais c'est bien d'avoir ça, mais comment on va faire pour que ce soit fluide? Parce que si on a une bonne récolte et puis après on n'a pas une récolte, ou il y a des soucis, comment on va faire pour continuer à approvisionner? Et donc il y a eu après une opportunité d'acheter beaucoup plus de terrain, et donc comme ça ils peuvent vraiment parer si une région ou un endroit il produit moins, l'autre endroit en tout cas peut rapporter. Et la philosophie, c'était vraiment ça: on va créer des revenus par nous-mêmes pour que nous puissions soutenir nos projets de base. Et donc, ça a commencé avec ça. Et puis, on a réfléchi. Et puis, il y a eu l'eau de coco. Et encore et encore. Et l'idée continue. Puis, il y a eu les noix de cajou. Et donc, ça, c'est un exemple qui était au Ghana, qui est en cours encore maintenant. Les gens d'ADRA ont été voir des personnes, des agriculteurs qui travaillaient déjà dans cette récolte de noix de cajou.
2: Donc, c'est la population locale qui est impliquée dans ces projets-là.
3: Oui, tout à fait, tout à fait. Et donc, en voyant leur équipement qui était fonctionnel, on va dire, mais pas de dernier cri, ils se sont dit, nous allons travailler avec vous, nous allons investir pour avoir des outils de transformation modernes et plus importants, et en échange, on va travailler ensemble pour avoir une production qu'on va distribuer sur un plus grand marché. Et ça fait déjà écho à ce que nous défendons, c'est que ces agriculteurs, ils ont eu cette fois plus de revenus, et puis encore, et leurs revenus sont augmentés. Donc, par exemple, on peut dire, si on gagnait 1 euro pour une heure et que maintenant on peut en gagner 7, pour quelqu'un qui va produire beaucoup plus, ça fait quand même une énorme différence dans la vie, en tout cas à son niveau déjà à lui. Donc non seulement on va avoir des produits qu'on va vendre à l'extérieur, mais ça va commencer déjà par la population elle-même, dans ce cas-ci des agriculteurs qui vont être mieux payés et qui vont aussi avoir une plus grande marge de manœuvre pour négocier les prix, parce que ça aussi c'est important, on donne quelque chose de plus important, donc on peut négocier plus son prix par rapport à ceux qui veulent acheter.
2: Et alors, pour bien comprendre, Jacky Mouvedi, ces produits ne sont pas destinés uniquement aux réponses d'urgence qu'ADRA accomplit sur le terrain?
3: Non.
2: Mais ce sont des produits qu'on peut retrouver ensuite dans le commerce, hein,
3: oui,
2: c'est ça?
3: Oui, tout à fait. C'est vraiment l'idée d'avoir une marque internationale, on va dire comme ça. C'est vraiment pour que ce soit, on puisse inonder un marché mondial. C'est possible maintenant avec les moyens que nous avons. On peut commander en ligne. Alors la distribution, c'est pas encore partout, à part aux États-Unis où il y a un créneau. Mais pour toutes les autres personnes qui désirent avoir ces produits, on peut commander en ligne. On participe à quelque chose qui a été pensé avec les populations et qui leur donne plus de moyens, mais qui vont aussi construire des projets durables pour eux par la suite dans les communautés.
2: Donc acheter un produit de Goon Wan, c'est soutenir ADRA en fait.
3: Exactement.
2: Et en même temps se nourrir.
3: Et se nourrir, tout à fait.
2: Voilà,
3: et bien se nourrir.
2: Bien se nourrir. Et alors j'ai cru comprendre qu'il y avait d'autres modèles qui n'étaient pas uniquement basés sur les questions alimentaires,
3: oui.
2: Mais qu'il y a d'autres modèles qui sont basés sur d'autres services.
3: Il y a d'autres services et là on va revenir dans notre région avec ADRA Europe. Il y a certains bureaux qui ont déjà développé ces modèles-là. Et c'est aussi pour, toujours pour répondre à un besoin qui est là sur place, un besoin primaire, on va dire comme ça, mais après aussi pour que les revenus puissent soutenir d'autres projets. Ce qui est le plus connu, ce sont les vêtements de seconde main. Il y en avait en Suède, un très connu. Je pense que le Danemark avait fait la même chose. Et on en a vu aussi aux Pays-Bas. Ces magasins ne sont pas destinés à des populations défavorisées. C'est vraiment ouvert à tout le monde. Chacun va acheter là-bas et les revenus servent à d'autres projets qui sont sur le pays. Alors, il y a eu un chouette projet aussi en Albanie. Ils ont vu un besoin, c'était les crèches. Et ils se sont dit, on va construire une crèche et on verra. Et ça a tellement bien fonctionné que cette crèche est vraiment autonome financièrement maintenant. Et non seulement elle est autonome, mais elle génère aussi des revenus. Et avec ça, ils peuvent soutenir les projets qu'ils ont en Albanie avec la population rom. Et donc, on voit que ça fait du bien, évidemment, à soi, mais aussi à d'autres. Un autre exemple, ça se passe dans deux pays, en Macédoine du Nord et en Bulgarie. Eux, ils ont développé la production de miel. Et donc, ils vont soutenir les apiculteurs. Ils vont donner à des familles, évidemment, qui ont du terrain, mais aussi qui vivent dans des conditions assez particulières. Et ils vont les aider aussi, la même chose un peu comme de Goon Wan, à avoir un marché plus grand. Parce que tant qu'on produit, on va dire, à un niveau local, régional ou qui reste petit, on ne peut pas non plus trop s'étendre. Mais une fois qu'on produit un peu plus, alors on peut prétendre à un marché qui est beaucoup plus important. Et en Bulgarie, ils ont été même un peu plus loin. Ils ont été en se disant, on va aussi développer un produit à base de roses, donc pour les parfums, pour les petits objets parfumés qu'on met un peu partout dans la maison. Et donc ça rapporte aussi du revenu. Et tous ces revenus, par exemple en Bulgarie, ils sont très forts dans la reconstruction de bâtiments après une catastrophe. Bâtiments, mais surtout de maisons privées. Et donc ça les aide aussi quand ils ont besoin de matériel, tous ces produits que les gens achètent, ça va à ces bonnes œuvres en fait. Donc on aide une première population qui elle-même va encore aider d'autres. Donc
2: c'est presque une économie circulaire.
3: Exactement,
2: en fait,
3: voilà.
2: Qui implique aussi la population locale.
3: Et elle est tout à fait impliquée, tout à fait impliquée.
2: Et est-ce qu'on peut, Jacky Mouvedi, est-ce qu'on peut dire que c'est le modèle économique des ONG de demain? Le business social.
3: Alors, je ne sais pas si ce sera le modèle de tout le monde, mais en tout cas, ça aide à diversifier le fonds et de ne pas avoir cette pression sur les donateurs, en tout cas privés, quand on est dans des circonstances particulières comme maintenant où on a un peu cette angoisse des guerres, on est en incertitude, ben, données qui nous paraissaient avant normales, on est en train de réfléchir parfois un peu plus et c'est qui est tout à fait normal et qui est naturel. Et donc, avoir quelque chose comme ça, c'est permettre aussi à réduire, en tout cas, la pression sur les donateurs privés. Vous allez toujours continuer à recevoir des demandes d'aide, ne vous inquiétez pas, nous avons besoin de vous. Mais on essaie de réfléchir à plus long terme et à un niveau plus large, de dire on va diversifier les fonds. Et ça, c'est une manière aussi. Voilà, peut-être qu'on le ressent moins si on achète un vêtement de seconde main, que peut-être si on doit donner une somme d'argent. Et donc, on veut aussi donner la possibilité à tout le monde de donner et de la manière la plus adéquate.
2: Et donc, cette démarche de business social est, à votre avis, bien accueillie justement par les donateurs ?
3: Oui, je pense oui. En tout cas, jusqu'à présent, nous n'avons pas eu de contre-indication par rapport à ça, mais je pense que c'est important. Donc, ADRA Europe est basée à Bruxelles et en Belgique, il y a eu un nouveau gouvernement et qui a décidé, par exemple, qu'au lieu de donner 40% de récits fiscaux, on va donner plus que 30%. C'est une mesure qui va toucher les personnes directement. Donc, peut-être que quelqu'un qui donnait de bon cœur va aussi se retrouver dans une situation un peu tendue. Et donc, voilà, ça permet de diversifier et de, en tout cas, nous, ne pas arrêter un projet ou des projets qui sont prometteurs et que tout le monde puisse donner de bon cœur sans se fatiguer, surtout.
2: Merci beaucoup, Jacky Mouvedi, de nous avoir aidés à mieux comprendre les enjeux du business social, une approche qui ouvre des perspectives nouvelles et encourageantes.
3: Oui.
2: On comprend que la solidarité peut aussi passer par l'entrepreneuriat, c'est ce que vous nous avez expliqué, en permettant non seulement d'aider, mais aussi de donner des moyens d'agir, de construire et de se projeter dans l'avenir. Une manière, finalement, de replacer la dignité et l'autonomie au cœur de l'engagement solidaire. Merci à vous de nous avoir suivis. Nous étions aujourd'hui en compagnie de Jacky Mouvedi d'ADRA Europe. Merci beaucoup.
3: Merci
2: pour
3: vous,
2: votre participation, votre contribution à cette émission. On se retrouve très vite pour une prochaine émission.
3: Merci.
2: Merci, Jacky.
3: Au revoir.
2: Au revoir.

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0: de la Bible. C'est dans la lettre de l'apôtre Paul adressée aux Romains que vous nous invitez à nous arrêter aujourd'hui. Il s'agit du passage que l'on trouve dans le chapitre 2 et au verset 4. « Méprises-tu la grande bonté de Dieu, sa patience et sa générosité ? Ne sais-tu pas que la bonté de Dieu doit t'amener à changer de comportement ?» Donc Pierre Péchou, le centre du message de ce passage, est notre changement de comportement grâce à la bonté de Dieu ?
1: Oui, c'est pour ça que j'ai choisi ce passage. Vous avez remarqué, nos auditeurs l'ont peut-être remarqué aussi, c'est une question. On a peu abordé des questions, mais voilà, là, Paul veut interpeller son auditoire, ses lecteurs, avec cette question. Est-il possible que tu méprises, et Paul va continuer. Est-il possible que tu ne prennes pas à sa juste valeur, en juste considération, et Paul va continuer. Vous avez lu la grande bonté de Dieu. On peut traduire aussi la richesse de la bonté de Dieu. Et ce texte va nous apprendre, pour garder ce terme, que Dieu est riche de plusieurs choses. J'aime bien cette expression. J'imagine partir dans la rue et poser la question aux gens que je croiserai dans la rue, à votre avis, de quoi Dieu est-il riche ? J'aurais peut-être plein de réponses différentes, suivant les personnes que je côtoierai. Eh bien ici, Paul nous dit que Dieu est riche de trois choses, de trois qualités. Il est riche de bonté, de tolérance et de patience. Je ne suis pas sûr que j'aurais eu ces réponses, ou que tout le monde aurait eu ces réponses. Je ne suis pas sûr que nos auditeurs voient Dieu comme ça. Chacun a son image de Dieu, chacun connaît ou ne connaît pas Dieu, bien entendu. On vient tous d'une culture particulière, d'une famille particulière, et notre histoire personnelle nous a amenés, ou pas d'ailleurs, à une certaine connaissance de Dieu. Je trouve très intéressant d'insister sur la présentation que la Bible fait des richesses de Dieu, sa bonté, sa tolérance et sa patience. Je pense que ce sont des mots simples qu'on n'expliquera pas. Juste pour la bonté, puisque ça reviendra après, c'est un mot très proche de l'idée de compassion. Et l'ensemble de ces termes nous montre un Dieu peut-être très éloigné de celui qu'on s'est imaginé, un Dieu que je qualifierais d'extraordinaire, parce qu'en fait, il nous regarde avec beaucoup de bonté, de compassion. Il est patient avec nous et tolérant. Et tolérant, pour moi, c'est un mot très positif. C'est-à-dire que Dieu a la capacité à se mettre à notre niveau et à nous accompagner sur un chemin. La tolérance, pour moi, c'est la capacité à accepter, à vouloir aussi développer le chemin que la personne prend, pour autant que ce ne soit pas quand même totalement contraire à ce que Dieu veut de nous.
0: Et alors, Pierre Péchou, comment est-ce que la bonté de Dieu ou la tolérance dont vous venez de nous parler peut modifier notre comportement en bien ?
1: Alors, c'est la fin, effectivement, de ce que vous avez lu. Hein. Cette bonté, cette grande bonté, cette richesse de la bonté de Dieu doit nous amener à un changement total.
0: Mais comment est-ce qu'on fait pour percevoir cette bonté de Dieu ?
1: Alors, il y a une double question. Pourquoi c'est ça qui nous amène à changer et comment on fait pour l'apercevoir ? Et répondre aux deux questions est vraiment important. Alors, ça passera obligatoirement par une rencontre avec ce Dieu-là. Alors, ça veut dire quoi, rencontrer Dieu ? Est-ce qu'il est présent sur Terre ? Non, on ne le voit pas, en tout cas, le matin quand on se lève. Il n'y a pas 36 solutions. En tout cas, pour nous, nous croyons que la Bible est un livre révélé que Dieu nous a donné pour, justement, que nous puissions le connaître. Et donc, ça va être l'axe principal à travers lequel nous pourrons rencontrer Dieu, c'est lire sa parole, comme nous disons en parlant de la Bible. Mais il y a aussi la prière, la communication personnelle. En tout cas, la Bible, ce livre inspiré de Dieu, nous présentera ce Dieu plein de bonté, de tolérance et de patience. Et l'autre question est importante aussi, pourquoi cela nous amène à un changement total, un changement radical ? On peut aussi parler du mot repentance, parce que parfois on explique ce changement de cette façon-là, si ça parle à des personnes. Eh bien, parce que quand on va à la rencontre d'un Dieu aussi extraordinaire, qui nous aime autant, c'est un mot que je n'avais pas encore prononcé, pourtant on peut résumer tout ça en disant que Dieu nous aime, eh bien, on a envie d'aller vers lui et de changer de vie parce qu'on veut passer la vie avec lui. Pourquoi j'ai choisi aussi ce verset, pourquoi pour moi il est très important, c'est que je sais que dans les cultures, les religions différentes, dans nos histoires personnelles, parfois, d'autres raisons nous poussent à aller vers Dieu quand on est né, par exemple, dans une famille croyante. Et souvent, c'est la peur. On va nous présenter un Dieu terrible, un Dieu tout-puissant et parfois

très colérique en quelque sorte. Et si on n'est pas d'accord avec ce Dieu-là, Dieu va être en colère et Dieu peut nous faire du mal, Dieu peut nous châtier. Et ce n'est pas le Dieu que présente la Bible, bien au contraire. La seule raison valable bibliquement de s'approcher de Dieu, c'est de reconnaître ce Dieu qui est rempli de bonté, de patience, de tolérance, pour reprendre ces termes. Et bien sûr, comme souvent, j'inviterai nos auditeurs à aller à la rencontre de ce Dieu, je le disais tout à l'heure, à travers sa parole, si les personnes peuvent se procurer une Bible. Et si ce n'est pas possible, eh bien peut-être simplement en priant et en demandant à Dieu de se révéler comme ce Dieu de bonté, de patience et de tolérance.

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3: Bienvenue sur Planète Jazz, Manoir de mes rêves. Cette composition de Django Reinhardt revient en force avec des jeunes musiciens. Mais tout d'abord, retournons à la première version de cette mélodie. C'est en 1947 avec le quintet du Hot Club de France, qui était le groupe dans lequel Django Reinhardt sévissait. À Paris, en octobre 1947, il nous propose les musiciens Gérard Lévesque à la clarinette, Eugène Veil à la guitare, Emmanuel Soudieu à la basse et André Jourdan à la batterie. C'est juste après-guerre et Stéphane Grappelli n'est pas encore rentré de Londres. Manoir de mes rêves par Django Reinhardt.

Une des interprétations les plus récentes en disque est celle de James Carter. James Carter, saxophoniste ténor avant-gardiste, avait disparu des radars pendant une dizaine d'années et c'est un grand plaisir de savoir qu'il est de nouveau sur le devant de la scène, notamment au Jazz Newport Festival, festival de jazz qui avait été le premier au monde à faire connaître le jazz aux non-amateurs de cette musique. Il est avec son trio, Gerald Gibbs à l'orgue et Alex White à la batterie. On pourrait penser que ça ressemble à ce que faisait Jimmy Smith, mais pas du tout, c'est tout à fait nouveau. En ce qui concerne James Carter, le fait de jouer des mélodies de Django Reinhardt n'est pas une nouveauté. Déjà en 2000, il avait enregistré un disque intitulé « Chasing the Gypsy », à la recherche du Tzigane ou à la recherche du Manouche. Tous les thèmes étaient de Django Reinhardt, ce qui est le cas dans le disque que je vous propose. Et il interprète bien entendu « Manoir de mes rêves ».

un duo très particulier, Stéphane Grappelli, qui, lors du Hot Club de France, a joué régulièrement avec Reinhardt et en a été l'improvisateur. Il est ici en duo avec son pianiste, Mark Hemmler, au piano électrique. Ça se passe à Londres en 1972. Grappelli mène sa carrière tambour battant. Le disque édité chez Musidix est un hommage à Django et il s'intitule tout bêtement « To Django » et ils interprètent en duo « Manoir de mes rêves ».

Une interprétation récente de Manoir de mes rêves est celle de Hugo Lippi, le guitariste, enregistré en avril 2018 et édité en 2019. Il est en compagnie du pianiste français Fred Nardin et de deux Américains, Ben Wolf à la basse et Donald Edwards à la batterie, tous deux musiciens qui appartiennent à l'environnement de Marsalis. C'est un disque Gaia, Comfort Zone est le titre de l'album, enregistré à New York. Hugo Lippi, guitariste, Manoir de mes rêves.

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Jamais l'été n'avait été aussi triomphant, aussi chaud, aussi tendre qu'en ce mois de juillet 1808. La forêt d'Heiligenstadt, proche de Vienne, était toute bruissante des mille chants de la nature. Elle frémissait sous les caresses des rayons du soleil. Les oiseaux s'interpellaient de branche en branche et semblaient poursuivre un joyeux bavardage. Les arbres s'étiraient paresseusement sous la brise qui faisait trembler leurs feuilles. Les aiguilles des sapins crissaient sous les pas des promeneurs. La nuit, la lumière de la lune prêtait à ce décor les apparences d'un conte de fées. Une vie nouvelle animait la forêt. Les jolis lapins quittaient leur terrier. Les écureuils grimpaient au sommet des arbres. Les rouges-gorges, les rossignols, les pinsons, les merles rivalisaient de vocalises. Les renards eux-mêmes cessaient de poursuivre leur proie pour se mêler à la liesse générale. Jusqu'au matin, tout ce petit monde gambadait et batifolait en une ronde qui ne finissait pas. Dès que le jour paraissait, une foule de jeunes paysans, de bergères, de bûcherons s'emparaient à leur tour de la forêt, de ses sentiers et de ses clairières.

Pourtant, au milieu de cette fête ininterrompue de l'été, un homme, promeneur solitaire, semblait étranger au spectacle qui se déroulait autour de lui. Il avait 40 ans environ. Une grande douceur se lisait dans son regard, mais aussi une inexprimable tristesse. Il se nommait Ludwig van Beethoven. C'était un musicien célèbre, et à Vienne, son nom était sur toutes les lèvres. Presque chaque jour, il venait ainsi admirer la vie de la forêt, mais il ne s'y mêlait pas. On aurait dit qu'une muraille invisible le séparait de ses paysans, de ses oiseaux, de ses arbres, qu'il contemplait avec une mélancolie infinie.

Tout chante autour de moi, et je suis enfermé dans la prison du silence. Quel sort impitoyable m'a condamné à demeurer éloigné de cette joie de vivre que je vois palpiter autour de moi. Pourquoi voir tout cela et ne pas pouvoir l'entendre? Oh, si je pouvais, rien qu'un jour, rien qu'une heure, m'évader de ma solitude et recueillir moi aussi les échos de cette fête joyeuse. Oui, rien qu'un jour, rien qu'une heure, entendre le chant de la source qui coule, celui de l'oiseau qui vole, le bruissement de la feuille qui s'agite sur l'arbre, recueillir tous ces sons et les raconter aux autres hommes avec ma musique.

Oui, le pauvre Ludwig était sourd. Depuis des années déjà, un mur de silence le séparait des joies de la vie. Mais lorsqu'il se promenait toujours seul dans les sentiers de la forêt d'Heiligenstadt, il ressentait plus encore le poids de son infirmité. Pour un musicien, l'épreuve du silence est encore plus pénible que pour quiconque. Cette musique géniale qui jaillissait de son cœur et qui enchantait le monde, Beethoven ne l'entendrait jamais. Jamais son oreille ne percevrait les accents de ce chant que son inspiration lui dictait. Il demeurerait isolé des autres hommes jusqu'au dernier instant de sa vie.

0: Or, ce jour-là, comme il se promenait selon son habitude dans la forêt, voici qu'au milieu d'une clairière, une jeune fille lui apparut. Elle était très belle. Beethoven fut sensible à la grâce de sa silhouette, à la pureté de son visage, à l'éclat de son regard. Il se dégageait d'elle une profonde impression de générosité et de tendresse. Des oiseaux voltaient alentour, accompagnant ses pas. Elle tenait à la main une rose dont chaque pétale était d'une nuance différente. Sur sa chevelure d'or était posée une couronne faite d'épis de blé entremêlés. Un sourire illumina son visage dès qu'elle aperçut Ludwig. Après l'avoir salué, Beethoven voulut s'éloigner aussitôt. À quoi bon s'attarder auprès de cette belle jeune fille, puisqu'il n'entendrait pas ce qu'elle lui dirait? Mais l'inconnu paraissait, au contraire, décidé à lui parler.
1: Non, non, ne partez pas. Je sais pourquoi vous voulez me fuir. Pourquoi vous voulez fuir tous ceux qui vous approchent. Parce que vous ne les entendez pas. Mais moi, vous pouvez m'entendre.
2: C'est vrai. Je vous entends. Comment est-ce possible? Il y a tant d'années que je n'ai plus entendu le son de la voix humaine. C'est un miracle. Un vrai miracle. Comment avez-vous pu? Qui êtes-vous? Pour pouvoir ainsi franchir le mur du silence qui m'emprisonne, qui êtes-vous? Pour m'arracher à la nuit. Une fée sortie de la forêt. Un ange descendu du ciel.
1: Je suis à la fois toutes les jeunes filles que vous avez aimées et qui n'ont pas su comprendre votre génie. Je suis Julietta, Thérèse, Bettina. Toutes celles auxquelles vous n'avez pas osé avouer votre amour. Vous aviez peur qu'elles se moquent de vous à cause de votre infirmité.
2: Comment pouvez-vous savoir tout cela? D'où venez-vous?
1: Je viens de très loin. D'un lieu inconnu des hommes. Où règne la beauté, le bonheur et la paix universelle.
2: Pourquoi vous intéressez-vous à moi? Je ne suis qu'un homme comme un autre. Rien qu'un pauvre homme.
1: Non. Votre musique et votre génie vous élèvent au-dessus des autres hommes. C'est pourquoi je veux vous aider. Tout à l'heure, vous avez demandé qu'il vous soit permis d'entendre rien qu'une fois les voix de la nature pour en léguer le témoignage aux générations futures. Ludwig, mon ami, vous les entendrez toutes ces voix qui s'étaient tues. Et vous composerez grâce à elle la plus belle de toutes vos symphonies. À présent, je dois vous quitter. Revenez ici demain, à la même heure.
0: Et la jeune fille disparut aussi soudainement qu'elle était venue.

Toute la nuit, Beethoven ne put trouver le sommeil. Tour à tour, le doute et l'espoir l'assaillaient. Après le départ de la jeune fille, il retrouva son terrible silence. N'avait-il pas été le jouet d'une illusion? Cette inconnue ne faisait-elle pas partie du rêve qui le hantait depuis qu'il était sourd, le rêve d'entendre à nouveau un jour toutes les voix de la vie? Aussi, le lendemain, il se mit en route, le cœur empli d'inquiétude. Il avait hâte de retrouver la clairière où il avait rencontré la mystérieuse jeune fille, mais la crainte de ne pas la revoir ralentissait sa marche.

0: Quand il arriva au lieu du rendez-vous, Beethoven ne vit personne. Pourtant, c'était bien la clairière où il s'était trouvé la veille, mais elle était vide.
1: C'est bien ce que je redoutais. C'était un rêve. Un rêve que ma pauvre tête a fait. Elle n'est pas venue parce qu'elle n'a jamais existé ailleurs que dans mon imagination. Mais que se passe-t-il? Voici que j'entends de nouveau ces bruits. Je les reconnais. Je les ai entendus jadis lorsque j'étais enfant. C'est le chant de la nature. C'est la vie autour de moi. Oh, merci.

0: Je dois noter vite tous ces sons, tous ces bruits. Puisque j'ai le bonheur d'entendre à nouveau, il faut que le monde entier conserve un témoignage de ma joie. Mais je voudrais tant remercier celle à qui je dois cette grâce. Pourquoi n'est-elle pas là?
1: Elle vous entend, mais elle ne peut toujours se montrer.
0: La reverrai-je au moins une fois?
1: Vous la reverrez, soyez sans crainte. Mais en attendant, elle m'a envoyé vers vous pour vous guider.
0: Qui êtes-vous donc? Je ne vous vois pas. Il me semble entendre seulement une mélodie très douce, comme celle d'une source qui chante.
1: Je suis le ruisseau. Je descends de la montagne en cascade joyeuse. Je cours à travers la forêt et la plaine. À mesure que je m'écoule, ma course s'accélère. Mon flot se gonfle, mes rives se peuplent, et finalement, de tout mon élan, je vais me jeter dans le Danube. Et je recommence, inlassablement, chaque jour, depuis l'aube des temps.
0: Je voudrais tant écouter votre chanson.

0: Cette nuit-là, Ludwig dormit comme un enfant. Il ne doutait plus à présent de l'aventure merveilleuse qui lui arrivait. Et le lendemain matin, c'est d'un pas alerte qu'il prit le chemin de la forêt d'Heiligenstadt. Pour la première fois, son regard avait perdu son expression de tristesse. Et tout en marchant, il fredonnait allègrement les premières mesures de la musique qu'il était en train de composer. Il arriva ainsi au bord du ruisseau, dont il trouva le chemin sans l'avoir cherché. Tout d'abord, il vit seulement le ruisseau qui coulait à ses pieds, mais ne l'entendit pas. Et puis, soudain...
1: Je l'entends. J'entends le tendre murmure de l'eau. J'entends tous les bruits qui le peuplent. Ce léger heurt, c'est celui d'une barque qui glisse. Et ce frémissement, c'est un poisson qui vient de fendre l'onde. Je n'aurais jamais cru que la chanson de l'eau fût aussi belle. Saurais-je, avec ma musique, en traduire tous les reflets? Ma bonne fée a tenu sa parole. Je tiendrai la mienne. J'écrirai cette symphonie.

La nuit venue, Beethoven ne rentra pas chez lui. Il n'avait nulle envie de se retrouver dans une ville. Il voulait demeurer au sein de cette nature qui lui avait apporté tant de bonheur.

Il s'assit à même la terre, adossé à un arbre. Il s'efforça ainsi de surprendre la vie profonde de la forêt. Il s'endormit. Au matin, il dormait encore profondément quand une main se posa sur son front.

0: Monsieur, réveillez-vous. Le soleil est déjà haut dans le ciel.
1: Que se passe-t-il, mon enfant? Toi aussi, je t'entends. Serais-tu aussi une bonne fée?
0: Moi, une fée? Quelle drôle d'idée vous avez là! Je ne suis qu'une humble bergère et j'habite un village tout près d'ici. C'est là que je dois vous conduire.
1: Tu veux me conduire jusqu'à ton village? Pour quelle raison?
0: Pour y assister à la fête, pardi. C'est aujourd'hui la Saint-Rodolphe, le patron de notre village. Et chaque année, nous célébrons ce jour.
1: Je comprends. Mais pourquoi veux-tu me faire partager votre joie?
0: Ma foi, je n'en sais trop rien. Ce matin, je m'en revenais au village à travers la forêt, quand une belle jeune fille m'a abordée. Elle était suivie par un essaim d'oiseaux qui lui faisait escorte, et elle portait sur sa tête une curieuse couronne.
1: C'est elle, c'est ma fée. Continue.
0: Elle m'a montré un homme qui dormait au pied d'un arbre. C'était vous. Et elle m'a dit, tu vois cet homme? Il s'appelle Beethoven. Tu vas l'éveiller et tu le conduiras à la fête de ton village. Et tu seras très gentil avec lui, car il a eu beaucoup de malheurs. C'est vrai, monsieur? Vous avez eu bien des malheurs?
1: J'en ai eu, mais à présent, je suis le plus heureux des hommes. Et je t'accompagne à la fête villageoise.
0: Oui, écoutez, monsieur, ce sont les paysans du village qui vous font fête.

0: La fête battait son plein. Au milieu des bergers et des bergères, des paysans et des paysannes, des bûcherons et de leurs compagnes, Beethoven se promenait, recueillant avidement les échos de leur plaisir. La petite bergère qui l'avait guidée jusqu'au village s'étonnait de son enthousiasme.
1: Comme c'est étrange! Vous, un grand monsieur de la ville, vous avez dû assister à des fêtes bien plus belles que la nôtre. Et pourtant, vous semblez heureux comme un petit garçon de la campagne.
2: Ah, mon enfant, c'est qu'en vérité, je suis en train de renaître. Il y avait si longtemps que pour moi le mot « fête » ne signifiait plus rien d'autre qu'une image muette. Et voici, soudain, qu'éclatent pour moi tous les appels du bonheur à la fois. Tiens, par exemple, rien n'est plus doux que le bruit de ces gobelets qui s'entrechoquent, que la chanson de ce tonnelet de vin qui coule, que la danse des sabots de tes compagnons sur les pavés de cette cour de ferme.
1: Comme c'est drôle! Il n'y a là que des choses ordinaires que l'on entend tous les jours.
2: Parce que tu les entends tous les jours, tu ne les remarques plus. Mais si, comme moi, tu en étais privé à jamais, tu comprendrais alors combien peuvent être chers ces simples échos de la vie quotidienne.

0: Monsieur, regardez. Le ciel s'obscurcit soudain. L'orage n'est pas loin. Allons vite nous mettre à l'abri. J'ai peur de l'orage.
1: Il ne faut pas, mon enfant. L'orage est aussi une des voix de la nature. Une voix que je n'avais pas entendue non plus depuis bien longtemps.
0: Que faites-vous? Pourquoi ne venez-vous pas sous la grange avec tout le monde? Vous allez être trempé jusqu'aux os?
2: Aucune importance. L'orage est aussi mon ami.

0: Ce soir-là, Beethoven rentra chez lui, dans sa maison de Vienne. Il était mouillé, exténué, mais ravi. Il emportait dans son cœur tous les bruits avec lesquels il allait composer un nouveau chef-d'œuvre. Pendant plusieurs jours, il travailla sans relâche. La nuit même n'interrompait pas sa tâche et sa chandelle restait allumée jusqu'au petit matin. Après plus d'une semaine de ce labeur incessant, à bout de force, il s'arrêta d'écrire.
1: Voilà, j'ai terminé. Et pourtant, je sens qu'il manque une conclusion à mon œuvre. Je ne peux m'arrêter sur cette vision de l'orage. Il faut que la nature retrouve son sourire et que ma musique le reflète. Mais cette dernière image, je ne la trouverai pas ici, enfermée entre les quatre murs de mon cabinet de travail. Il faut que je retourne là-bas, à Heiligenstadt. C'est là-bas que s'achèvera ma symphonie, lorsque je l'aurai revue, elle, ma bonne fée.
0: Il était retombé dans sa surdité, mais il ne doutait pas que s'il retournait à Heiligenstadt, le miracle se produirait à nouveau, une dernière fois. Aussi est-ce avec confiance qu'il reprit le chemin de la forêt.

0: Vous avez eu raison de revenir, Ludwig, mon ami.
1: Vous, enfin.
0: Je vous avais promis que nous nous reverrions une dernière fois avant que votre partition ne soit achevée. Et cette partition, vous ne pouvez la terminer qu'ici.
1: Comment l'avez-vous deviné?
0: Je sais tout ce qui vous concerne. Et j'ai décidé, puisque nous allons nous quitter pour toujours, de vous aider une fois encore. Êtes-vous prêt?
1: Je le suis. Mais que faites-vous? Pourquoi arrachez-vous les pétales de cette rose multicolore que vous tenez toujours à la main?
0: Chaque pétale représente une des scènes que vous avez vécues. Le pétale bleu, c'était le ciel d'azur. Le pétale vert, le chant du ruisseau. Le pétale rouge, la danse des paysans. Le pétale noir, l'orage. Il reste le pétale rose. Ce sera la dernière image que vous emporterez de cette fête champêtre. Quand il tombera, vous retournerez parmi les hommes.
1: J'étais si bien ici, loin de Vienne, et de ses plaisirs futiles, décidément. Décidément. J'aime mieux un arbre qu'un homme.
0: Vous saurez le faire comprendre avec votre musique. Une dernière fois, vous allez entendre la vie palpiter autour de vous. Ensuite, il vous faudra retourner au silence.
1: Qu'importe. Ce ne sera plus jamais le même silence. Dans ma tête chantera jusqu'à mon dernier jour la mélodie de la nature. Oh, ma bonne fée, mon cher ange, puis-je au moins emporter votre nom dans mon souvenir?
0: Je vous ai dit que j'étais toute celle que vous aviez aimée vainement. Je n'ai pas d'autre nom pour vous. Cependant, vous ne me perdez pas tout à fait. Vous ne me verrez plus. Vous ne m'entendrez plus. Mais parfois, lorsque devant votre cahier de musique, votre inspiration se tarira, j'accourrai à son secours. Je me pencherai sur votre épaule et les notes de musique chanteront à nouveau à votre oreille. À présent, Ludwig, mon ami, il est temps d'aller assister au spectacle que vont vous donner les bergers et les bergères. Regardez, d'un geste je réveille le soleil dans l'azur. Autour de vous, tout est insouciance, allégresse, espoir. C'est le dernier mouvement de votre symphonie qui commence.

Oh, je devine maintenant votre nom. Je sais qui vous êtes. Ni fée, ni ange. Vous êtes celle qui aide les poètes et les musiciens. Celle qui veille sans cesse à leur côté. Vous êtes ma muse. Et cette symphonie en souvenir de vous, je l'appellerai la symphonie pastorale.

L'histoire que je viens de vous raconter est un conte, bien sûr. Beethoven l'aura peut-être imaginé au cours de ses longues rêveries à travers la forêt d'Heiligenstadt. A-t-il réellement entendu les échos de la vie champêtre qui lui ont inspiré sa symphonie pastorale? Ou bien est-ce seulement dans sa tête qu'a tourné le manège de ses bruits harmonieux? Ne cherchons pas à le savoir, car cela nous importe peu en vérité. Ce qui compte seulement, c'est qu'un chef-d'œuvre de plus est né dans le cœur d'un grand musicien.

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petit cheval vit sur la grande prairie, là où le vent souffle sans cesse, où les nuages filent dans le ciel, où s'étend l'herbe fleurie. Mais petit cheval soupire souvent

Si je pouvais aller là-bas. Où ça ? Demande sa mère. Mais là-bas, loin d'ici. Au-delà de la montagne, au-delà de l'horizon. Tu n'es pas bien ici ? Demande sa mère. Tu n'aimes pas ta prairie ? Mais Petit Cheval ne répond pas. Si j'avais des ailes, dit Petit Cheval, des ailes toutes blanches et toutes grandes, je m'envolerais au-delà de la montagne, au-delà de l'horizon. Petit Cheval ferme les yeux. Au bout d'un moment, il sent quelque chose qui bouge dans son dos. Deux ailes y ont poussé, de vraies ailes grandes et blanches. Petit Cheval les déploie et soudain, il se soulève de terre. Il agite ses ailes de haut en bas et voilà qu'il monte dans une spirale. Voilà qu'il plane dans le ciel avec les hirondelles. « Je suis un cheval ailé !» s'écrie-t-il. « Voilà ma destinée !» Mais soudain, en planant comme un oiseau, Petit Cheval n'est pas tout à fait satisfait. Alors, il se dit « Et si... » Il se dit « Et si j'étais un cheval géant ?» Aussitôt, il est transformé. Il est devenu si grand qu'il ne voit plus ses pieds. Son pas est si lourd qu'il fait trembler la terre. Autour de lui se répand un bruit de tonnerre.

son approche, tous les animaux des champs s'enfuient. Petit cheval est vraiment content. « Je suis un cheval géant !» s'exclame-t-il, triomphant. « Voilà qui est chouette, formidable, excellent !» Mais tout en avançant de son pas lourd et bruyant, petit cheval n'est pas tout à fait satisfait. Alors, il se dit « Et si ?» Il se dit « Et si j'étais un cheval tout petit, minuscule, riquiqui ?» Aussitôt, il est transformé. Le voilà devenu un cheval fée.

des arbres, d'une feuille à l'autre, il sautille délicatement. Caché dans l'herbe fleurie, il apprend les secrets des abeilles et des fourmis. « Oh oui !» chante-t-il. « Cheval fée, voilà qui est merveilleux et vraiment parfait !»

Mais tout en gambadant de son pas léger, Petit Cheval n'est pas complètement satisfait. Alors il se dit, et si j'étais un cheval de feu ?

de ses sabots surgissent des étincelles. Sa crinière est flamboyante et brille de mille lumières. Petit Cheval est un tourbillon d'un rouge incandescent. Il n'est plus qu'un énorme météore galopant. Ah oui, s'écrie-t-il, je suis Cheval de Feu. Décidément, il n'y a absolument rien de mieux. Mais soudain, Petit Cheval sent une odeur d'herbe fleurie. Quelle odeur délicieuse, se dit-il. Petit Cheval a ouvert les yeux. Il sent sur sa joue un museau tout doux, un souffle bien connu. Une voix familière lui dit : Réveille-toi, mon petit. Mais je suis le cheval de feu, le géant, la fée. Mais non, tu es Petit Cheval, mon enfant chéri. Petit Cheval est content d'être réveillé. Il trottine derrière sa mère sur la grande prairie, là où le vent souffle sans cesse, où les nuages filent dans le ciel, où s'étend l'herbe fleurie. Et il dit : Maman, je suis heureux d'être un petit cheval et de me trouver ici, avec toi, dans la grande prairie.

piano, il y a différentes façons de jouer. Dans l'air de Petit Cheval de Feu, par exemple, tu peux entendre des gammes. Dans l'air de Petit Cheval Fée, tu peux entendre des gammes chromatiques. Dans l'air de Petit Cheval Géant, tu peux entendre des arpèges. Mais dans l'histoire de Petit Cheval, tu as aussi entendu des accords, des accords arpégés, on peut jouer dans les graves. On peut aussi jouer dans les aigus.

Et maintenant, écoute ce qu'ont écrit pour le piano les grands compositeurs Mozart, Chopin, Brahms, Schumann et Debussy.

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2: Je m'appelle Bruno, j'ai 56 ans, bientôt 57. Aujourd'hui, depuis une quinzaine d'années, je suis peintre en décor. J'ai fait pas mal d'autres métiers avant. Alors, la grande question, le déclic, c'est pas Paul sur le chemin de Damas. J'ai toujours été croyant, mais pour beaucoup, la foi, ça va, ça vient. Et c'est vrai que pendant près de 25 ans, j'étais plus souvent dans des boîtes de nuit qu'au temple. Et puis, par l'intermédiaire d'un ami, athée, plus qu'athée même, si ça peut être, j'ai rencontré un groupe de personnes qui anime sur Nîmes, s'appelle Speak Café. C'est une rencontre de gens, croyants ou pas, d'ailleurs, et quand ils sont croyants, de toutes les chapelles possibles, qui se rencontrent une fois par mois et qui discutent autour d'un thème préchoisi le mois précédent. Dans ce groupe de personnes, il y a ma pasteur, je ne savais pas encore qu'elle allait le devenir, Iris. Et c'est vrai que tous les gens présents dans ce Speak Café parlent avec bienveillance. Il ne s'agit pas de dire « j'ai raison, vous avez tort », il s'agit juste de dire voilà ce que j'éprouve, ce que je pense, et parfois ce en quoi je crois, mais sans que ce en quoi je crois soit mieux que ce qu'en croient les autres. Je suis allé dans ce groupe de discussion pendant un an et demi, deux ans, et puis petit à petit, un jour je suis retourné au culte, voilà, ça faisait très longtemps, je suis retourné au culte. Tout à l'heure, même sur les dance floors, j'étais toujours accompagné par une petite musique. Je ne veux pas dire par la parole du Seigneur, mais une petite musique, un vague souvenir d'enfance, de fêtes de Pâques, de fêtes de Noël. Et petit à petit, eh bien, cette petite musique, elle a résonné, elle résonne de plus en plus fort tous les jours. Et je dois avouer que déjà les gens qui viennent au culte sont des gens formidables, et pas que les pasteurs. On est accueillis. Tous ces gens qui viennent le dimanche sont dans la bienveillance, sont dans le souci de l'autre. Et tout ça, ça fait du bien. Et puis, je dois avouer aussi que retrouver le chemin du culte, ça me sert dans la vie de tous les jours. Et ça fait vachement de bien. Mmh. Et puis, comme au sein de l'église de Nîmes, il y a une grosse action autour des migrants, de l'accueil des migrants, je fais partie aussi de ce groupe-là, parce que ces gamins et ces gamines qu'on a jetés sur la route, ils ont quand même besoin qu'on s'occupe d'eux. Voilà, c'est pas Paul sur le chemin de Damas. Mais c'est plein de petites choses et qui me permettent de construire et de renouveler ma foi tous les jours.
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Bonjour. En matière de fêtes chrétiennes, entre l'Assomption de Marie le 15 août et la Toussaint immédiatement suivie de la commémoration des défunts les 1er et 2 novembre, l'entrée de l'automne est un peu la morte saison, sans mauvais jeu de mots. En ce mois d'octobre, Voix Plurielle profite de ce vide festif pour nous préparer à la Toussaint et la commémoration de défunts avec des requiems, ces messes des morts qui ont inspiré et inspirent encore d'innombrables compositeurs. 5 semaines, 5 émissions, 5 requiems de 5 compositeurs français du 17e à l'entrée du 21e siècle. Éternel requiem pour un repos éternel. Cette semaine, le 20e siècle avec le requiem de Maurice Duruflé. Le requiem est donc une messe pour les morts héritée de la liturgie catholique. Il tient son nom de la première phrase de cette prière, Requiem aeternam dona eis domine. Seigneur, donne-leur le repos éternel. Apparu avec la période grégorienne, le requiem poursuit sa carrière de la Renaissance à aujourd'hui, le passage de la vie à la mort inspirant des chefs-d'œuvre à nombre de compositeurs, qu'ils soient chrétiens ou pas. Parmi la production française de Messe des morts, un nom émerge spontanément. Gabriel Fauré compose en 1887 un requiem intimiste à rebours des œuvres spectaculaires de Berlioz en France ou Verdi en Italie. Le requiem de Maurice Duruflé est dans la lignée de celui de Fauré. Son atmosphère est sereine et consolatrice. L'œuvre s'inspire du chant grégorien et utilise le plein chant tout en intégrant une orchestration moderne. Duruflé a d'ailleurs réalisé 3 versions de sa messe des morts. La première pour un grand orchestre, la troisième pour un orchestre plus réduit. Entre les deux, il donne une version où un orgue seul accompagne les voix. C'est cette version plus épurée que nous découvrirons dans un instant. 9 parties la composent. Rappelons en effet qu'une messe de requiem diffère des autres messes solennelles en insérant des parties spécifiques. Chez Duruflé, point de dies irae, mais des textes plus calmes et méditatifs comme le Pi Jésus, le Domine Jésus Christe et le Libera Me. Ce requiem, opus 9, est la composition la plus réputée de Maurice Duruflé. À l'origine commandée par le régime de Vichy en 1941, elle ne sera achevée qu'après la fin de la guerre en 1947. En voici donc la version pour chœur, soliste et orgue seul, par l'ensemble vocal Les Éléments de Joël Subiette.

Le Requiem, entendu à l'instant, première étape du cycle de Requiem de musiciens français que Voix Plurielle vous propose ce mois-ci, est l'œuvre majeure de Maurice Duruflé, organiste et compositeur né en 1902 et mort en 1986. Sa production est naturellement consacrée à son instrument de prédilection, l'orgue, mais aussi au piano, beaucoup moins à l'orchestre. Et si son Requiem éclipse le reste de sa musique sacrée, on lui doit une messe cum jubilo et quatre motets sur des thèmes grégoriens, parmi lesquels j'ai choisi de vous faire découvrir celui réservé aux voix de femmes, le Tota Pulchra Est, interprété ici par l'ensemble Aedes de Mathieu Romano.

0: Le Totapulcra Est referme le Voix plurielle de cette semaine consacré au Requiem de Maurice Duruflet, premier opus d'un cycle de 5 émissions dédiées aux messes des morts des compositeurs français du XVIIe au XXIe siècle. Semaine prochaine, c'est le tour du XVIIe siècle de Marc-Antoine Charpentier et l'une de ses messes pour les morts. Et ce cycle, Éternel Requiem, vous pourrez en retrouver les épisodes au fur et à mesure de leur diffusion sur la page Voix plurielle du site internet de votre radio. Sur cette même page, posez vos questions et donnez votre avis sur notre émission. Promis, je vous répondrai. À la semaine prochaine.
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1: Qui se cache derrière cette date ?
2: Aujourd'hui, 21 juillet, Victor. Je ne pense pas qu'il soit très utile de préciser que Victor, c'est celui qui remporte la victoire. Et c'est justement le nom d'un personnage qui était un militaire. Nous sommes très longtemps en arrière, au IIIe siècle, nous sommes dans le sud de la France, dans la ville de Marseille. Victor est un officier romain, il est là en garnison à Marseille. Et sa célébrité, son art de tacticien fait de lui un militaire que l'empereur Maximien a choisi comme conseiller militaire. Mais il le laisse en garnison à Marseille parce qu'à cette époque-là, c'est un lieu stratégique très important pour l'Empire. Et Victor va là, à Marseille, devenir chrétien. Au départ, l'empereur ne s'en rend pas compte. Mais en discutant avec lui, en lui demandant des conseils sur telle ou telle stratégie à mettre en œuvre, il se rend compte qu'il ne pense plus tout à fait comme avant, qu'il a une autre vision de la vie, une autre conception des choses, et qu'il veut davantage de respect des personnes, qu'il veut moins de violence, qu'il veut un empereur qui soit plus juste. Et l'empereur le suspecte et finalement découvre qu'il est chrétien. Alors il est très fâché, il décide de le faire enfermer, mais avant de le faire enfermer, il décide de le faire traîner derrière un cheval attaché dans toutes les rues de Marseille pour montrer au peuple que c'est comme ça qu'on traite quelqu'un qu'on estime avoir été un traître. Et puis après ça, on l'enferme en prison. Et alors qu'il est en prison, Victor parle de sa foi, parce que sa foi est quelque chose d'important pour lui. Le Christ, son sauveur, son Seigneur, est le maître de sa vie. Et il réussit à convertir 3 des gardiens de la prison qui s'occupent de lui. Et là encore, quand l'empereur s'aperçoit que le supplice qu'il lui a fait subir, que cet emprisonnement ne le fait pas changer d'idée, mais au contraire fait de lui un prosélyte, quelqu'un qui partage sa foi, alors il décide de le faire tuer. Et le supplice va être affreux. On va d'abord assassiner et couper la tête aux 3 gardiens qu'il a convertis. Lui, eh bien, on va le broyer sur une meule à grains. Et à l'emplacement où on a enterré les restes de ce Victor, on a construit en 415, donc au début du 5e siècle, un monastère qui a marqué l'histoire religieuse de la région de Marseille pendant tout le haut Moyen-Âge. Et donc, c'est l'un des endroits où l'on fête encore Saint-Victor. Demain, nous nous retrouverons avec un personnage biblique, Marie-Madeleine.
1: C'était une chronique de Bernard Sauvagnat.

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0: Toujours à l'écoute de Radio Albatros, c'est l'heure de la chronique Oxygène, suivie de Paroles d'Assaut, animée par Gilles Mézas, et retour à la musique classique en compagnie de Daniel et Musique Plurielle. Bon après-midi sur Albatros.
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3: Une belle pensée de Montaigne sur l'amour. Si l'on me presse de dire pourquoi je l'aimais, je sens que cela ne se peut exprimer qu'en répondant parce que c'était lui, parce que c'était moi. On cherche parfois des raisons, des pourquoi. On cherche à rationaliser, à expliquer. Je t'ai rencontré, j'ai compris, j'ai vu. Mais dans la réalité, qu'est-ce qui nous rapproche d'une personne ? Mystère. C'est ce que j'appellerais le mystère de l'amour. Dans un beau chant d'amour que vous trouverez dans la Bible, eh bien, la bien-aimée dit à son bien-aimé, « Je t'ai choisi parmi 10 000. Pourquoi toi parmi 10 000 ? Je dirais, pourquoi toi parmi des millions ?» Eh bien oui, la réponse est simple. Parce que c'est toi. Tout simplement. Parce que c'est toi. Tant que deux êtres ont ce sentiment qu'ils se sont choisis, pas pour une raison intéressée, mais parce qu'il y a eu une attraction, une attirance, une réponse de l'un par rapport à l'autre, qui se résume par cette phrase « c'était toi ». Je suis sûr que c'est cette base. Eh bien, ce « toi » et « moi » peut se construire un « toi » qui les habite pour toujours.
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4: Paroles d'Assaut.
5: Une émission de Gisèle Billan
4: et Didier Blons.
5: Prise de son Jérôme Aubin.
4: Montage Sarah Rodriguez.
5: Aujourd'hui, nous recevons
4: Le Hangar Zéro avec pour invité Sena Boulebec
5: et Audrey Vrac. Le saviez-vous ? En bref, le Hangar Zéro se veut laboratoire citoyen de la transition écologique, entre autres.
4: Il se construit collectivement par les futurs résidents, usagers du lieu et habitants de la ville conviés sans exclusion à la décision. Abordant l'écologie comme une problématique systémique globale, il s'envisage comme un écosystème local, interagissant activement avec son environnement physique, social et économique. Le Hangar Zéro est une SCI, Société Coopérative d'Intérêt Collectif, dont les orientations sont définies en Assemblée Générale et garanties au quotidien par un cercle de coopération et un cercle de gestion, tous constitués de sociétaires engagés. Ce sont les sociétaires qui imaginent et construisent ensemble le projet et vous pouvez en faire partie.
5: Une adresse peut-être ?
4: Le Hangar Zéro se situe 37 Quai de la Saône au Havre.
5: Un numéro de téléphone qu'on va répéter pendant l'émission.
4: 02 32 92 68 51.
5: Ce projet citoyen a démarré comment ? Qui était à l'origine ? Des hommes, des femmes ?
6: Alors le zéro exclu, parce qu'on arrive sur le zéro exclu, en fait, c'est vraiment important. Alors c'est des hommes et des femmes, en fait, chez nous, et c'est pour ça qu'on a, cette écriture inclusive qui n'est pas forcément évidente toujours à lire. Des hommes, des femmes, de tous les âges. On a autant des jeunes personnes que des personnes qui sont parfois à la retraite, et qui s'investissent au sein du lieu, que ce soit pour les activités liées à la partie nourrir, restaurer, bar, la partie construire, puisqu'il y a effectivement, c'est un lieu qui est complètement vivant, donc qui est encore en construction, et c'est un enjeu aujourd'hui encore pour le lieu, que celui-ci soit peut-être pas finalisé, mais encore aboutisse dans son aménagement. On a la partie également jardin, petit jardin, mais avec énormément de choses qui sont faites. On a un club nature, on a toute une installation en fait qui est faite pour que le lieu puisse vivre aussi, enfin pour que le lieu serve aussi en extérieur quand notre belle météo normande nous le permet. Et j'ai oublié une thématique qui est la thématique l'animation. Donc ça c'est l'événementiel grand public et l'événementiel dédié aux entreprises. Et l'aquaponie, alors ça c'est un locataire, effectivement il y a, et ça on peut l'associer.
7: Une dimension pédagogique assez importante avec l'aquaponie, donc Symbiose, qui est résidente du Hangar Zéro et qui propose également du coup des visites pour apprendre ce qu'est l'aquaponie, l'hydroponie, enfin voilà, l'élevage de poissons. façon le système circulaire entre l'élevage du poisson jusqu'à nourrir les plantes avec l'eau, les déjections des poissons. Enfin voilà, il y a une grosse partie pédagogique aussi au niveau du rez-de-chaussée avec Symbiose.
5: Alors je comprends comment ça peut fonctionner aujourd'hui. Ce qui m'interpelle, c'est comment ça a démarré. Parce qu'avoir des idées non exclusives, écolo, zéro carbone, nous sommes nombreux à le penser. Mais après, il faut agréger les bonnes volontés et partir de rien, de zéro carbone, et construire le projet, le faire vivre, et dans la durée également, ce qu'il est aujourd'hui.
6: Tout à fait. Et là, c'est vraiment parce que nous sommes une petite équipe, très petite équipe par rapport au lieu lui-même. Et donc, depuis le début, ce projet vit grâce et par les bénévoles, en fait. Hein, au-delà des salariés qui sont là, si on n'avait pas ces bénévoles au quotidien.
5: Combien de bénévoles ?
6: Alors, c'est un fluctuant, mais en moyenne, on peut compter 40-50 bénévoles, en fait, pas tous les jours, hein, bien sûr. Ça dépend des activités, puisqu'en fait, les activités se font au fil de la semaine. Par exemple, le mardi après-midi, il y a les activités jardin. Le jeudi, c'est les activités liées à la construction, à l'aménagement du lieu. Donc, on a les chantiers terres, notamment. Et donc, tout ça est parti au départ d'une volonté de citoyens, de citoyennes, qui étaient une vingtaine, trentaine dans le projet. Je dis à peu près parce que je me souviens de ces réunions au tout début où moi, j'avais une autre posture dans le projet, mais où j'ai adhéré en tant que sociétaire également. Et donc, c'était vraiment une volonté citoyenne de vingtaine, trentaine de citoyens, que de se dire, on va créer un lieu dédié à la transition écologique et sociale. Le mot social est vraiment important aussi. Il n'y a pas que cette volonté écologique. Aujourd'hui, on commence même à parler de basculement écologique et social. Et d'ailleurs, c'est dans ce cadre-là qu'a été organisé l'année dernière et se tient à nouveau cette année le Festival de la Bascule. On pourra peut-être en parler par ailleurs. Donc il y a vraiment une volonté au départ et elle a été maintenue dans le temps parce qu'il y a ce système de coopération et d'amener en fait les citoyens à venir au fur et à mesure. Donc il y a bien sûr des gens qui viennent, qui restent et d'autres qui viennent et qui repartent pour d'autres aventures, on va dire, découvrir d'autres aspects et qui reviennent parfois en fait. C'est vraiment cette volonté-là. On a beaucoup de bénévoles aussi qui sont des très jeunes qui sont venus en stage au Hangar Zéro parce qu'on a cette volonté aussi de transmission en fait des compétences qui sont développées au sein du hangar à travers les différentes activités. Donc on a ces stagiaires qui viennent et qui viennent derrière en bénévolat, qui viennent derrière parfois même sur des postes en tant que tel, hein. Ça a été le cas pour le bar ou même pour de l'animation. Donc voilà, c'est ce fil de maintien en fait du bénévolat est vraiment au cœur du projet et pas seulement pour enrichir le lieu, mais pour enrichir en fait le citoyen, la citoyenne, de ce que crée le hangar au quotidien et de toute la vie que ça peut amener, pas seulement pour le quartier, mais aussi pour la ville et voire plus.
5: C'était Parole d'assaut, une émission de Gisèle Billan.
4: Et de Didier Blonx.
5: Prise de son, Jérôme Aubin.
4: Montage, Sarah Rodriguez.
5: Aujourd'hui, nous recevions le Hangar Zéro avec, pour invité,
4: Sénabou Lebec
5: et Audrey Vrac. Merci à vous deux.
6: Merci à vous.
7: Merci à vous.
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5: Le Hangar Zéro au Havre est né de l'envie de créer un espace ouvert, accessible et collectif, dédié aux rencontres, à la coopération, à la création et au soutien. Dans un contexte plus qu'incertain, cet objectif reste inchangé, faire vivre un lieu commun, ancré sur le territoire, attentif aux enjeux sociaux, culturels et écologiques, et ouvert à toutes et à tous. Notamment, tous les mardis, il y a une distribution AMAP de 18h à 19h, mais c'est sur inscription.

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La musique de Chopin, nous aimons vous donner rendez-vous, amis de la radio, avec ce grand compositeur. Oui, la musique de Chopin sous les doigts de Christiane Mathé, dans le Nocturne en Fa mineur, opus 55, numéro 1.

0: C'était le Nocturne en Fa mineur, opus 55, numéro 1 de Frédéric Chopin.
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0: Avec la très belle sonorité du pianiste Philippe Cassard, je vous invite à redécouvrir la musique de Claude Debussy, Toccata pour piano.

0: C'était du Claude Debussy, la Toccata, interprétée par Philippe Cassard.
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2: Décidément, la musique nous réserve toujours des surprises. Oui, Tchaïkovski, ici, dans la symphonie numéro 4, dans le scherzo pizzicato ostinato, nous entraîne dans une effervescence, dans une sorte de pétillement, grâce à cette technique de pizzicato, de pincer des cordes sur l'archet de tous les instruments de l'orchestre à cordes. C'est un allegro, scherzo, donc pétillant à souhait, suivi ensuite d'un final allegro con fuoco, rapide avec du feu. Nous entendons le Chicago Symphony Orchestra, dirigé par Sir Georg Solti, dans ces deux mouvements de la symphonie numéro 4 de Tchaïkovski.

0: la rencontre du romantisme et de la Russie, cela donne ce que vous venez d'entendre, la musique de Tchaïkovski, symphonie numéro 4, opus 36. C'était Scherzo Pizzicato Ostinato et finale Allegro con fuoco. Sir Georg Solti, dirigeant le Chicago Symphony Orchestra.
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0: Une musique à aimer par-dessus tout, une musique romantique, mais doucement romantique, celle de Mendelssohn. Sur les ailes du chant, opus 34, numéro 2, avec Ivry Gitlis au viol.

0: C'était la mélodie opus 34 numéro 2 de Mendelssohn intitulée Sur les ailes du chant au violon Ivry Gitlis, Shigeo Niriki au piano.
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0: Vous connaissez la nature en musique, notamment celle de Beethoven dans la pastorale. Voici la signature de Dvorak dans une ouverture intitulée La Nature. Vous allez découvrir des thèmes particulièrement significatifs. Cette partition est signée sous l'opus 91.

0: la BBC, sous la direction de Stephen Gusenhauser, vient d'interpréter l'ouverture « Dans la nature » opus 91 d'Anton Dvorak.
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0: Pasteur Philippe Rose, bienvenue au micro de Porteur de Vie. Je vous remercie de prendre le temps de venir à notre rencontre et de partager avec nous un message autour des textes du livre de la Genèse. Nous arrivons au chapitre 3, nous sommes au verset 20 à 24. On arrive à la fin des conséquences, où en est-on là, Philippe ?
1: Ah, c'est l'épilogue. L'épilogue, en tout cas, de notre récit. Et le début de l'histoire de notre humanité, celle que nous connaissons.
0: Oui.
1: En fait, l'homme et la femme ont brisé la relation avec Dieu, sont devenus des propriétaires du jardin, ont précipité l'ensemble de l'humanité dans ce fonctionnement et cette économie de mort. Et puis, il y a eu les conséquences, rapidement. La femme va avoir du mal à créer la vie, à générer la vie, à engendrer la vie. Et l'homme va avoir du mal à maintenir cette vie en état. Voilà, les conséquences, c'est qu'ils redeviendront poussière et la mort aura le dessus, en tout cas pour un temps. Puis dans l'épilogue, il y a plusieurs éléments qui m'interpellent. Le premier, c'est verset 20, « L'homme donna à sa femme le nom d'Ève, car elle a été la mère de tous les vivants. » En fait, l'homme renomme sa femme. Au départ, il l'avait nommée femme, Isha, correspondant à lui-même, Ish. En fait, c'était son vis-à-vis, son alter ego, celle qui avait été prise de lui-même. Et là, il va la reconnaître différemment. Il la reconnaît comme porteuse de vie. Il s'inscrit dans le nouveau projet que Dieu leur offre. En fait, il souhaite s'intégrer au nouveau projet. Il a compris qu'il ne pouvait pas être le propriétaire, il ne pouvait pas être le calife, il ne pouvait pas être le phénix, il ne pouvait pas être Dieu. Et l'homme souhaite engendrer la vie avec sa femme, afin que la promesse que Dieu leur a faite puisse s'accomplir, la promesse de victoire. Oui, parmi vos descendants, il y aura quelqu'un qui vaincra l'adversaire. »

0: Donc finalement, l'homme rentre dans le plan de Dieu, mais les choses ne se passent plus comme elles étaient prévues initialement.
1: Voilà. L'homme, en tout cas, souhaite rentrer dans le plan de Dieu en portant cette vie, en engendrant cette vie. Alors, pour rappel, c'est une vie biologique, certes, mais émotionnelle, spirituelle, en fait, une vie pleine. Dieu leur fait ce cadeau d'être porteurs de vie malgré l'économie de mort dans laquelle ils se sont plongés. Et en même temps, Dieu va les rassurer. Rappelez-vous, cette nudité était présente tant dans le chapitre 2, avec cette nudité sans honte,
0: oui.
1: Puis après cette nudité qui devient problématique parce que le regard de la femme et de l'homme l'un sur l'autre gêne, donc ils se font des habits en feuilles de figuier. Et puis après, c'est le regard de Dieu. En fait, bref, la relation, lorsqu'elle est brisée, me dérange. La relation, lorsqu'elle est cassée, devient problématique parce que le regard de l'autre est problématique. Et là, Dieu se rend bien compte que si l'humanité et si l'homme et la femme veulent vivre longtemps ensemble, il leur faut des vêtements durables.
0: Oui.
1: Et le texte nous dit que Dieu fit à Adam et à sa femme des habits de peau dont il le revêtit. Voilà, un vêtement durable. Vous allez pouvoir vous protéger du regard de l'autre. Oui, ce qui se passe à l'intérieur de vous, ce sentiment d'orgueil, ce sentiment de supériorité, ce désir d'écraser l'autre, ah oui, il est là.
0: Il va subsister.
1: Il va subsister. Vous allez devoir faire avec. Vous allez devoir vivre avec. Mais peut-être que dans le cadre du couple, lorsque vous allez vous déshabiller, vous mettre à nu, nu physiquement, mais nu émotionnellement, spirituellement, vous allez peut-être regagner ce petit goût de paradis. Et j'invite d'ailleurs tous les auditeurs et tous les couples qui vivent ensemble à redécouvrir cette possibilité de nudité, d'authenticité.
0: Sans honte.
1: Pour grandir ensemble en mettant Dieu au milieu de leur couple. Et puis le dernier cadeau que Dieu leur fait, ça peut pas sembler paradoxal, mais c'est qu'ils considèrent que l'arbre de vie ne doivent plus y avoir accès. Alors c'est pas une punition.
0: L'arbre de vie, ça signifie la
1: vivre
0: vie éternelle.
1: Voilà.
0: Donc pour vous, finalement, la mort est un cadeau de Dieu.
1: Alors c'est pas la mort, c'est l'éloignement de l'arbre de vie qui est un cadeau. En fait, l'homme et la femme sont plongés dans un monde de souffrance, de conflit, d'orgueil, d'injustice. Bref, le monde que nous connaissons. Et Dieu est en train de leur dire, il faut que cela ait un terme. Il faut pas que ça dure éternellement.
0: Sinon, alors, ce serait un supplice.
1: Sinon, ça serait un supplice. Et en fait, le cadeau de Dieu, c'est « je vous accompagne dans votre humanité, je vous fais porteur de vie, mais je vous empêche de vivre éternellement pour l'instant, parce que la solution, elle sera pour beaucoup plus tard, dans le rétablissement complet, total de la relation avec moi, où chacun reprendra sa place, où chacun sera réellement porteur de vie. »
0: Philippe Aurouze, merci beaucoup pour cette belle conclusion. On se retrouvera bientôt pour une prochaine chronique. Merci, au revoir.
1: Merci.

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2: À propos, savez-vous ce qu'est un conseil de famille ? Comme son nom l'indique, le conseil de famille est une rencontre réunissant tous les membres de la famille. Son objectif est de créer un lieu où la communication entre les uns et les autres, enfants et adultes, se vit au mieux. Par ce vécu très concret, chacun est amené à parler en son nom propre et à écouter l'autre. Parler de soi, c'est-à-dire de son vécu de la semaine, et donc de ses émotions agréables ou moins agréables, des problèmes rencontrés, conflits vécus, joie partagée, et de ses propositions pour améliorer le vivre ensemble de la famille. Mettre en place un conseil de famille à la maison est le moyen idéal pour établir des liens de communication avec votre enfant, pour mieux comprendre ses besoins, ses envies et ses attentes. Le conseil de famille est un moment d'échange où la parole est distribuée et écoutée par tout le monde. Le rythme idéal pour ce conseil est une fois par semaine, toujours le même jour et la même heure si possible, sauf si bien sûr une crise majeure éclate et nécessite une réunion d'urgence ou si une situation tout à fait extraordinaire survient. Par ces quelques informations, vous voyez les points positifs mais également les défis qu'une telle mise en place apporte. Il va falloir apprendre à écouter l'autre, sa façon de voir telle situation, son ressenti, l'écouter sans jugement. De même, celui qui expose son point de vue le fera au message « je », c'est-à-dire sans utiliser ce fameux pronom « tu ». « Tu as fait ceci, tu n'as pas fait cela », etc. L'idée est que ma façon de voir les choses et de les interpréter L'idée est que ma façon de voir les choses et de les interpréter m'appartient. Elle est juste en ce qu'elle dit mon ressenti, mon avis. Et l'autre entend cela, mais ce n'est peut-être pas sa vision des choses. Cette écoute réciproque est un long apprentissage et demandera du temps, des allers-retours. Mais la rechercher, en comprenant tous les bénéfices, permettra de beaux vécus au sein de la famille. Vécu tout à la fois de compréhension, d'écoute, de pardon et donc de croissance pour tous. Bon, concrètement, comment mettre en place un tel processus ? Premièrement, établir trois rôles. Le président, le secrétaire et le gardien du temps. Le président est celui qui anime le conseil, qui distribue la parole. Dans un premier temps, il peut s'agir d'un parent, mais par la suite, un des enfants peut le faire. Le secrétaire est celui qui note sur un cahier ce qui est dit. Dans un premier temps, là encore, l'adulte peut le faire. Mais petit à petit, l'enfant ou le jeune, en capacité d'écrire, prend alors ce rôle. Le gardien du temps, quant à lui, annonce l'ouverture du conseil en disant « le conseil est ouvert », puis il signale la fermeture du conseil en disant « le conseil est fermé ». La deuxième chose à faire, c'est d'établir 2, 3, 4 règles de fonctionnement simples, est clair pour tous. L'idéal est d'en discuter et de les valider ensemble. Par exemple, vous décidez de mettre une règle qui est le respect des uns envers les autres. Voilà une bonne base. Pour autant, c'est un peu flou. En effet, qu'est-ce que le respect ? Comment est-ce que chacun se sent respecté ? Il s'agirait donc de discuter, d'aller un petit peu plus loin pour essayer d'étayer concrètement cet aspect. Par exemple, cela pourrait devenir on écoute l'autre sans l'interrompre, ou encore on ne fait pas de commentaires désobligeants, moqueurs, sarcastiques, ou voyez ce que je veux dire. Une règle importante peut être le temps de parole. Est-ce que chaque personne a 1 minute, 40 secondes par intervention ? L'utilisation d'un bâton de parole que l'on se passe permet de bien visualiser qui a la parole et qui doit écouter. Ainsi, si je n'ai pas le bâton de parole, eh bien je n'ai pas à intervenir. Ceci montre que l'écoute, ce n'est pas rebondir, commenter, réagir aux propos de l'autre. J'écoute avec attention ce qu'il expose, je ne me sens pas jugée, je comprends que c'est son point de vue et qu'il mérite d'être pris en considération. Maintenant, voyons le déroulé type d'un conseil de famille. Tout d'abord, se réunir en cercle afin que chacun puisse se voir. Nommer un président, un secrétaire et un gardien de temps. Dans un premier temps et en fonction de l'âge de l'enfant, comme je le disais, cela peut être pris par les parents, mais ensuite, pourquoi pas donner ces rôles aux enfants. Le gardien du temps dit « le conseil est ouvert ». À ces paroles, le président rappelle les quelques règles de communication que vous aurez décidées et les règles de vie à respecter durant ce conseil. Puis vient le temps des remerciements. Pour ce faire, le président accorde une minute pour que les membres de la famille réfléchissent à des remerciements ou des félicitations. Le président donne ensuite le bâton de parole à l'enfant qui commence à remercier et féliciter un autre membre de la famille. Puis l'enfant donne à son tour le bâton de parole à son voisin et ainsi de suite. Président et secrétaire participent aussi, bien sûr. À la fin de ce tour de parole, le président demande « Qui veut faire des propositions ?» Le président s'exprime. La parole est donnée à, et il tend le bâton de parole à la personne qui va commencer sa phrase en disant bien « Je propose ». C'est sa proposition. Pendant ce temps, le secrétaire note les propositions et le nom des enfants et voilà ce qui est échangé. Le président ensuite propose un temps pour les critiques. Il dira « On passe au temps des critiques, la parole est donnée à » et en disant cette parole, il tend le bâton de parole à quelqu'un et le processus se fait avec le tour de parole qui est donné aux uns puis aux autres. Et chacun commence sa phrase en disant « Je critique » et il donne son élément de critique. Toujours, le secrétaire fait attention à prendre note des différents points soulevés. Voilà comment vivre un conseil de famille. Petite astuce, durant les temps de proposition, les membres de la famille sont amenés à prendre la parole à tour de rôle, donner leur avis, exprimer leurs ressentis, leurs désaccords. C'est le moment où la discussion est ouverte et les éventuels conflits peuvent être résolus grâce à la médiation du président et à l'aide des autres membres de la famille. Bon, ben maintenant, il n'y a plus qu'à.
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4: Le Hangar Zéro au Havre est né de l'envie de créer un espace ouvert, accessible et collectif, dédié aux rencontres, à la coopération, à la création et au soutien. Dans un contexte plus qu'incertain, cet objectif reste inchangé, faire vivre un lieu commun, ancré sur le territoire, attentif aux enjeux sociaux, culturels et écologiques, et ouvert à toutes et à tous. Notamment, tous les mardis, il y a une distribution AMAP de 18h à 19h, mais c'est sur inscription.

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2: Et c'est la même chanson, mais la différence
3: c'est la même chanson, une émission de Didier Blonce et de Gisèle Billan pour un duo aujourd'hui, Véronique Sanson, Marc Lavoine, Une nuit sur ton épaule. Bonjour à tous, mais oui, c'est la même chanson et parfois l'auteur original, Véronique Sanson, fait un duo, cette fois-ci avec Marc Lavoine. C'est une chanson qui est extraite de l'album enregistré en public qui s'appelle « Comme il l'imagine ». Un petit mot sur Marc Lavoine, bien qu'il ait commencé comme acteur dans des rôles secondaires, notamment dans la série française « Pause Café » avec Véronique Jeannot, c'est avec la musique que Marc Lavoine est révélé au public en 85. Sa voix chaude et séductrice l'étiquette rapidement comme chanteur pour Midinette. Et dès 83, le compositeur Fabrice Aboulker lui avait fait enregistrer son premier 45 tours, Je ne sais plus de quoi j'ai l'air. Mais c'est durant l'été 85 que l'artiste connaît son premier succès avec le titre Elle a les yeux revolver. Il sort ensuite son premier album, Marc Lavoine, qui s'impose rapidement au public et se vend à plus de 700 000 exemplaires. S'enchaîneront ensuite successivement plusieurs tubes tels que Le parking des anges ou Bascule avec moi, faisant de Lavoine le prototype du jeune chanteur romantique. Pour casser cette image de chanteur romantique, il enregistre en 87 un duo déjà avec Catherine Ringer, chanteuse d'Erita Mitsuko, intitulé « Qu'est-ce que t'es belle ?», extrait de son deuxième album « Fabriqué » qui connaît de bonnes ventes. En 1989, Marc Lavoine sort son troisième opus « Les amours du dimanche » qui se vend à 300 000 exemplaires, autre succès donc. L'année suivante, il écrit l'album Caribou pour la chanteuse québécoise Martine Sinclair, sur lequel il interprète en duo la chanson Hemingway. En 92, il connaît un franc succès avec la chanson Paris, premier single de l'album du même nom. Et en 96, Marc Lavoine sort son album Lavoine-matique et la chanson C'est ça la France qui recevra la victoire de la musique du meilleur clip en 97. La même année, il monte le journal Le Papotin, écrit avec des enfants autistes. Et dans cette logique, il crée l'association Le Papotin avec l'intention d'aider les enfants autistes. Il écrira pour Calogero en 2009 le titre Nathan, qui a pour sujet un enfant autiste sur l'album L'embellie. Mais voici le duo dont je vous parlais tout à l'heure, Véronique Sanson, Marc Lavoine.

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1: Docteur Jean-Cyan Breuil, bienvenue au micro de Sentez-vous bien.
2: Bonjour.
1: Vous êtes médecin de prévention, vous avez été aussi médecin scolaire, donc vous aimez parler de prévention parce que vous pensez que c'est important dans notre vie de tous les jours. Aujourd'hui, nous allons aborder un cycle sur le sommeil. Alors, qu'est-ce qu'on peut dire du sommeil? Est-ce que le sommeil est indispensable pour notre santé?
2: Alors, on passe un tiers du temps de notre vie à dormir. Et c'est important de se dire que, de savoir que c'est pas un temps mort, un temps perdu, passif. Hein. C'est indispensable à la vie. Il y a eu des recherches faites, des essais de privation de sommeil, un certain nombre d'heures, on peut devenir fou.
1: À ce point-là?
2: Ah oui. Maintenant, on est dans une société de rendement, de productivité. Il y a aussi la lumière électrique qui perturbe un petit peu la sensation de besoin de sommeil.
1: Oui.
2: Hein, je l'ai repéré, moi, à une période où on a eu des grandes coupures d'électricité de plusieurs jours, où on était à la bougie. Ben, y a rien de tel pour avoir sommeil très tôt le soir. Très tôt. Alors qu'à la lumière électrique, le sommeil ne vient pas si tôt.
1: Donc, en quelque sorte, ça stimule...
2: Ça stimule la vigilance, la lumière, mais oui. Ça peut nuire. On peut risquer de manquer de sommeil par rapport à nos besoins.
1: Hein.
2: Ça gomme la sensation de sommeil. Et puis, comme je disais, société de rendement, de productivité, on a toujours l'impression de ne pas avoir assez fait et que c'est du temps perdu, donc on veut gagner sur le temps de sommeil pour faire et finir.
1: On travaille tard le soir.
2: Voilà. Alors, le temps de sommeil a énormément diminué depuis plusieurs générations. Il semble que depuis nos grands-parents, on dorme en moyenne 1h30 à 2h de moins par nuit par rapport à nos grands-parents.
1: Et alors, ce sont eux qui dormaient trop ou c'est nous qui ne dormons plus assez?
2: Il semble qu'on ne dort pas assez. Les études semblent révéler qu'un quart des adultes, à notre époque, manque de sommeil. Le besoin en moyenne, après ça dépend des personnes, hein, mais le besoin en moyenne pour les personnes adultes, c'est entre 7 et 8 heures par nuit. Voilà, alors bien sûr, après les besoins changent avec l'âge, hein, les enfants c'est beaucoup plus, ça on y reviendra. Mais en moyenne, 7 à 8 heures pour les adultes.

0: Alors, les conséquences d'un manque de sommeil, ça montre à quel point le sommeil est important. Une baisse de vigilance, on l'a tous repéré ça, on a moins de réflexes, on risque des accidents au travail, en voiture, une baisse de vigilance. Au niveau des relations humaines, ça peut nuire aussi, on est plus irritable, susceptible,
1: c'est vraiment de patience.

0: Donc, on pourrait dire que ceux qui dorment plus vont grandir plus. Bon, il n'y a pas que ça qui joue, hein, mais bon, il ne se passe pas rien pendant le sommeil. Voilà.
1: Donc, ce n'est pas du temps de perdu, c'est ce que vous voulez nous faire comprendre.
0: C'est pas du temps perdu, et je vous propose la prochaine fois que nous parlions de comment fonctionne le sommeil, les cycles du sommeil. Voilà.
1: Très bien. Docteur Jean-Cyan Breuil, merci. À bientôt pour un nouveau rendez-vous. Au revoir.
0: Au revoir.
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2: Une émission de Gisèle Billan
1: et Didier Blonce.
2: Prise de son Jérôme Aubin.
1: Montage Sarah Rodriguez.
2: Aujourd'hui, nous recevons
1: Le Hangar Zéro avec pour invité Sena Boulebec
2: et Audrey Vrac. Le saviez-vous, en bref, le Hangar Zéro se veut laboratoire citoyen de la transition écologique, entre autres.
1: Il se construit collectivement par les futurs résidents, usagers du lieu et habitants de la ville conviés sans exclusion à la décision. Abordant l'écologie comme une problématique systémique globale, il s'envisage comme un écosystème local, interagissant activement avec son environnement physique, social et économique. Le Hangar Zéro est une SCI, Société Coopérative d'Intérêt Collectif, dont les orientations sont définies en Assemblée Générale et garanties au quotidien par un cercle de coopération et un cercle de gestion, tous constitués de sociétaires engagés. Ce sont les sociétaires qui imaginent et construisent ensemble le projet et vous pouvez en faire partie.
2: Une adresse peut-être ?
1: Le Hangar Zéro se situe 37 quai de la Saône au Havre.
2: Un numéro de téléphone qu'on va répéter pendant l'émission.
1: 02 32 92 68 51.
2: Ce projet citoyen a démarré comment qui était à l'origine, des hommes, des femmes?
3: Alors le zéro exclu, puisqu'on arrive sur le zéro exclu, en fait c'est vraiment important. Alors c'est des hommes et des femmes en fait chez nous, et c'est pour ça que on a cette écriture inclusive qui est pas forcément évidente toujours à lire. Des hommes, des femmes de tous les âges. On a autant des jeunes personnes que des personnes qui sont parfois à la retraite, et qui s'investissent au sein du lieu, que ce soit pour les activités liées à la partie nourrir, restaurer, bar, la partie construire, puisqu'il y a effectivement, c'est un lieu qui est complètement vivant, donc qui est encore en construction, et c'est un enjeu aujourd'hui encore pour le lieu, que celui-ci soit peut-être pas finalisé, mais encore aboutisse dans son aménagement. On a la partie également jardin, petit jardin, mais avec énormément de choses qui sont faites. On a un club nature, on a toute une installation en fait qui est faite pour que le lieu puisse vivre aussi, enfin pour que le lieu serve aussi en extérieur quand notre belle météo normande nous le permet. Et j'ai oublié une thématique qui est la thématique l'animation. Donc ça c'est l'événementiel grand public et l'événementiel dédié aux entreprises. Et l'aquaponie, alors ça c'est un locataire, effectivement il y a, et ça on peut l'associer.
4: Une dimension pédagogique assez importante avec l'aquaponie, donc Symbiose, qui est résident du Hangar Zéro et qui propose également du coup des visites pour apprendre ce qu'est l'aquaponie, l'hydroponie, enfin voilà, l'élevage de poissons, le système circulaire entre l'élevage du poisson jusqu'à nourrir les plantes avec l'eau, les déjections des poissons, enfin voilà. Il y a une grosse partie pédagogique aussi au niveau du rez-de-chaussée avec Symbiose.
2: Alors je comprends comment ça peut fonctionner aujourd'hui. Ce qui m'interpelle, c'est comment ça a démarré. Parce qu'avoir des idées non exclusives, écolo, zéro carbone, nous sommes nombreux à le penser. Mais après, il faut agréger les bonnes volontés et partir de rien, de zéro carbone, et construire le projet, le faire vivre, et dans la durée également, faire ce qu'il est aujourd'hui.
3: Tout à fait. Et là, c'est vraiment parce que nous sommes une petite équipe, très petite équipe par rapport au lieu lui-même. Et donc, depuis le début, ce projet vit grâce et par les bénévoles, en fait. Hein, au-delà des salariés qui sont là, si on n'avait pas ces bénévoles au quotidien.
2: Combien de bénévoles ?
3: Alors, c'est très fluctuant, mais en moyenne, on peut compter 40-50 bénévoles, en fait, pas tous les jours, hein, bien sûr. Ça dépend des activités, puisqu'en fait, les activités se font au fil de la semaine. Par exemple, le mardi après-midi, il y a les activités jardin. Le jeudi, c'est les activités liées à la construction, à l'aménagement du lieu. Donc, on a les chantiers terre, notamment. Et donc, tout ça est parti au départ d'une volonté de citoyens, de citoyennes, qui étaient une vingtaine, trentaine dans le projet. Je dis à peu près parce que je me souviens de ces réunions au tout début où moi, j'étais pas, enfin j'avais une autre posture dans le projet, mais où j'ai adhéré en tant que sociétaire également. Et donc c'était vraiment une volonté citoyenne de vingtaine, trentaine de citoyens, que de se dire on va créer un lieu dédié à la transition écologique et sociale. Le mot social est vraiment important aussi. Il n'y a pas que cette volonté écologique. Aujourd'hui, on commence même à parler de basculement écologique et social. Et d'ailleurs, c'est dans ce cadre-là qu'a été organisé l'année dernière et se tient à nouveau cette année le Festival de la Bascule. On pourra peut-être en parler par ailleurs. Donc, il y a vraiment une volonté au départ et elle a été maintenue dans le temps parce qu'il y a ce système de coopération et d'amener en fait les citoyens à venir au fur et à mesure. Donc, il y a bien sûr des gens qui viennent, qui restent et d'autres qui viennent et qui repartent pour d'autres aventures, on va dire, découvrir d'autres aspects et qui reviennent parfois. En fait, c'est vraiment cette volonté-là. On a beaucoup de bénévoles aussi qui sont des très jeunes qui sont venus en stage au Hangar Zéro parce qu'on a cette volonté aussi de transmission, en fait, des compétences qui sont développées au sein du hangar à travers les différentes activités. Donc, on a ces stagiaires qui viennent et qui viennent derrière en bénévolat, qui viennent derrière parfois même sur des postes en tant que tels. Hein. Ça a été le cas pour le bar ou même pour de l'animation. Donc voilà, c'est ce fil de maintien en fait du bénévolat est vraiment au cœur du projet et pas seulement pour enrichir le lieu, mais pour enrichir en fait le citoyen, la citoyenne de ce que crée le hangar au quotidien et de toute la vie que ça peut amener, pas seulement pour le quartier, mais aussi pour la ville et voire plus.
2: C'était Parole d'assaut, une émission de Gisèle Billan.
1: Et de Didier Blonx.
2: Prise de son, Jérôme Aubin.
1: Montage, Sarah Rodriguez.
2: Aujourd'hui, nous recevions le Hangar Zéro avec, pour invité,
1: Sena Boulebec
2: et Audrey Vrac. Merci à vous deux.
3: Merci à vous.
4: Merci à vous.
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2: Le Hangar Zéro au Havre est né de l'envie de créer un espace ouvert, accessible et collectif, dédié aux rencontres, à la coopération, à la création et au soutien. Dans un contexte plus qu'incertain, cet objectif reste inchangé, faire vivre un lieu commun, ancré sur le territoire, attentif aux enjeux sociaux, culturels et écologiques, et ouvert à toutes et à tous. Notamment, tous les mardis, il y a une distribution AMAP de 18h à 19h, mais c'est sur inscription.

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1: La chanson fait son cinéma, mais le cinéma n'est pas en reste. Il se sert de la chanson pour embellir ses films. Patrice Lecomte sort en 2002 Rue des Plaisirs. Laetitia Casta, Patrick Timsit en sont les interprètes et Patrice Lecomte a fait le choix de chansons de notre patrimoine pour la partition musicale. Pour être heureux, chanter, voici le message de Miss Tinguette.

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En 1997 sort le film de Peter Catania, Full Monty. Anne Dudley en a composé la musique, puis a retenu en musiques additionnelles des reprises comme Hot Stuff de Donna Summer.

En 1965, Christian Jacques sort le Gentleman de Cocody. Outre Jean Marais et Philippe Clay, Nancy Holloway participe à cette aventure et interprète la chanson titre du film. Nancy Holloway, le Gentleman de Cocody.

0: 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D'ici là, prenez soin de vous.
1: Bernard Béranger, merci de nous retrouver pour un nouveau partage. Alors, je rappelle aux auditeurs que nous sommes dans le cadre d'une série de chroniques autour de l'écologie en rapport avec la Bible. On arrive à la conclusion de cette série, de cette mini-série d'ailleurs, Bernard.
2: Je finissais notre dernière rencontre en posant une question, savoir si on était encore sensible à ce qui se passe vraiment autour de nous, dans le règne animal. Est-ce qu'on est vraiment sensible à ce que représente la nature ? La beauté, la simplicité de la nature. Je vais vous faire une petite ode champêtre. Est-ce que on sait encore vibrer à des gestes qui sont des gestes ancestraux ? Cueillir le fruit d'un arbre que l'on a planté soi-même. Combien de nos auditeurs ont vécu cette expérience ? Confier à la terre une graine si fragile, si dérisoire, et la voir pousser et en manger le fruit. Se réchauffer au bois que l'on a coupé. Boire l'eau d'une source, c'est pas de la nostalgie, mais ce sont des gestes simples qui ont scandé la vie humaine pendant des millénaires. Mais ils sont devenus étrangers nous. On est devenu étranger à notre terre. On est devenu étranger à nos racines. Et par là même, à nous-mêmes. Et bien sûr, au plan de Dieu. Vous savez, c'est très intéressant, on a parcouru quelques textes de ce livre merveilleux. Lorsque le maître de l'univers a réfléchi pour savoir quel cadre de vie et quelle activité il pourrait bien donner à l'homme pour parfaire son bonheur, pour lui créer les plus grandes joies, les plus grandes satisfactions, la plus grande plénitude. Ce qui serait le plus stimulant pour son intellect, le plus passionnant, le plus épanouissant. Eh bien, il ne l'a pas mis devant une console de jeux vidéo, ni devant une machine. Il ne l'a pas mis non plus devant Internet, ni devant la bourse. Mais il l'a mis dans un jardin pour qu'il le garde et qu'il le cultive. Ça, c'était le plan de Dieu pour le parfait bonheur de l'homme. Ça peut nous faire réfléchir, ça peut nous interpeller. Le Créateur ne sait-il pas ce qu'il faut pour sa créature ? Et vous voyez qu'il faudrait prendre du temps pour comprendre comment, par rapport à la civilisation que nous avons engendrée, comment on peut changer. Et qu'est-ce qu'il faut changer ? Changer dans son quotidien, changer dans son alimentation, pour être plus respectueux de la vie animale et des tortures et des souffrances que nous faisons subir aux animaux domestiqués qui sont totalement entre nos mains. Changer pour répartir plus justement les richesses entre le nord et le sud, les pays riches et les pays pauvres, mais même à l'intérieur de notre pays, entre les plus démunis. Et on se plaint toujours de ces prélèvements, de ce qu'est l'impôt, mais n'est-ce pas une forme de redistribution des richesses ? Au lieu de nous plaindre, comprenons ce que ça implique vraiment. Le signe d'une civilisation, n'est-ce pas la manière dont nous prenons soin des plus démunis et des plus défavorisés ? Changer pour s'ouvrir des horizons nouveaux, accessibles. Mais c'est vrai qu'une prise de conscience, ben c'est le premier pas. Et j'espère que ces quelques moments que nous avons partagés autour de ce livre ont pu aider nos auditeurs à s'interpeller, à réfléchir. Mon entreprise, elle s'appelle Country Life. Country Life, en anglais, ça veut dire la vie à la campagne. Et n'y a-t-il pas de plus bel endroit que de parler de la campagne quand on est en plein cœur d'une grande ville ? N'est-il pas aujourd'hui plus que nécessaire de se retourner, de se tourner vers la nature pour comprendre nos racines, d'où nous venons, et peut-être aussi comprendre les grands enjeux de notre civilisation.
1: Redécouvrir les règles de la nature qu'on a souvent perdu de vue.
2: Qu'on a perdu de vue, on vit dans du béton, les arbres c'est de la décoration, c'est de l'ornement. Nous avons perdu beaucoup de nos liens Et la question que l'on peut se poser, il y a une parabole qui est utilisée dans le Nouveau Testament, dans la Nouvelle Alliance. Il y a un paysan qui va semer son champ. Et puis, le soir, il y a quelqu'un qui vient, et dans ce champ magnifique, merveilleux, il va semer de la mauvaise herbe. Le lendemain, ou plus tard, à la moisson, on voit des choses, et on se dit, mais qui... Et c'est la question que je me suis posée quand j'étais jeune, et que je me pose encore aujourd'hui, tous les jours. Mais finalement, qui a pu engendrer de telles monstruosités quand on voit la civilisation dans laquelle on vit ? Se questionner et essayer de répondre à cette question est, je crois, extrêmement enrichissant. En tout cas... J'espère que dans ce chemin que nous avons fait ensemble, d'essayer de comprendre comment la Bible nous éclaire sur l'écologie aujourd'hui, nous avons bien compris que les plans de Dieu, les plans du Créateur pour ces créatures que nous sommes, étaient des plans de bonheur, d'épanouissement et de vie en harmonie les uns avec les autres, mais aussi avec la nature et la création qui nous entoure.
1: Bernard Béranger, merci. Donc, vous nous avez invités aujourd'hui à un retour aux sources et à redécouvrir notre environnement avec un nouveau regard. Au revoir.
2: Au revoir.
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À 19h30, c'est Didier Blonce qui nous rejoint pour une nouvelle escapade musicale et dans quelques instants, nous vous proposons un moment de réflexion sur Albatros.

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1: Jacques Sauvagna, je suis heureux de vous retrouver à cette table pour poursuivre notre discussion sur un sujet très passionnant, c'est celui des origines de notre monde. Alors, je rappelle que vous êtes scientifique, chercheur, professeur en sciences et foi. Lors de notre rendez-vous précédent, vous avez abordé la question « Comment est née la théorie de l'évolution ?» Alors, nous avons survolé la question parce qu'effectivement, notre émission est assez courte. Il y a encore beaucoup de choses à dire sur cette théorie, Jacques Sauvagna.
2: Oui, oui, bien sûr. C'est difficile en quelques minutes de résumer cette théorie. En tous les cas, sachez qu'après Darwin, cette théorie a été reprise. On a expurgé toutes les erreurs qui étaient inhérentes à la biologie de l'époque. Maintenant, il y a eu des progrès sérieux. Et donc, on aboutit à ce qu'on appelle aujourd'hui la théorie synthétique de l'évolution. Cette théorie est donc une théorie qu'on appelle parfois néo-darwiniste, qui est donc la théorie de Darwin, mais avec les apports de la science moderne.
1: Corrigée et actualisée.
2: Corrigée et actualisée. Donc, il y a un certain nombre d'arguments qui ont été apportés, qui sont en faveur, et des arguments qui sont souvent assez forts en faveur de l'évolution. Il y a d'abord la sélection naturelle, donc chère à Darwin, qui est effectivement efficace. Tout individu ou toute espèce qui est mal adaptée à son milieu va évidemment être concurrent.

0: ce qu'on appelle la micro-évolution est quelque chose qui est admis évidemment par tout le monde. Il n'y a pas de problème. La naissance de nouvelles espèces, qu'on appelle la spéciation, est quelque chose qui aujourd'hui est bien connu, est observable. Donc là aussi, c'est un argument qui est fort et que l'on ne peut pas nier.
1: Il y a des nouvelles espèces qui voient le jour aujourd'hui.
0: Oui, bien sûr, bien sûr, aujourd'hui. Et c'est souvent d'ailleurs dans des endroits dits isolés. Ça peut être un lac, une forêt, une vallée très encaissée, une île. Tout milieu donc qui est comme ça isolé est susceptible de favoriser l'apparition de nouvelles espèces. D'ailleurs donc Darwin l'avait observé sur les fameuses îles Galapagos avec ses fameux pinsons et donc c'est là qu'il a entre autres pu établir ça. Les ressemblances morphologiques, physiologiques, embryonnaires, génétiques et moléculaires sont des choses qui en effet attire l'attention des observateurs et qui semble être en tous les cas favorable à la théorie de l'évolution. Vous comprenez que lorsque vous observez le squelette d'un bras, le squelette d'une aile ou d'une patte d'une autre espèce, eh bien, il est évident que vous allez avoir une organisation qui sera exactement la même. Les os ne seront pas la même longueur, la même forme exactement, mais ils sont placés de la même façon. C'est ce qu'on appelle les homologies. Eh bien, ça aussi, ça a plutôt tendance à faire penser à une évolution à partir d'un même ancêtre qui aurait donné ces différentes variantes de ce même plan d'organisation.
1: Donc là, vous nous rappelez des points forts de cette théorie de l'évolution.
0: Oui, et qui sont des arguments vraiment...
1: Qui sont vérifiables
0: Oui, qui sont vérifiables, oui. Alors... Les organes vestigiaux sont des organes qui sont à l'état très limité, qui fonctionnent pratiquement plus et qui existent. Par exemple, nous, on a toujours des muscles autour des oreilles, là, qui ne servent à rien. Certains arrivent à bouger un peu les oreilles, mais vous voyez bien que le chat ou d'autres animaux orientent les pavillons de leurs oreilles grâce à ces muscles. Et nous, on ne l'a pas. Donc, la théorie dit, nous sommes issus d'ancêtres qui avaient ces muscles qui agissaient, et nous, on n'en a plus besoin, donc on a perdu l'usage. Ils sont toujours là, mais ils sont extrêmement limités. D'autre part, alors, vous avez des adaptations qui sont très réduites. Ben, le fameux pouce du panda, il a 5 doigts, mais il n'a pas un pouce comme nous, qui s'oppose aux autres doigts, mais il a un os supplémentaire qui lui sert de pouce. Et alors, les évolutionnistes disent évidemment que c'est ce qu'on appelle le bricolage de l'évolution. Ça fonctionne très bien, mais c'est une invention de l'évolution. Ça ne peut pas être un créateur qui pense bien les choses qui aurait fait ça. Donc, on s'est aperçu que des mutations qui portent sur certains gènes provoquent des modifications bien plus importantes que sur d'autres gènes habituels.
1: Alors Jacques Sauvagnat, nous arrivons au terme de notre émission. Je sais qu'il y a beaucoup de choses à dire. Je vous propose donc qu'on puisse poursuivre ce sujet lié aux forces de la théorie de l'évolution lors de notre prochaine chronique. Merci beaucoup, à bientôt, au revoir.
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1: Le Sri Lanka offre aux voyageurs plusieurs sites exceptionnels. Un petit mot sur la capitale dont nous avons déjà parlé, Colombo, qui a parfois été surnommée la ville jardin de l'Asie grâce à ses parcs merveilleux, ses nombreux jardins couverts de fleurs et de plantes exotiques ou pittoresques. Peta Bazar, certainement aussi grâce à ses nombreux temples bouddhiques et hindous, ou à la proximité de la plage renommée de Mount Lavinia. 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

Bonjour à tous. Grande île que ce Sri Lanka, avec un paysage montagneux au centre de l'île, avec la station climatique de Nuruwa Eliya, l'ancienne capitale royale de Kandy, mondialement renommée pour son fameux jardin botanique, sa fête, au cours de laquelle ont lieu d'extraordinaires processions avec la participation de centaines d'éléphants, de danseurs et de musiciens. Beaucoup de sites archéologiques et puis également avec ses 70 000 km² bordés de 1500 km de sable d'or, le Sri Lanka est un véritable paradis balnéaire.

Le Sri Lanka, avec deux grandes communautés, les Singhalais, qu'on appelle aussi les Sri Lankais, c'est la population majoritaire de l'île, 78% de la population. Ils sont bouddhistes pour la quasi-totalité. Ils vivent dans le sud, l'ouest et le centre du pays. Ne pas oublier une autre grande communauté, les Tamouls. On compte plus de 3 millions de Tamouls au Sri Lanka et la majorité vit dans le nord et l'est du pays. Ils y sont installés depuis des siècles. Quelques Malais, descendants des mercenaires javanais qui s'installèrent sur l'île au XVIIIe siècle à la demande des Hollandais, et puis des Maures, des musulmans vivant dans l'ouest de l'île. Ils sont les descendants plus ou moins directs des marchands arabes ou perses venus dans l'île au IXe siècle. Ils représentent environ 7% de la population.

Un petit mot sur la mousson. Si la zone nord de l'île est plus sèche que le sud, la mousson détermine deux régions distinctes. La mousson du sud-ouest qui dure de mai à octobre et arrose l'ouest, le sud et le centre. Et puis celle du nord-est de novembre à février qui touche le nord et l'est de l'île. Mais contrairement aux pluies, les températures sont constantes en raison des influences océaniques et de la proximité de l'équateur.

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1: Impossible de parler du Sri Lanka sans évoquer l'éléphant indien. Environ 60% de la superficie totale de l'île est couverte par une jungle profonde qui abrite encore ces fameux éléphants. Alors, à la différence de l'éléphant indien, celui de Ceylan ne possède que rarement des défenses, ce qui lui a évité d'être chassé pour son ivoire. On le capture généralement pour le domestiquer et l'employer à divers travaux, notamment au transport des troncs d'arbres. Les progrès de l'agriculture ont toutefois amputé le territoire où autrefois les éléphants pouvaient s'ébattre en liberté, et leur nombre a malheureusement tendance à diminuer de façon constante. On utilise aussi les éléphants pour promener les touristes et prendre quelques photos.

Comme un peu partout en Asie, il y a aussi ces spectacles de marionnettes. Alors au Sri Lanka, la marionnette est de grande taille. Elle est sculptée généralement dans le tronc de Kadaru et présente une tête d'une belle facture sur un petit buste. Le manipulateur active les poupées devant un rideau tendu entre deux arbres, la tête et les bras surgissant au-dessus du rideau. Les premiers spectacles seraient apparus au 15e siècle en provenance de Goa où étaient installés les Portugais et actuellement les montreurs font le tour de l'île en quête d'invitation à l'occasion des fêtes. Parfois un temple parraine une représentation et le répertoire de base surtout sur les Jataka, récits épiques antérieurs à la naissance de Bouddha. La langue des dialogues et des chants consiste en un mélange de cingalais archaïque et de dialectes populaires actuels.

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1: Et puis un petit mot sur la danse, acte sacré. Comme à travers toute l'Asie, eh bien, la danse au Sri Lanka revêt une origine religieuse. Mais ce double de danse exorcisme ou de danse de combat, c'est à Kandy, au centre du pays, qu'elle trouve son expression la plus parfaite à travers 18 genres accompagnés de tambours et de cymbales. D'ailleurs, il y a des spectacles pour les touristes. Il y a donc une école près de Kandy, la plus réputée de l'île, on peut d'ailleurs la visiter. Et en pays tamoul, la danse la plus classique est celle de Bharatanatyam, ballet traditionnel de l'Inde du Sud. Elle évoque les grandes épopées hindoues et les aventures de Krishna, le dieu de l'amour.

0: J'ai évoqué Candie, vieille capitale royale, 130 000 habitants à 520 mètres d'altitude. Et bien, cette ville fait vraiment partie des sites touristiques les plus visités du Sri Lanka, située au milieu de collines couvertes de forêts luxuriantes. Elle est réputée pour sa beauté et son climat particulièrement agréable. On prend un peu d'altitude, donc on perd quelques degrés. De nombreuses promenades, excursions sont possibles à partir de la ville qui, aux yeux des Sri Lankais, est la plus belle ville du monde, on veut bien le croire. Sans tomber dans cet enthousiasme, cependant, il est certain que l'ancienne capitale royale dégage un charme particulier, notamment au cœur de la ville est situé un lac aux eaux claires construit sous le règne du dernier roi de Ceylan au début du 19e siècle.
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1: क्योंकि तुम ही हो, अब तुम ही हो। Et alors, impossible de visiter Candy sans faire un petit tour par le temple de la dent qui abrite une très sainte relique pour les bouddhistes, probablement, peut-être, une molaire de Bouddha. Un temple qui est composé de nombreux bâtiments situés aux abords des collines boisées et qui s'élève près des bords d'un lac que l'on franchit sur un petit pont flanqué de deux statues d'éléphants. D'après la tradition, l'histoire de cette dent serait la suivante. Une princesse aurait apporté à Ceylan au 4e siècle, c'est du conditionnel, la relique cachée dans ses cheveux. En 1283, elle aurait été volée et ramenée de nouveau en Inde. Mais le roi Parakrama Bahu III l'aurait de nouveau ramenée à Ceylan. Les Portugais auraient par la suite détruit la relique à Goa, mais ce n'était qu'une imitation. La véritable dent du Bouddha se trouve toujours au temple de Candy. Je devrais dire, devrait se trouver toujours au temple de Candy. Nous sommes toujours au conditionnel. Cette dent est déposée dans une suite de châsses emboîtées, sept cloches d'or rehaussées de pierres précieuses et reposant sur une fleur de lotus en or massif. Elle est protégée par les prêtres nuit et jour. Chaque soir, un service religieux permet d'assister à une cérémonie de vénération de la dent au milieu de prières, de rythmes de tambour et d'une foule venant déposer diverses offrandes, nourriture ou fleurs.

C'était Escapade, 184e numéro aujourd'hui consacré au Sri Lanka. Merci à Gisèle Billon pour sa collaboration technique. Merci pour votre fidélité à tous. Portez-vous bien. Au revoir.

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1: Bienvenue à l'écoute de cette nouvelle émission partagée. Nous sommes très heureux de vous retrouver à l'écoute de cette émission qui permet de mieux se comprendre. Et pour cela, nous sommes aujourd'hui en présence de l'imam Hamed. Bonjour.
2: Bonjour.
1: Et du pasteur Pierre, bonjour.
3: Bonjour.
1: Et bienvenue à vous pour cette émission dialoguée. Alors aujourd'hui, nous allons échanger sur une question que chaque croyant se pose ou peut se poser sans doute dans sa quête spirituelle. C'est celle de savoir comment plaire à Dieu. Quelle est votre première réponse spontanément, pasteur Pierre ? Comment plaire à Dieu ?
3: On lui plaît si on lui donne satisfaction, s'il est satisfait de nous. Après, la question reste à savoir maintenant comment faire pour qu'il le soit.
1: Mais ça, ce sera la suite de l'échange. Imam Hamed, comment, comment vous répondriez à cette question, comment plaire à Dieu ?
2: Oui, bonjour. Effectivement, je dirais, plaire à Dieu, c'est être comme Dieu le veut. Ce que, être comme Dieu attend que le croyant, son serviteur, soit pour être satisfait de lui.
1: Et alors bon, donc merci d'avoir répondu spontanément. Et à travers ce que vous avez dit là, effectivement, ça sous-entend d'autres questions. Comment est-ce que Imam Hamed vous dit il faut être comme Dieu voudrait qu'on soit ? Et comment est-ce que Dieu voudrait qu'on soit alors ?
2: Voilà, donc effectivement, dans le Coran, Dieu nous présente des modèles qui sont les prophètes justement et qui sont le modèle à suivre, à imiter. Parce que ce sont, les prophètes, ce sont des personnes que Dieu a éduquées. Donc, ils représentent, en fait, ce modèle réel qui vit pleinement dans la bonne relation avec Dieu, de la façon que Dieu leur a appris. Et donc, à partir de là, le croyant, il a un modèle à suivre. Parce qu'effectivement, plaire à Dieu comme ça tout seul, à quelqu'un d'ordinaire, ce n'est pas évident. Parce que c'est vrai, comment plaire à Dieu si on n'a pas vraiment un modèle ? Donc c'est pour ça qu'en islam, il y a toujours cette notion du modèle, qui sont justement les prophètes, qui sont les hommes de Dieu, qui eux ont su, par la grâce de Dieu, par l'éducation de Dieu, qui ont pu produire justement ce modèle qui reflète exactement la voie, la façon d'être et d'avoir cette relation avec Dieu et de vivre pour Dieu, qui permet aux croyants justement d'avoir une référence et d'avoir un modèle à suivre. Parce que sans ça, je vois difficilement parce qu'autrement, chacun va prétendre que c'est comme ça. Donc il y a vraiment une référence, un modèle sur lequel on s'appuie pour avoir vraiment un exemple.
1: Alors on reviendra aussi sur ce modèle là que vous évoquez, Imam Hamed. Pasteur Pierre, il y a un modèle aussi chez les chrétiens en ce qui concerne de savoir comment plaire à Dieu.
3: Oui, le modèle c'est Jésus. Suivre l'exemple qu'il a donné, sa manière de vivre, son enseignement. Maintenant, la question c'est que pour suivre parfaitement ce modèle, nos efforts seuls ne suffisent pas. On peut faire beaucoup, beaucoup d'efforts pour être sur la bonne voie, pour suivre cet exemple. Mais nos efforts sont imparfaits. Et le problème, c'est que Dieu est parfait. Et donc, lui, il accepte ce qui est parfait. C'est-à-dire qu'en fait, il accepte ce qui vient de lui en nous. Et donc, pour pouvoir vraiment suivre le modèle de la bonne manière, il faut pouvoir lâcher prise pour laisser Dieu nous transformer de l'intérieur afin que pouvoir agir de façon comme Dieu nous le demande, que ça vienne de manière naturelle et non pas d'efforts que l'on fait, mais que notre effort ce soit pas de vivre selon la volonté de Dieu, mais que notre effort soit de lutter avec nous-mêmes pour laisser Dieu agir en nous, nous transformer de l'intérieur, afin que les choses puissent venir naturellement. Parce que Dieu a fait une transformation intérieure en nous. Et d'ailleurs, c'est ce qui est demandé. Hein. Là, je lis par exemple dans l'Épître aux Romains, la lettre de Paul aux Romains, au chapitre 12, au verset 2, il est dit « Ne vous conformez pas au monde actuel, mais soyez transformés par le renouvellement de votre être intérieur afin de discerner quelle est la volonté de Dieu, ce qui est bon, agréable et parfait. C'est-à-dire que nous, on peut comprendre des choses, mais on ne comprendra jamais les choses aussi bien que Dieu lui-même. Et c'est pour ça qu'on a vraiment besoin de lâcher prise devant Dieu pour apprendre à se laisser conduire par lui. Parce que si, malgré tous mes efforts, si c'est moi qui conduis ma vie et pas Dieu lui-même, oui, je vais avoir des choses, mais ça ne sera jamais aussi bien que ce que Dieu veut.
1: Donc pour vous, Pasteur Pierre, plaire à Dieu, c'est le laisser agir en nous ?
3: Ça commence en tout cas par là, oui.
1: Ça commence par là ?
3: Oui, oui, lâcher prise devant Dieu pour le laisser diriger notre vie.
1: Alors je me tourne vers vous, Imam Ahmed. Quelle compréhension vous avez dans l'islam par rapport à ce que vient d'évoquer Pierre sur l'action de Dieu dans le croyant ?
2: Oui, effectivement, l'islam considère aussi également que la relation du croyant avec Dieu, elle est basée essentiellement par ce soutien et cette bénédiction que Dieu fait chez l'homme de foi, celui qui a envie d'avoir Dieu en lui, qui a envie de proche de Dieu, tout à fait. Mais en même temps, cela ne se fait pas simplement comme ça. Ça se fait aussi d'une façon concrète. D'où justement l'acte spirituel, l'action spirituelle du croyant qui consiste à avoir un rapport aussi d'adoration, de relation profonde avec Dieu à travers des prières, à travers la lecture du Coran et surtout à travers aussi le modèle. La notion du modèle, elle est très très déterminante en islam. Même après les prophètes, il y a ce qu'on appelle les héritiers des prophètes. Hein, parce que bon, de nos jours, il n'y a plus de prophètes. Le dernier des prophètes, c'était Mohammed. Mais après lui, il n'y a plus de messages, il n'y a plus de prophètes. Mais il y a ce qu'on appelle les héritiers, ceux qui sont les hommes de Dieu, qui sont vraiment, qui portent l'héritage d'une façon très très proche à celui des prophètes, à travers justement leur capacité et leur relation avec Dieu, qui permet de faire d'eux des hommes exemplaires qui vont servir en tout temps. C'est-à-dire, il y a tout le temps des héritiers, des hommes très proches du modèle de base, du modèle prophétique, qui vont être en quelque sorte les guides spirituels, qui vont inspirer justement les croyants et qui vont être capables de faire revivre le modèle prophétique et donc qui servira de moyen pour le croyant de pouvoir avoir toujours en présence de lui le modèle à suivre. C'est très très important parce que sans le modèle, comme je disais tout à l'heure, chacun peut prétendre que c'est lui le modèle ou c'est lui qui plaît à Dieu et pas l'autre. Mais donc on a toujours cette référence qui reproduit justement le modèle prophétique. Voilà.
1: Et comment on sait quel est le bon modèle ?
2: Bah, le bon modèle, c'est par sa façon tout simplement d'être perçu par les gens. Sa dimension spirituelle, sa proximité de Dieu, son comportement. Donc, et essentiellement, ce sont des gens qui maîtrisent bien les textes, qui ont une spiritualité très élevée, qui ont de la sagesse. Ça se voit, c'est-à-dire comme entre nous, si on est plusieurs personnes à discuter, bah, peut-être que parmi nous, il y a quelqu'un qui va émerger par plus de sagesse, plus de clairvoyance. Donc on va constater que telle personne, elle porte quelque chose de plus fort que les autres. Donc ces héritiers, ce sont des hommes, hein, des hommes ordinaires, mais simplement, ils ont un degré de spirituel très élevé qui se reflète à travers leur comportement, à travers leurs paroles, à travers leurs conseils, etc. Donc voilà, c'est les plus sages quoi, parmi les hommes.
1: Et alors, comment est-ce qu'on parvient à un niveau plus élevé de spiritualité, puisque c'est le terme que vous évoquiez juste avant ?
2: Alors là, c'est une question de cheminement, justement. Ça nous ramène un petit peu à l'éducation spirituelle ou au cheminement spirituel qui consiste justement de mener une vie qui est marquée par cette recherche de proximité avec Dieu. Et donc, ça implique un travail permanent, hein, à travers les prières, à travers les actions aussi, à travers toute une conduite qui est proche à la conduite des prophètes. Voilà, justement, dans leur vie, dans leur spiritualité, leur action, leur relation avec Dieu et avec leur environnement, avec les gens, avec l'environnement tout entier. Donc c'est à travers un cheminement, d'adoration et d'action, de relation avec Dieu et de relation avec l'environnement à travers les bons actes.
1: Et cette proximité avec Dieu permet une action de Dieu dans la personne, comme nous l'expliquait pasteur Pierre.
2: Voilà, pour un petit peu citer un verset qui est proche de ce que disait Pierre tout à l'heure, il y a un verset dans le Coran dans lequel Dieu il nous dit « Ceux qui ont fait l'effort sur notre voie, c'est-à-dire à chercher à être dans la recherche de Dieu, nous allons les assister ». Leur apporter soutien, justement. Donc, en étant dans cette démarche de recherche de Dieu, Dieu nous donne satisfaction en nous apportant, justement, cette capacité, cette possibilité de le retrouver, de se sentir près de lui et d'avoir ce soutien de Dieu.
1: Pasteur Pierre, je me tourne vers vous. Dans ces échanges, on a parlé, évidemment, de comment plaire à Dieu, des modèles à suivre. On n'a pas parlé beaucoup, on n'a pas parlé du tout même, de la notion du bien et du mal, parce que finalement, plaire à Dieu, c'est faire le bien et ne pas faire le mal.
3: Oui, oui, oui, oui, oui.
1: On pourrait résumer les choses très simplement, finalement.
3: Oui, sauf que pour Dieu, on pourrait dire que est mal tout ce qui n'est pas parfait, puisque lui est un Dieu parfait. Ce qui fait que c'est pour ça que c'est très important, même quand on cherche à plaire à Dieu, de ne pas faire les choses à notre manière, mais de faire les choses à sa manière, parce que c'est lui qui les crée en nous. Il y a un verset dans la Bible où il dit, c'est le prophète Ézéchiel, hein, il dit « Par mon esprit que je mettrai en vous, je vous ferai suivre mes prescriptions, garder et respecter mes règles. » C'est-à-dire que même avec de la bonne volonté, si c'est uniquement nous qui faisons, c'est entaché, comme j'ai dit tout à l'heure, de notre imperfection. Pour Dieu, c'est pas suffisant, donc c'est pas acceptable. Et donc c'est mal. C'est-à-dire que même des choses qui peuvent apparaître bien à nos yeux peuvent rester non acceptables pour Dieu. Et c'est pour ça qu'en fait, le mal, il est partout, il peut même être caché dans ce qui nous apparaît comme bien. Et c'est pour ça qu'on a vraiment besoin de nous laisser conduire par Dieu, comme je disais tout à l'heure, pour que ça soit bien, c'est-à-dire pleinement agréé par Dieu.
1: Mais est-ce que ça ne paraît pas finalement inaccessible, là, ce que vous êtes en train de nous décrire ?
3: Oui, c'est inaccessible si jamais je le fais avec mes capacités, avec mes forces. Mais si, comme je disais tout à l'heure, je lâche prise devant Dieu et que je le laisse me conduire, me diriger, me guider, à ce moment-là, ça devient possible parce que c'est lui qui le fait en moi. Là, il vient de dire, je l'ai lu, ce que je viens de lire là. C'est par mon esprit que je vous rendrai capable de suivre ce que je vous demande. Et donc, comment est-ce qu'on laisse Dieu nous diriger par son esprit ? Bon, là, je rejoins ce que disait Ahmed. Il y a une relation à développer avec Dieu. Mais ce n'est pas juste une relation d'obéir à une liste de règles toutes faites. C'est une relation où, justement, on s'ouvre à l'action de Dieu en nous, à sa transformation intérieure, pour que lui puisse nous guider. Et donc, ça se fait effectivement par la prière, la méditation de sa parole, la méditation des modèles qu'il nous donne, en particulier le modèle de Jésus, mais effectivement, il y a aussi le modèle des autres prophètes. Mais pour arriver à cela, c'est très important de se libérer de ce qui nous retient. Ce qui revient à, quand je dis à lâcher prise, ne se libérer de ce qui nous retient. Et très souvent, ce qui nous retient, c'est que on a ce besoin inné en nous de contrôler. C'est moi qui fais. Je veux faire à ma manière, à la manière dont moi je ressens que c'est bien. Et le problème, c'est que je dois faire à la manière dont Dieu ressent que c'est bien.
1: Et pour le savoir, il faut être connecté à Dieu.
3: Et pour le savoir, voilà, il faut être connecté à Dieu parce que naturellement, l'homme ne peut pas le savoir. Bon, il peut deviner vaguement quand même, mais ça suffit pas, il faut plus que ça. Et puis surtout, on nous dit que Dieu est amour et que Dieu aime inconditionnellement. Alors, c'est pas parce qu'il aime inconditionnellement qu'il va accepter tout et n'importe quoi. Il est évident que Dieu ne peut pas accepter le péché. Elle ne peut pas accepter le mal. Mais même s'il n'accepte pas ce que nous faisons de mal, nous, personnellement, il nous aime. Il aime tous les êtres humains sans exception. Et c'est pour ça que, d'ailleurs, il veut aider les êtres humains à sortir de la situation de mal où ils sont, pour pouvoir justement les garder auprès de lui dans la vie éternelle. Et c'est sûr que si les êtres humains refusent, bon, il ne va pas les obliger à rester avec lui contre leur volonté. Dieu ne peut pas être satisfait de voir que des gens vont se retrouver éloignés de lui pour l'éternité. Il aime tous les êtres humains inconditionnellement et il fait tout pour que justement ces êtres humains puissent accepter de se laisser guider par lui. Et il n'y a que Dieu qui peut mettre en nous cet amour inconditionnel. Accepter d'aimer les autres, même ceux qui nous font du mal, même ceux qui nous critiquent, les aimer quand même. Il n'y a que Dieu qui peut nous aider à ça.
1: Oui, parce qu'il est écrit qu'il est facile d'aimer ceux qui nous aiment.
3: Oui, voilà. Si je n'aime que ceux qui sont gentils avec moi, qu'est-ce que je fais d'extraordinaire, hein? Même les mauvais font pareil, hein? Donc, Dieu veut nous conduire plus loin que ça.

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1: Donc, pasteur Pierre, la quête du croyant, du chrétien, c'est de chercher à plaire à Dieu. La priorité.
2: Oui, chercher à plaire à Dieu.
1: De chrétien, c'est chercher à plaire à Dieu.
2: Oui, mais en le laissant agir en nous pour cela. Sinon, c'est pas possible. On peut s'imaginer qu'on plaît à Dieu, mais on a besoin que ça doit aller plus loin. Voilà, il faut pas rester dans les illusions. Oui.
1: Alors, imam Ahmed, je me tourne vers vous. Vous êtes d'accord avec ce que vient de dire le pasteur Pierre dans la manière de chercher ou dans la manière de plaire à Dieu? C'est comme ça qu'en islam, vous vivez aussi les choses?
3: Alors, juste en islam, comme je disais au départ, j'avais parlé du modèle et c'est très, très important pour apporter la réponse à la question de comment plaire. Parce qu'en fait, il y a deux choses. Il y a ce que Dieu demande à l'homme et la capacité de l'homme. Dieu ne nous demande pas d'être comme lui. À la différence de Pierre, je dirais que c'est pour ça que Dieu a présenté le modèle pour que tout croyant, tout être humain, puisse être capable de faire ce que Dieu demande. Parce que c'est au niveau de l'homme, pas au niveau de Dieu. Dieu, il est parfait. L'homme, il peut aspirer au perfectionnement, mais il ne peut jamais atteindre le degré du parfait qui est celui de Dieu. Et donc c'est pour ça que Dieu, pour faciliter, pour soulager, pour permettre à l'homme justement d'être celui que Dieu veut éduquer, il lui a donné un modèle selon sa capacité, qui est le prophète, les prophètes qui sont des hommes, ce ne sont pas des dieux, et donc c'est possible de les imiter. Et d'ailleurs, le verset qui nous parle justement de plaire à Dieu exactement, hein, c'est dit comme ça dans le verset, « Si vous voulez plaire à Dieu, suivez. » Et il nous présente le modèle, qui est le prophète. C'est-à-dire, on ne peut plaire à Dieu qu'en étant conforme avec le modèle que Dieu a présenté à l'homme. Parce qu'autrement, comme je disais tout à l'heure, si chacun doit agir tout seul, on va se perdre. Chacun va prétendre que c'est lui le modèle, ou c'est sa façon qui est la bonne façon. Donc Dieu, il a tracé la ligne et il a présenté la solution en disant, il y a le rapport de l'homme avec Dieu, qui est la recherche de plaire à Dieu justement, hein. Et si vous aimez Dieu, c'est comme ça que dit le verset, et si vous aimez Dieu, alors suivez-moi, hein, c'est ce que Dieu dit par rapport au modèle,

0: n'a chargé l'homme que ce dont il est capable. C'est-à-dire un modèle idéal comme ça, qu'on va dire de plaire, mais comment, si c'est pas... Non, c'est bien décrit. C'est un modèle à la portée de l'homme. Il est capable de le faire, il est capable de l'imiter. Et donc, son modèle, c'est l'homme, tout simplement. C'est son frère, l'homme, qui est le prophète, mais c'est un humain qui a des sentiments comme lui, qui vit comme lui, qui a le côté naturel comme lui. C'est pas quelqu'un de divin. Ça n'a rien de divin, quoi. Parce que le divin, c'est quelque chose qui n'est pas accessible à l'homme. C'est la différence entre le divin et l'homme.
1: Alors, Imam Ahmed, le modèle dont vous parlez, c'est les 5 piliers de l'islam ?
0: Non, le modèle, c'est le prophète. Et le prophète, il a enseigné toute la pratique relationnelle, toute la pratique de la religion qui consiste à se rapprocher de Dieu, à l'adorer, à agir, à avoir une relation, comme je disais tout à l'heure, aussi bien verticale qu'horizontale, une relation avec Dieu, de l'homme avec Dieu, comment entretenir ça, cette relation, cette spiritualité, cette recherche du divin, et sa concrétisation à travers son environnement, le fait d'agir pour le bien, le fait d'agir pour plaire à Dieu en faisant des actes qui plaisent à Dieu, l'amour, la miséricorde, le bien, la charité, le partage, la solidarité, tout ce qui est action humaine, mais qui est action humaine, qui est bonne, qui est en fait approuvée par tout être humain normal, quelque chose qui est au service et qui fait du bien à l'homme, et même à son niveau, son environnement, au-delà de l'homme même.
1: Et alors, quelqu'un ou un croyant qui ne plairait pas à Dieu, c'est quoi la finalité quand on ne plaît pas à Dieu ?
0: Celui qui a choisi de ne pas plaire à Dieu.
1: Alors je ne sais pas si ça peut être un choix, mais si on cherche à plaire à Dieu, qu'on n'y arrive pas, ou qu'on ne cherche pas à plaire à Dieu, finalement, qu'est-ce qui se passe pour quelqu'un qui ne plairait pas à Dieu ?
0: Ah. Bah, celui qui ne plaît pas à Dieu, c'est sûr que Dieu, lui, il est juste. C'est-à-dire il a exclu personne de cette possibilité de lui plaire. Au contraire, il s'est présenté à tout le monde, à tout être humain, pour étant celui qui veut faciliter la vie et le chemin à l'homme pour être proche de son Créateur, tout simplement. Mais celui qui s'auto-exclut de cela en empruntant une autre voie, certainement c'est que déjà il a désobéi à Dieu, et donc il a tourné le dos à Dieu, et qu'il s'est en fait, en quelque sorte, rebellé contre la bonne voie, la voie de sagesse, la voie de Dieu, celle qui consiste à préserver l'homme sur la voie du bien, comme je disais tout à l'heure, celle de répondre à l'appel de Dieu, puisque Dieu nous invite justement à vivre selon son modèle, comme je disais, qui sont les prophètes, et dans sa voie, qui est la voie juste, la voie bénéfique à l'homme. Mais si l'homme s'exclut de cette voie, bien évidemment, c'est comme si il rejette, il s'oppose au choix de celui qui l'a créé, celui qui veut du bien pour lui. En quelque sorte, c'est une désobéissance. Et donc, Dieu n'aime pas les désobéissants. Mais Dieu laisse toujours la porte de sa miséricorde ouverte à tout être humain qui veut se ressaisir, qui veut revenir, etc. Sauf si vraiment il tient tête à Dieu et qu'il veut finir sa vie comme ça et qu'il ne reconnaît pas la règle naturelle et la loi divine de Dieu, celle qui consiste à l'écouter et le suivre. Et si on ne le suit pas, ben on s'expose aux conséquences de celui qui désobéit, de celui qui rentre en opposition avec Dieu.
1: Quoi. Mais il n'est jamais trop tard.
0: C'est ce que... Jamais, jamais. Voilà. Par contre, ça, c'est sûr que c'est dit et c'est répété que la porte de Dieu est toujours ouverte. Tant qu'il y a la vie, la porte de Dieu est ouverte, même si c'est à la dernière minute de sa vie. Dieu, il est toujours pardonneur, il est toujours miséricordieux, il est toujours prêt à oublier et accepter son serviteur pour son retour. Et il nous laisse toujours la porte ouverte pour nous accueillir. Ça, c'est très, très, très fortement dit, quoi.
1: Alors, pasteur Pierre, je me tourne vers vous. Qu'est-ce qui se passe pour un chrétien ou quelqu'un avec cette vision chrétienne, quelqu'un qui ne plairait pas à Dieu ? Qu'est-ce qui se passerait pour lui ?
2: Ben là, je crois que je ne peux pas dire autre chose que ce que Ahmed vient de dire. Dieu fait tout pour que les gens puissent rester avec lui dans la vie

0: qui nous attend dans l'au-delà, et cette vie éternelle dont les Écritures saintes nous parlent. Mais voilà, Dieu respecte la liberté des gens, et si quelqu'un n'en veut pas, n'a pas envie de Dieu...
1: De cette vie éternelle, vous voulez dire?
0: Oui, mais déjà, n'a tout simplement même pas envie de Dieu dès le départ. Alors, s'il n'a pas envie de Dieu, cette vie éternelle, c'est un non-sens pour lui. Donc, à partir de là, si quelqu'un ne veut pas tenir compte de Dieu dans sa vie, Dieu ne va pas l'obliger à vivre éternellement avec lui. Comment est-ce qu'on peut être heureux d'être obligé de vivre toute notre vie éternelle en présence de quelqu'un dont on n'a pas voulu entendre parler avant? Donc Dieu respecte la liberté des gens. Bon, après, comment se passe cette vie coupée de Dieu? Bon, les uns parlent d'enfer, mais bon, l'enfer, les uns le voient d'une manière, les autres d'une autre manière. Une chose est sûre, c'est que quelle que soit la manière dont on le voit, on est loin de Dieu. Voilà, on n'est pas obligé de vivre à son contact puisqu'on n'en a pas voulu. Mais voilà, l'important, c'est de comprendre qu'effectivement, Dieu est amour, comme j'ai dit tout à l'heure, et qu'il est prêt à recevoir tout le monde qui reconnaît ses erreurs et qui revient à lui, même si c'est parfois au dernier moment. Alors, il y en a qui parfois jouent avec ça et se disent « moi, je vais attendre le dernier moment ». Le problème, c'est qu'à la fin, elle n'arrive pas toujours comme on l'a prévu.
1: On ne peut pas toujours la prévoir.
0: Et donc, faut pas trop jouer avec ça.
1: Pour terminer, parce que nous arrivons à la fin de notre émission, Pasteur Pierre, si vous aviez un conseil concret à donner aux auditeurs qui nous entendent là et qui vraiment voudraient s'inscrire dans cette démarche de comment plaire à Dieu, quelle est la dernière parole que vous pourriez leur adresser? Quel est le dernier conseil que vous pourriez leur donner?
0: Dieu nous attend. Il sait que c'est pas facile et c'est pour ça que on peut compter sur lui pour nous aider. Si on se tourne vers lui et si on le laisse nous aider en lâchant prise devant lui et en lui disant « voilà, je me mets à tes dispositions, je t'ouvre mon cœur, je t'ouvre mon âme, mon esprit et prends ma vie et conduis-la ». Et puis quand Dieu nous fait comprendre des choses, eh ben, suive ce qu'il nous dit. Parce que des fois, c'est vrai que Dieu peut nous demander des choses qui peuvent nous paraître étonnantes, mais si c'est lui qui nous le demande, on le fait.
1: Imam Ahmed, pour terminer, quel conseil vous pourriez donner à ce micro aux auditeurs là, qui nous écoutent et qui, eux aussi, voudraient plaire à Dieu?
2: Ben c'est très beau de plaire à Dieu, parce qu'en fait, plaire à Dieu, c'est à la fois satisfaire Dieu et se satisfaire. Quand on plaît à Dieu, on se rend compte qu'on est bien, qu'on trouve du plaisir. Dieu nous a demandé de lui plaire. S'il nous a demandé de lui plaire, c'est dans notre intérêt. C'est parce que nous retrouvons l'être et la façon d'exister qui est la meilleure. Parce qu'en fait, on sera en harmonie avec toute la création, avec Dieu, avec la création. Et on s'en sentira bien, on s'en sentira apaisé, serein, on se sentira vraiment bien, on sentira le bonheur. Ce que souvent cherchent les gens, c'est d'être heureux, chercher le bonheur. Et on sait que ce n'est pas le matériel qui apporte le bonheur, c'est cette sérénité intérieure. Et ça, on ne peut l'avoir qu'avec Dieu. Et en même temps, par rapport à ça, c'est-à-dire, c'est vrai qu'on peut se poser la question, alors qu'est-ce qu'il faut faire? Mais justement, c'est ce que je disais tout à l'heure, c'est que Dieu, lorsqu'il nous a demandé de lui plaire, il nous a montrer comment lui plaire. On a un modèle que Dieu nous présente à travers sa demande qui nous permet justement de pouvoir plaire à Dieu en suivant ses recommandations, ce qu'il nous a demandé. Et ça, on le trouve en tout cas dans le Coran. On a des textes explicites et bien détaillés qui nous permettent de comprendre et de suivre la voie qui nous permet d'être sur la voie de ceux qui ont fait l'expérience avant nous, qui étaient les plus fidèles et les plus aimés à Dieu, qui sont les prophètes. Et donc nous marchons sur leurs pas, en fait, parce que ce sont les hommes de Dieu et ce sont les hommes modèles de ce que représente cette relation avec Dieu et cet amour et cette satisfaction de Dieu vis-à-vis de nous. Voilà.
1: Merci beaucoup Imam Ahmed pour cette participation à cette émission Dialoguer. Merci aussi Pasteur Pierre d'être venu nous rejoindre à ce micro.
0: Avec plaisir.
1: C'était donc Dialoguer, une émission qui permet de mieux se comprendre. Aujourd'hui, nous étions en présence du Pasteur Pierre et de l'Imam Ahmed. On se retrouve bientôt pour une prochaine émission. À bientôt.
2: Merci. À bientôt. Merci.
0: À bientôt.
1: Au revoir.
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Au cours de cette programmation, vous avez rendez-vous avec trois compositeurs, Max Bruch, Béla Bartók, Erwin Schulhoff. La romance en fa majeur pour alto et orchestre, opus 85, datée de 1912, une pièce expressive et lyrique qui nous désigne Max Bruch comme souverain dans l'art de maîtriser ses émotions. Nous écoutons l'altiste Gérard Cossé, accompagné par l'orchestre de l'Opéra de Lyon que dirige Quint Nagano.

L'orchestre de l'Opéra de Lyon, dirigé par Quint Nagano, accompagnait l'altiste Gérard Cosset dans l'interprétation de la romance en fa majeur pour alto et orchestre, opus 85, de Max Bruch. Après avoir parcouru toutes les routes d'Europe centrale sur la trace des patrimoines oubliés, Béla Bartók recrée de toutes pièces un véritable folklore imaginaire. Composée à l'origine pour piano, les six danses populaires roumaines ont été transcrites pour violon et piano par Zoltán Zekely. Elle se compose de six parties, six danses, la danse du bâton, la danse de la ceinture, trépigneuse, la danse de ceux de Pusium, la polka roumaine et la danse précipitée. Nous écoutons la violoniste Isabelle Faust accompagnée du pianiste Florent Boffard.

Les six danses roumaines de Béla Bartók étaient interprétées par la violoniste Isabelle Faust, accompagnée du pianiste Florent Boffard. Troisième volet de cette émission, avec une œuvre du Tchèque Ervin Shulov, le grand ballet du final, tiré d'une musique de scène composée en 1926 pour le bourgeois gentilhomme de Molière. Cette œuvre se compose de scènes de ballet, menuet et scènes de jazz. Le compositeur montre qu'il a le sens du jeu et de la plaisanterie musicale. C'est l'Ebony Band d'Amsterdam, dirigée par Werner Herbers, qui va nous interpréter ces 10 danses du grand ballet du final du Bourgeois Gentilhomme de Molière.

Nous écoutions le grand ballet du final, une musique de scène du Bourgeois Gentilhomme, composée par le tchèque Erwin Schulhoff et interprétée ici même par l'Ebony Band d'Amsterdam que dirige Werner Herbers. Durant ces quelques instants, vous avez prêté une oreille attentive à des compositions de Max Bruch, Béla Bartók et Erwin Schulhoff. 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
1: Bonjour, chers auditeurs, chères auditrices fidèles. Bonjour, ma chère Dominique.
2: Bonjour, ma chère Françoise.
1: Merci d'être avec nous, de nous accompagner dans nos découvertes musicales de ce mois. Alors, pour commencer notre émission, une petite information. J'ai eu la chance d'être conviée à un voyage musical tout à fait, vraiment, je veux dire, exceptionnel, en l'église de Saint-Jean-d'Apteau, dans un cadre champêtre, dans cette petite église contemporaine de l'époque de Guillaume le Conquérant, réputée pour sa crypte et ses peintures murales des XIIIe et XIVe siècles. Alors, c'était un concert à cappella dont le titre était Aurora. Sous la direction de Thérèse Louvet, l'ensemble s'appelle Alchimia. Alors, le rayonnement, dont le rayonnement, je veux dire, s'accroît d'année en année, dans les hauts lieux du patrimoine de Normandie et au-delà, des tournées estivales, Mont-Saint-Michel, Paris, Bretagne, Anjou, Vendée. Ils voyagent beaucoup, ces chanteurs, ce chœur, Occitanie, Belgique et Luxembourg. Le répertoire s'étend du XVIe au XXIe siècle, laissant une large place au chant a cappella. Ce chœur a été enregistré en 2018. Le premier CD s'appelle Magnifica. Malheureusement, il est indisponible, mais on pense peut-être, j'espère, en refaire une série. Quelques renseignements sur Thérèse Louvet. Je vous en ai beaucoup parlé, Dominique.
2: Oui.
1: Elle est oboïste et chef de chœur, conciliant sa pratique du hautbois et sa passion pour le chant. Elle est titulaire des premiers prix de hautbois de formation musicale de chambre depuis 2009. Elle est professeure aussi d'enseignement artistique au conservatoire Arthur Honegger du Havre, orchestre symphonique et harmonie au hautbois et corps anglais. Depuis 2024, elle est la nouvelle chef de chœur des petits chanteurs du Havre. Quelques impressions sur ce dernier concert et ce premier que j'ai découvert. Et ce chœur, composé de 18 chanteurs, et ce voyage musical de la nuit vers la lumière. Alors, il faut, vous allez l'entendre, fermer les yeux pour voyager et se laisser emporter par ces musiques à travers des compositions contemporaines qu'elles proposent et qui sont magnifiquement interprétées par ces voix presque célestes. J'ai pensé que ça faisait du bien à l'âme. Voilà. Alors, du commencement vraiment jusqu'à la fin. Seul accompagnement, vous connaissez peut-être, c'est la technique des vers chanteurs. C'est-à-dire qu'on met de l'eau avec différents niveaux et ça donne une note reprise, bien sûr, par les chanteurs. On passe un doigt humide au bord du vers, ça donne différentes tonalités. Il faut les trouver, ces tonalités. Il y avait aussi un bol tibétain qui se mêlait intimement, c'était très bien, avec aux mélodies chantées. Pour le final, Thérèse a fait participer, ça c'est bien ça, de faire participer, un public nombreux sur une de ses œuvres, bien sûr un petit peu accompagnée par ses choristes, mais c'était pas mal quand même. Donc un véritable succès. À noter quand même qu'aucun applaudissement ne s'est entendu. Thérèse avait dit, vous avez envie d'applaudir, vous applaudissez. Si vous voulez qu'on passe à un autre chant, eh bien on fait ce que vous voulez. Et ce qui a été une belle démonstration, s'il en est besoin, c'est que le public a été respectueux et vraiment fasciné par l'interprétation de ces compositions et il y a eu d'applaudissements vraiment qu'à la fin. Voilà, je vous laisse apprécier cette vraiment très émouvante composition.

0: Nous passons maintenant avec Vivaldi. Et l'hiver, c'est une ancienne, un vieux disque que j'ai, mais dont je ne me lasse pas, de Trevor Pinnock. Alors, Antonio Lucio Vivaldi est un violoniste et compositeur italien, né en 1678 à Venise et mort à Vienne en 1741. D'ailleurs, il naquit un jour de tremblement de terre et fut baptisé en urgence dans l'église de Bragora. Ça, on ne savait pas. Vivaldi a été l'un des virtuoses du violon les plus admirés et reconnus de son temps. On dit de lui qu'il est l'un des plus importants compositeurs de la période baroque en tant qu'initiateur principal du concerto de soliste. Son influence, en Italie comme dans toute l'Europe, a été considérable et peut se mesurer au fait que Bach a adapté et transcrit plus d'œuvres de Vivaldi que de n'importe quel autre musicien. Son activité s'est exercée dans la musique instrumentale, particulièrement au violon et dans sa musique lyrique, et elle a donné lieu à la création d'un nombre considérable de concertos, sonates, opéras et pièces religieuses. Vivaldi disait à qui voulait bien l'entendre qu'il pouvait composer un concerto plus vite que le copiste ne pouvait la transcrire. Vivaldi fut ordonné prêtre catholique à l'âge de 25 ans et prit le poste de professeur de violon à l'Ospedale della Pietà, un orphelinat pour jeunes filles. Il compose pour elle plus de 200 œuvres et il compose même pour Louis XV. Et de surcroît, il est fait chevalier par l'empereur Charles VI. Parmi ses 500 concertos, dont 230 pour violon, il développe des premiers concertos pour solistes. Sa chevelure rousse le fit surmonner, il prêtait Rosso, avec l'accent, le prêtre roux. Sobriquet peut être plus connu à Venise que son véritable nom, bien qu'il soit difficile de le deviner, en raison du manque de photographies en couleur à l'époque et du fait qu'il portait pratiquement toujours une perruque poudrée. La vie privée de Vivaldi défrait la chronique. Il était d'une santé fragile et était incapable de dire la messe correctement, devant s'absenter fréquemment durant les offices pour tousser et cracher. Tout au long de sa vie, il souffre d'un mal mystérieux qu'il décrit comme un serrement de poitrine. Âgé de 48 ans, Vivaldi a une liaison avec une jeune chanteuse de 16 ans, Anna Giraud, alto de son état et qui était son élève à la Pietà, où elle devint sa protégée. Ce qu'on ignore, c'est qu'Antonio Vivaldi a eu un fils avec sa maîtresse, Laura Padovani, mais tous les deux disparurent dans un naufrage alors que l'enfant n'avait qu'un an. Ce qui est bien triste. C'est un manuscrit de 1711 signé par le capitaine du port de Gênes qui est à l'origine de cette révélation et il raconte une journée tragique du mois d'août où le prêtre roux de Venise attendit sur le quai le bateau qui ramenait d'Angleterre sa maîtresse et leur jeune fils. En vain, car une tempête eut lieu et le voilier sombra avec tous ses passagers. Il fallut 5 ans d'enquête à Liana Marabini, historienne, pour retrouver le certificat de naissance de l'enfant, baptisé Antonio, mais auquel son père, par attachement à l'Église, refusa de donner son nom. Comme ce fut le cas pour de nombreux compositeurs du XVIIIe siècle, sa musique, de même que son nom, fut vite oubliée après sa mort, hélas. Elle ne devait retrouver un certain intérêt auprès des érudits qu'au XIXe siècle, grâce à sa redécouverte par Jean-Sébastien Bach. Parlons maintenant du film sur la vie de Vivaldi que nous avons vu il y a quelques temps avec Françoise.
1: Oui, oui.
0: Au début du XVIIIe siècle, l'Ospedale della Pietà à Venise recueille et forme de jeunes orphelines à la musique. Dissimulées au public, souvent masquées et placées derrière une grille, l'orchestre de jeunes filles se produit pour les riches mécènes de l'institution. Cécilia, 20 ans, y excelle en tant que violoniste jusqu'au jour où l'arrivée d'un nouveau maître de musique, Antonio Vivaldi, vient bousculer sa vie et celle de l'Ospedale della Pietà. Dans ce merveilleux film, nous y avons entendu beaucoup de musique inconnue. Et peut-être je laisse la parole à Françoise pour nous en parler un petit peu.
1: C'est vraiment un très beau film. C'est un petit peu court à mon avis. Par contre, la musique est formidablement bien rendue. Les costumes, l'ambiance, cette histoire...
0: Sombre, avec des bougies, tout
1: oui,
0: ça.
1: Oui, mais cette histoire avec cette jeune fille, c'est pas du tout certain. Mais disons que c'est romancé, mais c'est vraiment un bon film à voir.
0: Aujourd'hui, certaines des œuvres instrumentales de Vivaldi, et notamment les 4 concertos connus sous le titre « Les 4 saisons », comptent parmi les plus populaires du répertoire classique. Vivaldi a écrit à la main des poèmes sur le manuscrit de cette œuvre célèbre. Vivaldi nourrissait un amour sincère pour Dieu et la conviction que la beauté de la musique pouvait élever le cœur humain vers la création et son créateur. Françoise, quelle est l'œuvre la plus célèbre d'Antonio Vivaldi ?
1: Les quatre saisons, je pense, ou
0: eh bien,
1: alors... Ah, bah écoutez...
0: Eh bien, c'est la Folia. Jolie partition de piano que j'adore. Quelques mots maintenant au sujet du merveilleux CD de Trevor Pinnock, car bien des inexactitudes figurent dans la version publiée. Fausses interprétations d'altérations chromatiques et ce qui est bien plus grave, l'omission de la partie de violoncelle en triple croche dans le second mouvement. L'hiver, imprimé sur une page séparée, cette version est la plus exacte possible, donc rappelez-vous Trevor Pinnock. Je vous laisse donc maintenant écouter ma version préférée des quatre saisons de Vivaldi. Et petite anecdote, au moment où les CD arrivaient pour la première fois en France, chose incroyable et rare à l'époque, ce fut le premier CD de ma vie que j'ai acheté et ce coup de foudre reste gravé en moi en 2026. Écoutez le violon solo qui exprime le contentement d'un homme se reposant chez lui au coin du feu. Les doubles croches jouées pizzicato par les violons de l'orchestre, le fouettement de la pluie à l'extérieur et le grondement lointain du tonnerre. J'ai donc choisi l'hiver, opus 8, numéro 4, concerto en fa mineur, allegro non molto, qui, je l'espère, vous enchantera autant que moi.

0: Vous venez d'écouter donc l'hiver dans les quatre saisons de Vivaldi, ainsi que, j'ai oublié de vous le dire, un morceau de paix, de bonheur, qui s'appelait Et in terra pax. Maintenant, je passe la parole à Françoise.
1: Oui, alors je reprends l'antenne pour vous dire, pour vous annoncer le titre que je ne vous ai pas donné du chœur de Thérèse Louvet. Le premier morceau que vous entendrez, c'est Good Night, Dear Heart. Et le compositeur s'appelle Dan Forrest. Voilà. Et maintenant, je vais passer à quelque chose aussi que j'ai beaucoup aimé. Et je vais vous lire un petit extrait tiré d'un livre de Patrick Suskind, ce qui s'appelle La contrebasse. Alors, la contrebasse est l'instrument le plus gros, le plus puissant et le plus indispensable de l'orchestre. C'est tiré donc de ce petit livre que je vous conseille de consulter, qui est très amusant. Et il y a une pièce aussi qui a été interprétée. Tout ça pour vous présenter un contrebassiste, un jeune contrebassiste qui s'appelle Marc-André. Vous allez entendre par lui, sur sa contrebasse, une valse sentimentale magnifiquement interprétée. Alors, ce jeune contrebassiste, il est né en 2022 à Vienne, dans une famille de musiciens. Il s'est donné comme mission de présenter la contrebasse comme instrument soliste. Alors, la contrebasse, sur toutes ses facettes, dépassant jour après jour de nouvelles limites. Son jeu est décrit comme le son le plus exquis et le plus élégant de la contrebasse. Ambassadeur passionné, doté d'une prodigieuse musicalité, il sait repousser les limites de son instrument, que ce soit comme concertiste ou comme chambriste. Il est tout jeune. Marc-André fait ses débuts remarqués à la Salle Gaveau à Paris en 2024, aux côtés du pianiste Simon Gréchy. Les duettistes inventent une nouvelle forme de concert pour l'enchantement d'un public tout aussi nouveau.

Les artistes brillent par une sélection judicieuse d'arrangements et d'adaptations d'œuvres fameuses. Il est invité ensuite aux États-Unis, en Chine, en Suisse, en Slovaquie, à Vienne, à Salzbourg, à Madrid, à Paris et en Pologne. Son statut de soliste international est alors confirmé. Bien entendu, il est lauréat de nombreux prix. Marc-André y partage la scène avec des partenaires de premier plan. Il a été découvert par Gauthier Capuçon. Il se produit d'ailleurs dans sa tournée Un été en France, ce qui lui offre une visibilité exceptionnelle pour un jeune artiste. En 2025, il est le premier contrebassiste à signer un contrat d'exclusivité avec Un Major Warner Classic. Son premier album Mirage paraît le 10 avril, vous voyez, c'est tout récent, 2026. C'est un des musiciens classiques les plus prometteurs de sa génération. La trajectoire de Marc-André prouve qu'il a vraiment un talent unique, mais c'est aussi un artiste visionnaire qui redéfinit, on peut dire, le paysage de la musique classique, son art, combiné à sa mission de pousser la contrebasse vers de nouveaux sommets, en fait l'un des jeunes musiciens les plus passionnants d'aujourd'hui. Il joue sur une contrebasse qui date quand même de 1827, gracieusement mise à sa disposition par un mécène privé autrichien. Alors vous allez entendre cette valse sentimentale merveilleuse.

Nous passons maintenant à Mozart avec sa fantaisie en ré mineur, KV 397, jouée au piano par Maria João Pires, l'Andante. Maria João Pires est née à Lisbonne en 1944. Elle est une pianiste portugaise et sa carrière débute en 1949 à 5 ans avec un récital Mozart car elle a commencé le piano à 3 ans. Elle a fréquenté le conservatoire de Lisbonne et a gagné plusieurs grands prix, dont un premier obtenu à Bruxelles en 1970 lors du concours du bicentenaire de la naissance de Beethoven qui l'a rendue célèbre. Dans sa discographie, riche d'une cinquantaine d'enregistrements disponibles, on soulignera l'intégrale des sonates pour piano de Mozart, les concertos pour clavier de Bach, l'intégrale des sonates de Beethoven pour piano et violon accompagné par Augustin Dumay, des concertos pour piano de Mozart, des concertos et nocturnes pour piano de Chopin, Schumann et Schubert. Et enfin, le voyage magnifique, soit 11 impromptus de Schubert, plusieurs sonates et plusieurs œuvres pour piano à quatre mains, dont la célèbre fantaisie en fa mineur dès 940. En concert à Paris, l'immense pianiste et pédagogue retrouve l'un de ses grands compagnons de route, Mozart. Il est à la fois grisant et intimidant de recevoir une artiste que l'on admire et que l'on aime tant et qu'on a l'impression de connaître depuis toujours. Mais intimidé, notre pianiste l'a toujours été en arrivant sur scène. Une peur qui remonte à l'adolescence et qui a même augmenté avec l'âge. C'est une grande pédagogue, très investie auprès de ses élèves. Maria João Pires revient en France pour un week-end de concerts autour de Franz Schubert, 3 jours de Schubertiade et 4 concerts de musique de chambre. Quelques mots sur Mozart, bien sûr, et sa fantaisie en ré mineur. Elle est souvent jouée, mais on pense qu'il s'agit en fait d'une œuvre inachevée. En effet, dans la première édition, dans un ancien document, il manque les 10 dernières mesures. Et c'est pour cela qu'on utilise maintenant l'édition Breitkopf de 1806, complétée vraisemblablement par Müller. L'œuvre peut être divisée en 2 parties, une lente et une rapide. La première en ré mineur est une mesure à 2-2 et c'est une vraie fantaisie. Dans la deuxième, Allegretto en ré majeur, mesure à 3-4, c'est le caractère gai et sans inquiétude de ce morceau qui ressort. Enfin, pour terminer, lors de mes recherches, j'ai trouvé quelque chose d'intéressant au sujet du QI de Mozart, estimé entre 150 et 155, ce qui le plaçait clairement au niveau d'un génie. Chers auditeurs, écoutons maintenant avec bonheur cette fantaisie en ré mineur KV 397 interprétée par Maria João Pires.

On va passer maintenant à Schubert. Je vais vous proposer, interprété par Samuel Alselhorn en chant et Amiel Bus-Akewitz au piano. C'est un CD édité par Harmonia Mundi. Samuel Alselhorn, c'est un baryton allemand. Né le 15 mai 1990 à Göttingen, il s'est imposé en quelques années comme l'un des chanteurs les plus remarquables de sa génération. Aussi bien dans le domaine de l'opéra que dans celui du lied allemand, sa formation au théâtre de Hanovre et perfectionnement, je vois, au conservatoire de Paris. Alors, des concours et distinctions, il y a une série impressionnante de récompenses. Quant à sa prodigieuse carrière lyrique, premier rôle marquant incluant Mazzetto dans Don Giovanni de Mozart, participation à Carmina Burana à Leipzig, Figaro, les rôles les plus extraordinaires dans Le Barbier de Séville, Belcor dans L'Élixir d'Amour et le comte Alma Viva dans Les Noces de Figaro, et aussi le rôle type de Don Giovanni. Ensuite, il développe un répertoire plus large comprenant Péléas et Mélisande de Debussy. C'est avant tout un grand interprète du lied et particulièrement admiré pour le lied allemand. Vous allez l'entendre accompagné d'un grand pianiste, Amiel Bus-Akewitz, excusez l'accent. Pour terminer, il mène actuellement un vaste projet discographique autour des lieds de Schubert à l'approche de l'anniversaire de sa mort. Il faut souligner aussi que, contrairement à beaucoup de chanteurs, Alselhorn revendique un équilibre entre l'opéra, le concert, le lied, qu'il considère comme trois facettes de son art. Sylvain Faure, journaliste de Diapason, nous donne son avis sur cet enregistrement de tous les disques, écrit-il, enregistrés par Samuel Alselhorn, celui-ci est sans doute le plus beau. Il a la cohérence de sa chronologie. Pour les leaders qu'il renferme, ils sont de 1826, année où Schubert semble connaître un nouveau printemps. Une petite anecdote peut-être assez surprenante, Samuel raconte que vers 6 ans, il ne parvenait pas à chanter juste. Il produisait davantage un bourdonnement. Malgré cela, il a intégré un chœur d'enfant et c'est progressivement que sa voix s'est développée. Comme vous allez le voir, il a bien fait de continuer. Hein. Alors Samuel, la preuve qu'un enfant qui chantait faux peut devenir un grand interprète. Écoutons, si vous le voulez bien, maintenant ce baryton exceptionnel.

0: Alors, j'espère que vous avez apprécié ce superbe chanteur, cette voix extraordinaire. Donc, c'était de Schubert, Am Frühling, chanté par Samuel Hasselhorn, accompagné au piano par Amiel Buszakiewicz. Dominique, maintenant ?
1: Oui, on va passer à Fanny Mendelssohn, que je ne connaissais d'ailleurs pas, qui est la sœur de Mendelssohn. Alors, quelques mots sur elle, dont je ne connaissais pas l'existence, bien entendu, et qui se révèle aujourd'hui avec notre diapason d'or d'avril 2026. Voici quelques petites anecdotes. Fanny Mendelssohn, désignée aussi par le nom de Fanny Hensel par son mari, est la sœur de Felix Mendelssohn. Elle est née en 1805 en Allemagne et décédée en 1847 à l'âge de 41 ans. Elle fait partie des compositrices de renom au 19e siècle. Elle connut de nombreux poètes, tels Heine et Goethe, dont elle a mis les œuvres en musique. Le père de Fanny était banquier et elle est la sœur aînée de Felix Mendelssohn Bartholdy, famille d'origine juive, mais convertie au protestantisme. Les quatre enfants sont baptisés et elle est élevée dans l'atmosphère cultivée de l'intelligentsia berlinoise. Fanny reçoit une excellente éducation musicale de sa mère. Au cours d'un voyage de la famille à Paris, quand elle et son frère sont encore très jeunes, ils suivent tous les deux des cours avec une élève de Beethoven. Et ensuite, de retour à Berlin, Fanny étudie le piano avec deux des meilleurs éducateurs de la ville. Très tôt, comme son frère, elle manifeste des dons musicaux, mais son père l'empêchera néanmoins, laissant la place à Félix. Il lui dira que cela doit rester un agrément, car une femme dirige sa maison, un point, c'est tout. Alors que Fanny doit se limiter au salon, les parents Mendelssohn offrent tous les dimanches à Félix un orchestre qui lui permet de tester ses créations, permettant la publication du Songe d'une nuit d'été alors qu'il n'a que 17 ans. Il est même présenté à Goethe alors que Fanny est mise à l'écart, cette rencontre ne concernant que l'agent mais masculine. Fanny entretient pourtant une relation très proche avec son petit frère Félix, de 3 ans et demi son cadet, lui donne des conseils et organise également pour lui des concerts et des tournées, ainsi qu'à des rencontres avec Gounod, Liszt, Clara et Robert Schumann. Mais Fanny se révèle très vite être une pianiste extrêmement douée. Ainsi, elle impressionne sa famille quand, à l'âge de 13 ans, elle joue par cœur l'intégralité des préludes du clavier bien tempéré de Bach. Quand même deux bouquins. Son professeur de composition loue ses talents de pianiste et dit qu'elle joue comme un homme. Elle compose très jeune et sa première œuvre connue l'a été dès l'âge de 14 ans. Bien que sa famille et sa situation ne lui permettent pas de publier, on comprend que la composition prenait une place très importante dans sa vie. Mais elle se résigne donc. Elle épouse le peintre Wilhelm Hensel, de 11 ans son aîné, et ils auront un fils. Ce mari l'encourage à jouer et à publier ses œuvres. Ils partiront en Italie, à Rome, pendant plus de 6 mois, où Fanny rencontre et impressionne quand même beaucoup Berlioz et Gounod. Ils la décrivent comme une musicienne inoubliable, excellente pianiste et femme d'une intelligence supérieure. Enfin, elle meurt d'une crise d'apoplexie en 1847 à l'âge de 41 ans.
0: C'est jeune.
1: Fanny Mendelssohn a écrit plus de 250 lieders pour soprano et piano, ainsi que plus d'une centaine de pièces pour piano seul. D'ailleurs, Félix Mendelssohn s'est approprié 6 de ses lieders de jeunesse. Quelques mots enfin sur cette surprenante pianiste chinoise qui nous interprète ce capriccio en si mineur et qui se nomme Claire Yuanxi, née en 1990 aux États-Unis mais d'origine chinoise. Cette petite prodige commence à jouer du piano à 6 ans et remporte à 8 ans de nombreux prix. Elle remporte une médaille d'or au concours mondial de piano à Cincinnati. Et elle est la plus jeune médaillée de la division pré-universitaire à se produire avec un orchestre lors du concert des lauréats de la division internationale. Elle poursuit son éducation musicale en Allemagne, puis remporte le premier prix du concours Chopin, suivi de nombreux autres prix internationaux tout aussi prestigieux. Écoutons, chers auditeurs, ce capriccio en si mineur de Fanny Mendelssohn Hensel, un morceau de bravoure, de rapidité, d'exécution et de voltige, interprété par Claire Yuanxi.

0: Vous venez d'écouter le Capriccio en si mineur de Fanny Mendelssohn-Henzel et j'espère que vous l'avez apprécié.
1: Voilà, c'est un ordre. là-dessus, je vous présente de Debussy La plus que lente. C'est une réédition jouée par Samson François, pianiste, Debussy intime. Alors, c'est un extrait du coffret consacré en hommage à Debussy, célébrant cette fois son piano, sa musique de chambre et ses mélodies. Emma Debussy décrivit souvent le jeu de son mari, très feutré, très félin, très exact du point de vue des notes, mais très libre. Ses préceptes semblent guider le jeu de Samson François, poète et fantasque. La valse romantique appelée à tort valse lente est une œuvre de jeunesse de Claude Debussy pour piano seul, composée vers 1890. Avant que le compositeur, bien sûr, compose la musique française avec l'après-midi d'un faune. Claude Debussy a composé quelques pages romantiques, c'est le cas de cette valse, une musique élégante et délicate, où l'on devine déjà l'héritage de Chopin, ainsi que les couleurs personnelles de Debussy. Alors, quelques mots sur l'excellent et regretté Samson François, considéré comme l'un des plus grands interprètes de Debussy du XXe siècle. Sous les doigts de cet artiste, cette valse acquiert une poésie toute particulière, faite de liberté, de rêve, et d'élégance. Chers auditeurs, je vous laisse en compagnie de Samson François et je vous dis à bientôt parce que notre émission se termine. Elle était très riche, mais j'espère que vous avez tous trouvé quelque chose d'intéressant. Merci beaucoup et à bientôt.
0: À bientôt.

0: C'était le monde musical de Dominique et Françoise.
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3: Chers amis auditeurs, nous allons parler aujourd'hui d'un livre très petit par sa taille, mais très grand par la profondeur de son récit. Résister à la nuit, écrit par Lionel Chanel et illustré par Yannick Moëlly, retrace l'engagement dans la résistance d'un couple exceptionnel, Anna et Jean Zurcher. Anna et Jean se sont rencontrés à la fin des années 30, en Haute-Savoie, au séminaire adventiste de Collonges-sous-Salève. À ce moment-là, Anna a 16 ans et elle entre au lycée. Jean est à peine plus âgé, et ils tombent immédiatement amoureux de la jeune fille. Ils apprennent à se connaître à distance, en échangeant de très nombreuses lettres et poèmes. En effet, la vie n'est pas celle d'aujourd'hui, et les garçons et les filles ne peuvent pas se côtoyer librement, même si le séminaire de Collonges est un établissement mixte, ce qui est très rare à l'époque. Ils doivent attendre la majorité d'Anna, 21 ans, pour pouvoir se marier, en 1941. La guerre a éclaté, et l'Europe est alors à feu et à sang. C'est alors qu'ils sont encore tout jeunes et qu'Anna vient d'accoucher de son premier enfant que leur vie va prendre une tournure qu'ils n'avaient pas du tout imaginée. Car les réfugiés sont nombreux à tenter de fuir le régime nazi et de gagner la Suisse toute proche. Et leur ami Jean Wedner vient demander leur aide pour les héberger et leur faire passer la frontière. Je trouve cela vraiment très fort et interpellant de voir que ces deux jeunes gens, parents d'un bébé et bientôt d'un deuxième, oublient totalement les risques qu'ils prennent pour eux et pour leur famille, pour aider tous ceux qui en ont besoin. Ils ont fait partie de ces nombreux résistants de l'ombre, qui n'ont jamais été reconnus comme justes parce que la procédure après-guerre était compliquée et que cela n'avait aucune importance à leurs yeux. Ils considéraient n'avoir accompli que leur devoir, rien de plus. Lionel Chanel a pu retracer cette histoire grâce aux souvenirs et aux archives privées de la famille et de l'aide précieuse de Tania Lehmann-Zurcher, la fille d'Anna et Jean Zurcher. Yannick Moëlly a reproduit au crayon des photos d'époque, ainsi que les lieux réels où se sont déroulés les faits. Ce livre donne un exemple vraiment inspirant aux générations d'aujourd'hui, à tous ceux qui peuvent se demander à quoi sert leur vie. Il est très court, 80 pages, et facile à lire et à offrir aux lecteurs de tous les âges, et aux jeunes en particulier. « Résister à la nuit » est disponible aux éditions Palanquet pour 9 euros.
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0: C'était la Nouseille de la messe en si mineur de Jean-Sébastien Bach avec en soliste Andrea Scholl, accompagné par le Collegium Vocale, direction Philippe Hervaig.
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1: Lorsque la musique se veut tendresse, lorsque la musique se savoure particulièrement, dans ce Lento Assai, étude tableau numéro 2 en la mineur de Rachmaninov, puis l'étude tableau Appassionato, la numéro 5, et Allegro en la mineur numéro 6. Il s'agit donc ici des études tableau opus 39, interprétées au piano par Ruth Laredo.

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2: Le hangar Zéro au Havre est né de l'envie de créer un espace ouvert, accessible et collectif, dédié aux rencontres, à la coopération, à la création et au soutien. Dans un contexte plus qu'incertain, cet objectif reste inchangé, faire vivre un lieu commun, ancré sur le territoire, attentif aux enjeux sociaux, culturels et écologiques, et ouvert à toutes et à tous. Notamment, tous les mardis, il y a une distribution AMAP de 18h à 19h, mais c'est sur inscription.

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2: Je vous invite au Prater, à Vienne. Et nous retrouvons le quadrille de la chauve-souris, opus 363 de Johann Strauss fils.

0: C'était depuis Vienne, on pourrait presque dire Vienne en direct, le quadrille de la chauve-souris de Johann Strauss fils.
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0: À la fin du 19e siècle, entre Brahms et Dvorak, naissait un grand compositeur à la plume orchestrale particulièrement riche, Carl Nielsen. Je vous invite à écouter maintenant le premier mouvement de la symphonie numéro 1 avec l'orchestre de San Francisco, l'orchestre symphonique, et Herbert Bomstedt qui dirige cet ensemble.

0: C'était le premier mouvement de la symphonie numéro 1 de Carl Nielsen avec l'orchestre symphonique de San Francisco sous direction de Herbert Blomstedt.
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0: Parmi les très grands miracles de la musique, il y a la Missa Solemnis opus 123 en ré majeur de Beethoven. Je vous invite à entendre la première partie, le Kyrie, en trois mouvements, Kyrie eleison, Christe eleison et Kyrie dans le tempo du début. Ce sera le chef d'orchestre David Zinman à la tête du Tonale Orchestra de Zurich. Nous entendons ce moment tout particulier de maturation totale chez Beethoven, beaucoup de temps pour composer cette superbe musique faite d'intériorité, surtout dans ce début du Kyrie.

0: sorte de réalisme, cette musique toute particulière et si spirituelle, fruit d'une maturation de très longues années, c'est la musique de Beethoven, la Missa Solemnis, opus 123 en ré majeur. Nous venons d'entendre ce Kyrie Eleison, Christe Eleison, avec David Tinman à la tête du Tonale Orchestra de Zurich.
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2: Une musique écrite vers les années 1642, Giovanni Battista Buonamente, une sonate pour trois violons.

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3: Cette vieille chanson populaire, En regardant la moisson, transcrite pour la harpe, c'est une pièce de John

0: de la musique pour la harpe en regardant la moisson de John Thomas.
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0: Sous les doigts de Thelma Owen, harpiste, impromptu de Gabriel Fauré.

0: sous les doigts de Thelma Hohen, harpiste. C'était du Forêt, un impromptu.
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0: Il faut le coffre, l'expression et la voix de Idelgard Behrens, soprano, pour interpréter, comme il le faudra, la prière d'Elisabeth, extrait du Tannhäuser de Richard Wagner.

0: C'était Peter Schneider à la tête de l'orchestre de la Radio de Munich et Idelgard Behrens, soprano, dans La prière d'Elisabeth, extrait du Tannhauser de Richard Wagner.
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Merci d'être au rendez-vous. Aujourd'hui, nous partons pour le Brésil avec le trio Esperanza. Et pour commencer, je vous propose d'écouter le très célèbre Corcovado. Et ensuite, ce sera Watashi.

l'instant, c'était Watashi et auparavant Corcovado par le trio Esperanza. Nous poursuivons avec ces trois musiciennes, Eva, Regina et Marisa. Voici Casa Cumarom et Aquarela do Brasil.

Pour terminer cette émission avec le trio Esperanza, voici Aquileum et Upatu, enregistré en 1991.

0: Vous écoutez Albatros, il est minuit et c'est Alex qui nous rejoint pour un nouveau numéro de La Voix du Kaizen.
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2: L'agriculture biodynamique ou la biodynamie est un système de production agricole inspiré par l'anthroposophie, un courant spirituel dont les bases ont été posées par Rudolf Steiner. La biodynamie est une méthode qui consiste à regarder toute ferme, tout domaine agricole comme un organisme vivant. Développée et expérimentée par des agriculteurs, cette méthode utilise des préparations à base de plantes pour activer ou maîtriser les forces cosmiques des différentes planètes. Dans cette émission en deux parties, je vous propose de rencontrer avec moi différents agriculteurs et acteurs de la biodynamie lors d'une journée de préparation dans la ferme de Troutenhausen.

0: Alors, je m'appelle Vincent et donc j'ai fait la formation en biodynamie de 2007 à 2009. Et là, je suis venu avec un des paysans qui participe à la journée, quoi.
1: Pourquoi tu as fait cette formation? Quel a été pour toi le moteur, le facteur de motivation?
0: C'était un désir de... Alors, comment dire? C'était un désir de... confrontation avec des idées que j'avais sur l'agriculture ou sur l'écologie, l'environnement. Donc c'était une envie de découvrir en réalité qu'est-ce que c'était derrière, voilà, de me confronter à la réalité. C'était ça mon idée principale.
1: Et toi, en quelques mots, la biodynamie, tu pourrais en parler? Ce serait quoi cette réalité-là?
2: C'est assez compliqué. C'est une vision de l'agriculture. C'est une des façons de faire de l'agriculture biologique, qui a un certain regard sur la nature, sur les animaux et sur comment pourrait fonctionner au mieux une ferme, voilà, avec l'utilisation de certaines substances qui ne sont pas utilisées par d'autres agriculteurs.
1: Et toi, ton histoire et ta venue à la biodynamie, tu peux me raconter?
2: J'avais un intérêt pour l'agriculture biologique, c'est comme ça que j'ai découvert l'agriculture biodynamique, en découvrant tout ce qui touchait à l'agriculture biologique. Et la biodynamie, ça m'a plus parlé, parce qu'il y avait, oui, il y avait une histoire de cohérence globale sur sa façon de vivre et de concevoir une ferme de façon globale, touchant un peu à tout. Et du coup, j'ai décidé de faire la formation en agriculture biodynamique.
1: Mais alors, qu'est-ce qui différencie l'agriculture biologique de l'agriculture biodynamique?
0: Moi, je ne sais pas si... Alors, moi, d'après comment j'ai compris moi-même, ce qui différencie, c'est, on va dire... Il y a une différence pratique, mais d'abord, il y a une différence, on peut dire, philosophique. C'est-à-dire que dans la biodynamie, c'est considéré que, en fait... Enfin, j'aurais du mal à exprimer. Il y a des forces et des substances, des forces dans la nature derrière les phénomènes naturels, et que ces forces, elles sont accessibles à la connaissance. Elles sont accessibles à la connaissance, qu'on peut les utiliser pour augmenter la vitalité, la fertilité.
1: Et suite à cette formation, donc tu vas te lancer dans une exploitation. Quelle est la suite maintenant pour toi?
0: Je ne sais pas. Je suis pas. Pour l'instant, j'ai pas. J'ai pas le désir de vraiment m'installer encore.
1: Et toi, qui es-tu?
2: Moi, je m'appelle Bertrand.
1: Et qu'est-ce que tu fais là aujourd'hui?
2: Je suis venu pour la journée parce que je suis en formation moi actuellement, en formation biodynamique. Donc je suis venu pour participer à la journée.
1: Ok, tu peux m'introduire
3: Non, non, non, on me pose beaucoup de questions.
1: C'est vrai. On va peut-être commencer simplement par, dis-moi qui tu es, ce que tu fais ici aujourd'hui.
3: Moi, je suis paysan dans la montagne vosgienne, Franz Baumann, à 900 mètres d'altitude, un troupeau de vaches, une agriculture qui a opté pour la biodynamie comme moyen d'expression des idées, et participant de longue date à ces journées de préparation à Trusenhausen, que c'est important et c'est un moment de rencontre important pour beaucoup de gens.
1: Qu'est-ce que c'est être paysan aujourd'hui? Comment tu le définirais?
3: Moi, il me semble que la grande difficulté aujourd'hui qu'a la société, c'est le lien avec son environnement. Alors, dans une ZUP, où on peut facilement imaginer que le mimétisme entre un jeune qui naît là-dedans et une forme de délinquance, il est presque induit. Non pas que tous les gens qui vivent dans les ZUP sont des délinquants, mais... C'est un environnement qui encourage, hein, et être paysan, c'est vivre dans un environnement qui encourage à la recherche du juste, du beau, du vrai, et ce lien avec le vivant, moi je crois que c'est ce qui caractérise vraiment le métier de paysan.
1: Donc aujourd'hui on se serait détourné ou coupé ou isolé de ce lien avec le vivant?
3: C'est pas un choix, c'est quelque chose qui se fait insidieusement, je pense, pour beaucoup de gens, c'est-à-dire que je crois qu'on découvre ce qui nous manque quand on ne l'a plus. Et il y a un retour vers le vrai qui existe aujourd'hui peut-être un peu plus fort qu'il y a une vingtaine d'années, tout simplement parce qu'on voit ce qui nous manque. Une société qui n'a plus ce lien avec le vivant est une société qui se nécrose. Donc je pense que c'est vraiment important de permettre aussi à des gens de revenir vers ce métier de paysan, hein. Et puis moi je peux que encourager le mouvement.
1: Alors là, il y a déjà une certaine conscience dans ce que tu me dis, parce que paysan, c'est pas forcément quelqu'un qui pratique la biodynamie. On peut être paysan et pratiquer du conventionnel ou de l'intensif, et là peut-être pas être dans ce lien avec la nature et avec la terre.
3: Moi, je pense qu'on est tous des êtres en devenir. On est. Tu me prends aujourd'hui, je suis comme ça. Et j'espère que si tu me prends dans 2 ans ou dans 3 ans, j'aurai encore grandi. Donc, on ne peut pas avoir un jugement trop arrêté sur les gens qui nous entourent, parce que c'est tous des gens qui sont soumis à des évolutions, à des affinages. Et je pense que ce qui est important, c'est de créer des endroits où justement les gens se rencontrent et où on s'encourage mutuellement à donner le meilleur qui est en nous, quoi.
1: Alors toi, sur ton itinéraire personnel, sur le chemin de ton existence, à quel moment est-ce que tu as rencontré la biodynamie et qu'est-ce qui t'a plu? Pourquoi tu t'y es intéressé? Tu as choisi de le développer dans ton exploitation, dans ta ferme?
3: Moi, il me semble que la biodynamie, c'est quelque chose qui peut être raide dans les bottes. Hein, c'est-à-dire, c'est un ensemble de contraintes, de règles, de pratiques. Et moi, ce qui m'a intéressé dans la biodynamie, c'est que ça résonnait juste avec ce que j'avais envie de faire. Donc, je pense qu'on est biodynamiste sans le savoir au départ. Enfin, moi, il me semble que c'était ça. C'est-à-dire d'être dans un courant de pensée, d'idées et d'actions qui correspondait à la biodynamie. Et après, il existe donc à travers les organisations biodynamiques, il existe... Des moyens de partager, d'enrichir, d'améliorer nos pratiques, hein, ce qui est le thème un peu de la journée d'aujourd'hui. Oui.
1: Alors dans notre émission radio, l'idée c'est de faire découvrir au grand public ce qu'est la biodynamie. Donc comment est-ce que tu expliquerais à quelqu'un qui ne connaît pas ce mouvement?
3: Moi je crois que si je devais parler à un enfant, je ne lui dirais pas grand-chose. Je l'emmènerais sur la ferme et je lui dirais regarde, goûte, touche. Une démarche tout à fait sensorielle, je pense que ça suffirait largement. Je crois que l'idée de la biodynamie est une idée qui est tellement généreuse et tellement haute qu'elle est difficile à appréhender d'un point de vue intellectuel. Et à un gamin, quand tu veux lui parler, il ne faut pas intellectualiser le concept, il faut le rendre accessible. Pour des jeunes adultes, quand on accueille par exemple des gens en stage, on part aussi toujours sur cette démarche qui est une démarche sensorielle, c'est-à-dire imprègne-toi de tout ce que tu as autour de toi et puis fais travailler ta conscience, ton âme, ton cœur, quoi. Hein.
1: Ton intuitif et le ressenti.
3: Ouais. C'est difficile de juger où chacun est capable de se mettre en route, enfin par quels moyens. Mais en tant que paysan, moi, j'ai toujours le sentiment que c'est par le vécu qu'on avance. Hein. Les concepts, c'est sympathique, mais on peut en rencontrer un qui démonte complètement le tien, et puis tu sais plus où t'en es, quoi. Donc, aujourd'hui, ma pratique biodynamique, elle s'inspire vraiment d'une idée généreuse. C'est vraiment ce qui m'attire là-dedans, et qui amène aussi cette distinction entre le visible et l'invisible. C'est-à-dire, il n'y a pas que le visible qui agit. Et ça, c'est quand même quelque chose de phénoménal. Hein. C'est une ouverture vers un monde dont on n'imagine pas du tout la taille ou la grandeur.
4: Hein. 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
1: Et ce monde-là, tu l'as découvert à quel moment? À partir de quand tu t'es dit, ben peut-être qu'il y a cette partie de la réalité qu'on peut voir et observer, mais une autre partie de la réalité qu'on n'arrive pas à toucher, mais qui est bien présente et bien réelle?
3: Moi, je pense que ça peut venir dès le plus jeune âge, dans les liens qu'on tisse avec la nature, le milieu environnement. Je pense que c'est... Mais ce n'est pas quelque chose dont on arrive à parler. Ça se passe à notre insu, presque. Et par la suite, en étant paysan, ben moi j'ai eu la chance de rencontrer des gens qui m'ont encouragé, qui m'ont inspiré, qui m'ont... Je pense qu'on évolue vraiment grâce aux gens qui nous entourent. Alors, si on a la chance d'être bien entouré, c'est beaucoup plus facile. Ouais.
1: Tu peux me dire où est-ce qu'on est ?
5: Ben, on est à la ferme de Trutenhausen. La ferme, elle appartient à mon papa et son associé... Le papa de mon ami. Et là, il y a la fête où ils remplissent les cornes et ils vont les planter dans le champ. Et après, 6 mois après, ils reviennent et ils les reprennent et ils font de l'engrais avec.
6: Bah alors on met de la bouse de vache pour que ça fasse un truc bien pour la terre par exemple, après pour les légumes et même pour les vaches et tout, c'est bien et voilà.
1: Tu peux me parler un petit peu de la ferme et de ce qu'elle a de particulier, la biodynamie, tu pourrais expliquer ce que c'est ?
6: La ferme, ce qu'elle a de particulier, c'est que déjà c'est en biodynamie, donc tout c'est naturel et tout. Et on fait des préparations, on fait des portes ouvertes aussi. Ce qui est bien, c'est que on peut même prendre des légumes, enfin on peut aller dans un champ ou un truc comme ça et prendre un légume au pif et puis on peut le manger tout de suite, alors que les légumes qui sont pas en biodynamie, si on les prend direct, c'est pas, on doit les laver d'abord, etc. Et voilà.
1: Et donc vous tous les deux, vous habitez ici à la ferme.
6: Voilà, c'est ça.
1: Et c'est bien ici d'être enfant dans une ferme.
5: Dès qu'il y a eu des fêtes, je vais souvent avec les amis qui se viennent jouer dans les bottes de foin. Et là-bas, il y a une balançoire, une grande, et elle passe au-dessus de l'eau et on s'amuse beaucoup quand il y a des gens là-bas. Et puis sinon, les vaches, dans les arbres aussi, on peut faire plusieurs cabanes, comme il y a la forêt juste à côté. C'est vachement bien.
1: Alors toi, tu es un peu dans les deux, tu es et dans la ville, à Strasbourg, et ici, le week-end, qu'est-ce que tu préfères ?
6: Je préfère la ferme parce que déjà, on peut s'amuser. J'ai des amis et puis c'est la terre et tout, je préfère beaucoup plus. Là-bas, il y a du béton, si je sors, je ne peux pas vraiment sortir seule, même si je suis grande, enfin voilà, je ne peux pas trop sortir.
1: Aujourd'hui, on est à la ferme de Troutenhausen, donc c'est une journée un peu particulière. Il y a plein de monde, une quarantaine de personnes autour de nous. Des stagiaires, des paysans, des formateurs, je crois, des woofers qui sont là aussi pour participer au travail de la ferme. Est-ce que tu peux me parler de cette journée, ce qu'on va faire aujourd'hui ?
3: L'agriculture biodynamique s'appuie sur l'utilisation de certaines préparations destinées à vivifier le sol ou à stimuler la plante. Ces préparations sont issus du monde animal et du monde végétal. Et il y a deux manières d'aborder le sujet de la biodynamie. On peut acheter ces préparations. Il y a des organismes qui sont capables et qui le font bien et qui le commercialisent. Ou alors de l'élaborer sur sa ferme, si on a une ferme, ou en commun, comme ici à Troutenhausen, quand on est jardinier ou encore en formation. Et donc cette journée, elle s'adresse un petit peu à tout le monde qui cherche à créer un lien plus intime avec ses préparations. Et donc c'est à l'occasion de cette journée, on élabore les préparations et les gens qui le souhaitent peuvent ramener ces préparations après chez eux, pour leur jardin, pour leur ferme, pour appliquer après la biodynamie sur les terres qu'ils gèrent. Moi, je suis venu par un état d'esprit où j'ai trouvé une résonance avec la biodynamie. Et la biodynamie, c'est quelque chose qui n'a pas de limite à quelque part. Après, on peut donner des limites. Et là, il y a par exemple un cahier de charges comme la marque Déméter qui fixe des limites qui ne sont pas des limites trop ambitieuses. C'est l'application des préparations sur le domaine et puis en même temps une certification bio derrière. Je veux dire, c'est pas excessif comme contrainte. La biodynamie, ça peut être une remise en question de beaucoup de choses encore dans nos pratiques, dans notre comportement, même avec des salariés ou avec sa femme, avec ses enfants. Enfin, on imagine bien que c'est une ouverture qui n'a pas de fin, quoi. Donc, je pense que la difficulté aujourd'hui, c'est de commencer humblement son chemin. Et ce chemin, ça peut être déjà en mettant les préparations, par exemple, sur son jardin, ou en faisant un compost et puis en le dynamisant. Et à travers cette expérience, ce vécu, il se passe des trucs. Et puis c'est le petit doigt dans l'engrenage, quoi. Après, on peut imaginer plus loin. Mais être humble, c'est un peu le thème d'aujourd'hui, c'est faire et ressentir. Et partager toujours.
1: Les biodynamistes ou les paysans comme toi qui ont choisi ce mode de production, vous êtes nombreux ? Est-ce qu'il y a des statistiques qui existent en France ?
3: Moi, je les connais pas, je les mesure pas, si tu veux. Je sais seulement qu'il y a 20 ans ou 30 ans, on les comptait sur la doigt de la main. Aujourd'hui, c'est quelque chose... par exemple, en Alsace, on a plus de 500 ferments bio. Et dans ces 500, il y a 250 viticulteurs. Et dans ces 250 viticulteurs, je ne veux pas dire les trois quarts tourne autour où on fait le pain. Parce que dans certains domaines un peu spécialisés comme la viticulture ou le maraîchage, le bénéfice apporté par cette pratique, il est apparent, facilement. Nous, on est dans un contexte d'élevage de montagne. On est dans une approche qui est quand même extensive, avec énormément de respect pour le sol, la plante et l'animal. Ce qui fait que la pratique biodynamique, pour nous, elle n'est pas aussi fulgurante ou évidente, quoi.
1: Alors, le métier de paysan a quelque chose de merveilleux, finalement, c'est que c'est grâce à vous que ceux qu'on peut manger, hein, qui produisaient du vivant. Est-ce qu'il y a un rapport aux consommateurs? Est-ce qu'il y a un lien entre tous ceux qui habitent, j'ai envie de dire, les villes, qui vont faire leurs courses au supermarché ou dans leur marché, et les paysans? Est-ce que tu sens qu'il y a une connexion qui s'effectue entre les deux, ou est-ce qu'on est vraiment complètement déconnecté de ce qu'on vit, de ce qu'on consomme aujourd'hui?
3: Il y a le début d'un chemin en commun qui se fait à travers les AMAP, entre autres, les gens qui viennent à la ferme pour acheter leur nourriture. Bon, c'est le début d'un chemin, ça veut dire on va pas cracher dans la soupe. Bon, je pense qu'il y a un fossé qui est de plus en plus grand entre la société civile et le monde paysan, parce que on a d'un côté des gens qui s'engagent jusqu'au bout, économiquement, physiquement, et de l'autre côté, des gens qui sont dans la retenue permanente, les 35 heures, le droit de grève, pour des... On est vraiment dans deux mondes très, très différents, et pour arriver à les faire se rencontrer, il ne faut pas attendre non plus... de miracles, quoi. Je crois que c'est vraiment deux modèles qui sont très éloignés l'un de l'autre. Et en même temps, on a tout à gagner à se rencontrer, quoi. Parce que le paysan, s'il n'a plus la confiance des consommateurs, et le consommateur, s'il n'a plus la confiance dans le producteur d'aliments, ça va être dur, hein.
1: Et toi, tes productions, comment est-ce qu'elles sont distribuées, diffusées?
3: Moi, j'ai un peu maintenant le bénéfice de longues années de présence sur le terrain, ce qui fait qu'aujourd'hui, la commercialisation qu'on a beaucoup déléguée à des amis, on dit des amis puisque c'est des gens qui ont beaucoup de respect pour le travail qu'on fait, donc ce sont des magasins, des restaurateurs, des collectivités, fermes, auberges, crémiers. Donc on a un système qui est très simplifié en une demi-journée, nous, on a résolu le problème. Et deux AMAP encore, hein, ouais, quand même, il faut le dire. Et beaucoup de ventes à la ferme encore. Hein.
1: Et dernière question, on va revenir à l'enfant qui a 10 ans, qui te demande, explique-moi ce qu'est un paysan.
3: Je n'ai pas encore eu le cas, hein, je crois. Hein. Mais en général, je dis viens. Viens, et on partage. Donc c'est quand même, chez nous, la ferme n'a pas de panneau à l'entrée où il y a marqué propriété privée. Les enfants rentrent librement dans l'étable dans la mesure où ils respectent le calme du lieu. Et c'est courant que les enfants viennent donner un coup de main, soit pour donner le foin aux animaux, soit amener de l'eau. Donc moi, je pense que... moi, je rentre pas trop vite dans le côté comme si j'étais un instit, quoi. Je crois qu'on a une manière de parler chez nous qui est de parler avec les gestes, avec... C'est pareil, le jour où quelqu'un me dit la biodynamie c'est quoi, ben je lui dirais viens avec moi et on va dynamiser un chaudron et tu fermes ta gueule pendant tout ce temps-là et t'essayes de te laisser aller, quoi.
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1: C'est vraiment vivre l'expérience. Avant de l'intellectualiser, c'est essayer de ressentir et de vivre les choses par l'intérieur.
3: Les Allemands ont essayé à un moment donné de faire une université de biodynamie. Et ils étaient tout le temps dans la confrontation avec les gens qui étaient soit opposés, soit en questionnement dur, quoi. Donc tout le temps en train d'essayer de se justifier, quoi. Et c'est une position horrible. Et en parallèle de ça, donc, il y a une grande ferme en Allemagne qui a dit laissons tomber cet aspect-là et invitons les gens à partager notre travail sur nos fermes, et ça parlera mieux que dans une chaire d'université, quoi. Donc c'est, ouais, moi on peut dire des choses, mais je pense que quand on parle de biodynamie, on ne s'adresse pas au cerveau, quoi. Donc, parfois, c'est plus important de partager un moment ensemble, avec un morceau de vécu. Et puis après, celui qui aura ressenti quelque chose, il n'a qu'à approfondir. Hein.
7: Je suis arrivée sur cette ferme parce que je savais qu'il y avait une activité artistique et sociale qui était présente en plus de l'activité agricole. Et ça me tenait à cœur.
8: Je suis en formation biodynamie et donc je viens participer à la journée des préparations pour voir comment ça se passe.
1: C'est quoi la biodynamie ?
8: La biodynamie, c'est une façon de pratiquer l'agriculture

0: sentent bien dans une ferme ou dans la nature, ils ont plus envie de protéger cet environnement dans lequel ils vivent. Ils ont plus envie de s'investir dans la protection de leur monde.
1: Bonjour, alors je m'appelle Jean-Philippe, et j'ai 29 ans. J'ai fait la formation en agriculture biodynamique avec le CFPPA il y a maintenant 3 ans et demi, 4 ans. Et par cette occasion-là, j'ai trouvé une ferme qui me plaisait assez bien, dans les Vosges, en altitude, 800 mètres. C'est sympa, l'hiver, il y a de la neige, l'été, il fait beau, il y a tout plein de fleurs, il y a tout plein de belles choses à voir. Et puis les histoires d'amour, ça tombe comme ça, quoi.
2: Donc c'est une histoire d'amour avec la terre.
1: C'est ça, plus ou moins, ouais. Vivre de la terre, ça, c'est incontournable. Et puis, non, les vaches, c'est obligatoire, quoi.
2: Les vaches, c'est obligatoire. Pourquoi? Tu pourrais m'expliquer?
1: Non, il y a une relation comme ça avec les animaux. Ils vivent grâce à nous et nous, on vit grâce à eux. Déjà ça, c'est génial de se dire, c'est mes animaux, ils sont là, je les mets à brouter là où j'en ai envie. Parce que moi, je réfléchis aussi sur ma ferme. Il y a une très grande réflexion sur le paysage. Nous, en montagne, on est les acteurs incontournables du paysage. Sans nous, ça se referme, la montagne disparaît, quoi. Pour moi, il y a un lien très fort aussi entre paysan et paysage. Le paysan, c'est celui qui s'occupe, qui façonne le paysage. Paysan, pour moi, c'est un terme noble. C'est pas du tout une insulte, ni un autre mot saugrenu. Le paysan, c'est... Enfin voilà, c'est lui qui habite le pays aussi. C'est grâce à lui que le pays a une identité façonnée chaque jour. Et on produit aussi quelque chose pour nourrir. Mais ça, c'est vrai que c'est pas dans la racine du mot paysan. Non, la terre, c'est en profession de foi. On nous avait demandé de dessiner une maison. Moi, j'ai pris les feuilles les plus grandes que je trouvais. Je dessinais dessus, hop, et puis ça ressemble à une ferme, quoi. Un peu inconsciemment, peut-être, et encore, moi, j'ai grandi dans un village périurbain, d'un côté la ville, de l'autre côté la campagne. Moi, j'ai plus été attiré vers la campagne, quoi. Les cours d'eau, j'allais jouer quand j'étais gamin, les fermes... Enfin, dans le quartier, c'était une maison, un champ, une maison, un champ. Et du coup, dès qu'il y avait quelque chose qui se passait dans un champ, c'est bon, j'étais là, quoi.
2: Comment ça se fait? J'ai l'impression qu'aujourd'hui, il y a une sorte d'attrait de la ville, où on parle d'exode, hein. De plus en plus de gens sont attirés vers le matériel, vers les villes. Pourquoi, toi, tu as préféré choisir le chemin des champs?
1: Je sais pas, il y a plus de liberté. Moi, c'est avant tout ça que je vois dans mon travail, c'est que plus libre que ça, tu peux pas, quoi. C'est moi qui me décide à quelle heure je me lève, c'est moi qui décide quelle chose je fais dans quel ordre tous les jours. Voilà, j'ai rien au-dessus de la tête, si ce n'est que l'État français avec ses lois. Non, pour ça, je suis super épanoui, quoi. J'ai la liberté de produire ce que je veux, de mettre les prix que je veux. Aujourd'hui, qui c'est qui peut encore dire ça, quoi? Dans sa fiche de paye, comment qu'il choisit, quoi?
2: Donc toi, tu te lances en tant que jeune exploitant. Est-ce que c'est facile de se lancer? Est-ce qu'il y a des aides du gouvernement, de l'État? Est-ce que tu te sens soutenu? Comment est-ce qu'on devient propriétaire d'une terre et qu'on commence dans la profession?
1: Ouais, déjà, je suis pas propriétaire de la terre. Moi, je l'utilise juste. Les propriétaires, c'est tous ceux qui auront cotisé ou mis une part à Terre de Liens. Et je les en remercie parce que c'est vrai que la terre, elle appartient à celui qui l'utilise. Mais c'est vrai que ce n'est pas besoin d'être un bien particulier. Ça peut être un bien commun. Surtout que moi, il n'y a rien qui me fait plus plaisir que quand je vois des gens qui viennent se promener dans les prés et qui font jouer les gamins ou qui font courir les chiens ou n'importe quoi. Ce qui m'embête juste, et ça, je trouve que dans l'ensemble, ils sont assez respectueux, c'est quand le foin commence à être assez haut, là, on évite de rentrer dedans, c'est tout, quoi.
2: Mais... c'est très beau ce que tu dis. Il n'y a pas besoin d'être propriétaire, on peut partager un bien commun.
1: Carrément. Carrément, moi j'ai besoin que ma ferme, ça soit fonctionnel, ce soit un outil de travail parce que j'ai besoin d'en vivre quand même. Même si l'État m'a soutenu parce que j'ai eu une dotation jeune agriculteur pas négligeable. Mais ensuite, se lancer, c'est quand même pas simple. Il faut savoir où on va. Il faut quand même avoir calculé un petit peu et puis se dire, allez, maintenant c'est pour tous les jours. Parce que les vacances et le confort... Là, on met un peu de côté. Bon, après, je suis jeune, j'ai la motivation, mais bon, ça va aller un moment, quoi. Il faut aussi trouver un équilibre dans tout ça. Sinon, c'est pas possible.
2: Il y a plusieurs... On entend parler d'agriculture biologique, on entend parler de permaculture. Aujourd'hui, ouais. On est là pour faire les préparations en biodynamie. Pourquoi tu as choisi la biodynamie?
1: La biodynamie, j'ai encore pas fait le grand pas, parce que je suis pas certifié. Sur la ferme, j'ai tout ce qu'il faut pour le faire. Des vaches avec des cornes. Déjà, c'est le premier morceau.

0: des préparations. C'est une des premières choses que j'ai fait en arrivant. J'ai construit une cage, une caisse avec 10 cm de tourbe tout autour pour conserver la préparation 500. C'est celle-là avec laquelle j'ai la plus d'affinité. Moi, ce que j'ai découvert avec la préparation, avec la biodynamie, c'est qu'il y a un autre rapport à la terre. C'est plus, on n'est plus exploitant agricole tous les jours. On utilise le terrain, c'est certain. On fait paître des animaux, on récolte le lait, on le transforme. Bah, tout ça, c'est aussi le fruit de notre travail. C'est pas forcément toujours que la nature qui nous l'a donné. Mais à un moment, quand on met de l'eau dans un tonneau, qu'on met des préparations dans un tonneau, qu'on la brasse, là, le rapport à la terre, il change. Je n'exploite plus la terre, c'est un cadeau que je lui fais. Et ça, je trouve, c'est énorme. Ça, c'est monstrueux. On voit pas ça dans d'autres agricultures.
1: Tu peux m'expliquer ce que c'est qu'une préparation?
0: Pour moi, c'est un compost parfait. C'est la texture. Enfin, moi, j'apprécie ça à plusieurs endroits dans la biodynamie, même dans l'agriculture en général. C'est quand on respecte la nature, quand on respecte le produit. La réponse qu'on se pose, elle est dans le produit. Si j'ai un souci, si je fais du pain, si je fais du lait, si j'ai un souci avec mes transformations, il faut juste se calmer un moment et regarder vraiment ce qu'on fait. Et la réponse est là, elle est devant nous. C'est pas toujours évident à retrouver, mais la réponse elle est dans le produit, il faut le respecter. Moi, pour faire du fromage blanc, je prends le lait, je mets le ferment du fromage blanc précédent, que je pose à température ambiante, et le lait, il se caille tout seul. J'adore cette image parce que ça ressemble un peu à la manière de pétrir le pain, la farine, pour faire du pain. Ou les protéines, c'est quelque chose d'extraordinaire. J'ai encore beaucoup à apprendre parce que dans l'agriculture, on en apprend tous les jours. Mais cette gestion et ce respect finalement de la nature des éléments, nous, on est que tellement de choses, tellement petits à côté de tout ça.
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0: Intéressons-nous à quelques prénoms, commençant par la lettre S. Bien sûr, il nous faut y adjoindre les chansons si rapportant. Bonjour à tous et bienvenue, que vous soyez simple curieux ou amoureux inconditionnel de la chanson française. Je vous propose d'entendre le poète wallon Julos Bocarn interpréter à sa façon le prénom d'origine bretonne, Soizig.
1: Soizig, c'est un prénom de femme. Soizig, c'est un prénom breton.

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Ô belle assise à la fontaine, j'ai soif d'un peu de ton eau. 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

0: femme, le conte ne va pas plus loin. J'aimerais écrire un chapitre en ce beau livre enluminé. Vais-je avec ma tête de pitre avoir la grâce d'être aimé? Mais le soleil est dans mon âme, il va réchauffer pour un temps mes Sibéries intérieures que rien ne réchauffait vraiment. Soisic, c'est un prénom de femme. Soisic, c'est un prénom breton.
1: Julos Bocarn, Soisig. D'origine hébraïque, le prénom Simone n'apparaît qu'au cours du XVIIIe siècle. Il obtient un succès prodigieux de 1908 à 1946, avec un pic de déclaration en 1926. Adopté depuis dans les pays anglo-saxons, il est surtout apprécié par la communauté noire. Parmi les célébrités portant ce prénom, les actrices Simone Renan et Signoret, l'écrivaine Simone de Beauvoir et la femme politique Simone Veil.

La compagnie créole Simone, issue du latin Sergius, patronyme d'une grande famille romaine de l'Antiquité, le prénom Serge a surtout été apprécié dans la partie grecque de l'Empire. Très populaire en Russie à partir du XVe siècle, grâce à un moine fondateur de plusieurs monastères, Serge deviendra patron protecteur de la Russie. Influencé par l'immigration russe en France, le prénom obtiendra de grands succès entre 1950 et 1960. Beaucoup de personnalités célèbres, les chanteurs, comédiens Reggiani, Lama, Gainsbourg, le rugbyman Blanco ou encore le journaliste Serge Julie, sans oublier la chanson de Charlie Lécouture, la ballade de Serge Cas.

Cet intermède musical ouvre notre séquence « Chantons au cinéma ». Composé pour les studios Jambalaya, le titre éponyme nous est interprété par Brenda Lee.

Originaire de Sidon, en Syrie, appelée la citadelle des mers, Sidonie apparaît souvent à l'Antiquité en raison de ce grand port méditerranéen. Entré en France par un noble romain établi au 5e siècle en Auvergne, ce prénom deviendra populaire en France dans les années 60 grâce à une série télévisée Aglaé et Sidonie.

Brigitte Bardot, Sidonie. D'origine sicilienne, répandue dans toute l'Europe à partir de la Renaissance, le prénom Silvia continue d'être un prénom en vogue, avec un pic de déclaration en 1977. Parmi les célébrités, on peut retenir Sylvia Monfort, comédienne, directrice de théâtre, Sylvia Pinel, femme politique, et Sylvia Cazeneuve, chanteuse lyrique.

Mathieu Bogart, Sylvia. Le prénom Suzanne, d'origine hébraïque, signifiait « fleur de lys ». Il connut un grand succès sous le règne de l'empereur Dioclétien. En France, l'année du pic de déclaration demeure 1920. Parmi les célébrités prénommées Suzanne, citons les actrices Flon et Gabriello, la peintre Valandon, l'auteur-compositrice Suzanne Veilla, la dramaturge et romancière Lillard, et enfin l'anglaine, la championne de tennis. Dernier prénom en chanson, Pierre Perret, Suzanne.

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Au son d'une guitare mélancolique se profile notre séquence chant d'ailleurs, destination l'Espagne à la rencontre de Servan Solana, chanteuse, guitariste à la voix claire et vibrante. Elle nous interprète Memento.

0: Un rien nous fait chanter s'achève sur la voix de Servane Solana. Merci de votre fidélité, on se retrouve très vite. D'ici là, prenez bien soin de vous.
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1: Chers amis discophiles, bonjour. Je suis très heureux de vous proposer un disque Nomad Music, ce que je n'ai pas fait depuis très longtemps. La qualité éditoriale ne faiblit pas, mais celui-là m'a particulièrement enchanté. Il s'appelle Exile to Hollywood, et en fait, c'est une transcription pour violon et piano de partitions écrites pour le cinéma par ces immenses compositeurs qui ont fui l'Europe sous domination nazie. À Hollywood, on su se couler dans le moule de la fabrique, fabrique au sens industriel, mais fabrique au sens savoir-faire de Hollywood. Quand on parle de « Autant on emporte le vent », on a tout de suite les notes de ce fameux thème dans l'oreille. Une place au soleil, Ben-Hur, etc. Ça va être une sorte de quiz, en fait, cette émission, parce que je pense que vous en reconnaîtrez de ces musiques, certaines très facilement, puis d'autres qu'il faudra vous rendre chez votre disquaire ou sur les sites de chargement de musique pour les retrouver. C'est magnifiquement transcrit, magnifiquement joué par Isabelle Durin et Michel Herzfeld, qui sont magnifiquement enregistrés de surcroît. Oui, c'est vraiment un plaisir, et c'est rappeler que tous ces immenses compositeurs, s'ils étaient restés dans une Europe en paix, ils auraient été des grands symphonistes, des grands musiciens, ils auraient composé des concerts, des musiques de scène, ils sont allés à Hollywood, ils ont donné... Est-ce que c'était le meilleur d'eux-mêmes ? Une partie du meilleur d'eux-mêmes. C'est un plaisir plus intime dans cette formation de retrouver, pour notre plus grand bonheur, ces thèmes inoubliables. Exile to Hollywood, Isabelle Durin, Michel Herzfeld. Un disque Nomad Music.

0: Nous venons d'écouter Exile to Hollywood. C'est une musique de film, c'est cet arrangement pour violon et piano de différentes musiques de films de Max Steiner, Yuri Berlin, Franz Waxman, Miklos Rocha, j'en passe et des pas moindres, Isabelle Durin, Michel Hertscheid, disque Nomad Music, qui a vraiment un bonheur à jouer au jeu des devinettes, parce que certains thèmes sautent immédiatement à l'esprit, mais certains autres, on ne les a pas forcément associés au film, ou on n'a pas vu le film depuis très longtemps. C'est un bonheur sans mélange, et c'est très bien enregistré. C'est en fait le témoignage de l'excellente qualité éditoriale de Nomad Music, que je suis heureux de vous proposer en nouveauté, ce que je n'avais pas fait depuis très longtemps.
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3: Aujourd'hui, le Taras Bulba de Gogol et ses adaptations musicales. Amis de la radio, bonjour. Les romanciers écrivent des romans, les compositeurs de la musique. On ne peut qu'en convenir. Les romanciers ne songent pas, dans leur projet d'écriture, à une quelconque adaptation musicale de leur œuvre. Tout au plus visent-ils parfois, et après coup, son extension sur la scène du théâtre. Ainsi, Émile Zola a-t-il transformé son roman Thérèse Raquin en un drame en quatre actes ? Boris Vian a-t-il adapté au théâtre son roman J'irai cracher sur vos tombes ? Mais la possibilité du passage d'un type d'écriture à un autre a beau s'offrir à tout écrivain assez ingénieux et habile pour y prétendre, il reste néanmoins préoccupé par les contraintes de la seule production littéraire. Toutefois, comme l'ont exemplifié les émissions précédentes à propos de la poésie, le musicien-compositeur jouit, lui, de l'aptitude d'apporter un regard distant sur l'œuvre littéraire pour y trouver une source de création de même richesse que les autres et aussi prometteuse. N'est-ce ainsi des œuvres musicales qui s'appuient sur ce que dit un texte littéraire, plus ou moins explicitement, et parfois en restitue la forme, comme il apparaît dans le cas du poème. Tout se passe alors comme si l'œuvre initiale échappait à son auteur, dès le moment où le compositeur nourrit le projet de se l'approprier en la pliant aux contraintes de son art propre. La prospection des œuvres musicales redevables pour partie à la littérature, entrepris dans les émissions précédentes, dans le cadre de la poésie, se poursuit aujourd'hui dans la sphère romanesque, au moyen de Taras Bulba, l'œuvre de Nicolas Gogol, écrivain de l'Empire russe du XIXe siècle, mais d'origine ukrainienne. À titre de prélude, écoutons le chant que prête le compositeur ukrainien Mykola Lysenko au guerrier cosaque Bulba dans le deuxième acte de son opéra Taras Bulba, créé en 1924. Le librettiste Mykhailo Staritsky en a écrit le texte à partir d'un poème de l'ukrainien Taras Shevchenko. En prenant modèle sur l'aigle qui plane dans les airs, Taras Bulba chante la fierté et la soif de liberté des Cosaques, hommes libres, indépendants et nomades, comme les décrivait l'anthropologue russe Vassili Radlov.